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1: Bonjour à tous, l'essentiel de l'actualité, la vigilance rouge canicule commence à reculer dans l'ouest de la France. 11 départements repassent en orange, 61 restent en rouge aujourd'hui. Les températures vont rester autour des 40 degrés et face à ces fortes chaleurs et pour ne pas charger les hôpitaux, le préfet de police de Paris interdit la consommation d'alcool sur la voie publique à partir de midi. Les syndicats d'enseignants appellent à exercer leur droit de grève là où c'est nécessaire face à l'épisode de canicule. Ils dénoncent des conditions de travail intenable dans les écoles et un manque de préparation du gouvernement. L'intersyndicale évoque des malaises pendant les cours et les examens. Les épreuves écrites du brevet des collèges sont maintenues. Michelin annonce la fermeture d'une de ses usines aux États-Unis d'ici 2028. Le site emploie environ 1200 salariés. Le groupe français évoque une réorganisation industrielle. Cette annonce intervient alors que Michelin prévoit aussi des suppressions de postes en France jusqu'à 1500 dans le cadre de départs volontaires. Et puis en football, c'est jour de match pour l'équipe de France. La France joue sa première place du groupe au Mondial. Les Bleus affrontent la Norvège ce soir. Coup d'envoi à 21h. Un match nul suffit pour terminer premier.
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0: Nasreddin Hoxha punit un bœuf. Nasreddin arrivait aux abords de son potager quand il vit qu'un bœuf se tenait au milieu. Le nonchalant animal arrachait l'une après l'autre les carottes du Hoxha. Grand Dieu, depuis combien de temps était-il là? La moitié du champ était dévastée. Entendant les cris du Hoxha qui venait vers lui en levant un bâton, l'animal s'éloigna. Le lendemain, Nasreddin reconnut le bœuf qui tirait une charrue au milieu d'un champ. Nasreddin, son bâton à la main, se précipita et asséna une volée à la pauvre bête.
1: Hé, arrête! Mais qu'est-ce que tu fais? Pourquoi le frappes-tu ainsi?
2: Ne t'inquiète pas, si toi tu l'ignores, lui, il le sait.

0: Nasreddin Hoxha explique la différence entre un oriental et un occidental. Le sultan, un jour, demanda
1: « Nasreddin, toi qui sais les choses, dis-moi quelle est la différence profonde entre un occidental et un oriental ?»
0: Nasreddin Hoxha réfléchit longuement et dit
2: « Aujourd'hui, l'occidental a un rendez-vous important à l'autre bout de Constantinople. Il ne peut pas être en retard. Il se lève plus tôt que coutume, prend un bon petit déjeuner, se lave, met son plus beau vêtement, quitte sa maison, marche d'un pas décidé. Mais voilà que le pont de Galata est fermé. Des gardes se tiennent à l'entrée. Il tente de discuter avec le chef des gardes. Impossible! On attend le passage du sultan. Il faut attendre. Alors?
1: Et alors?
2: Fou furieux, il se réfugie dans la maison de thé. Boit un café, s'énerve, maudit les gardes, maudit ta grandeur, maudit le pont de Galata, maudit la corne d'or, maudit Constantinople, maudit la terre, le ciel et l'univers et commande un autre café. Une heure passe, le pont est rouvert. Il se précipite au milieu de la foule, joue des coudes, s'accroche avec un marchand, finalement, plus tard, bien plus tard, il arrive à son rendez-vous. Mais c'est trop tard. Le rendez-vous est loupé. L'affaire est fichue. Il est furieux. Son monde intérieur est un enfer. Sa femme et ses enfants le vérifieront jusqu'à la fin de la semaine.
0: Nasreddin Hoxha se tut. Il mangea un peu de halva et finit son verre de thé.
1: Et l'oriental ?
2: Aujourd'hui, l'oriental a un rendez-vous important à l'autre bout de Constantinople. Il ne peut pas être en retard. Il se lève plus tôt que coutume. Prend un bon petit déjeuner, se lave, met son plus beau vêtement, quitte sa maison, marche d'un pas décidé, mais voilà que le pont de Galata est fermé. Des gardes se tiennent à l'entrée. Il tente de discuter avec le chef des gardes. Impossible! On attend le passage du sultan. Il faut attendre. Alors?
1: Et alors?
2: Alors il comprend qu'il ne devait pas aller à son rendez-vous.

0: mange des abricots délicieux. Nasreddin Hoxha acheta des abricots. À la nuit tombée, il rentra chez lui. Pris de fringales, il plongea une main dans le sac et saisit un fruit. C'était délicieux. Il en prit un autre. Il était tout aussi bon. Un par un, il les mangeait et s'en régalait tout en longeant les rues obscures. Revenu chez lui, il s'assit à la table de la cuisine. Il eut un mouvement de surprise. Un ver logeait dans l'abricot qu'il venait de saisir. Nasreddin jeta l'abricot et en prit un autre. Celui-ci contenait aussi un petit visiteur remuant. Nasreddin le jeta. Il en prit un autre, l'ouvrit et regarda à l'intérieur. Un ver, furieux d'avoir été dérangé, se tortillait dans tous les sens. Nasreddin réalisa que tout le lot était pourri. Il éteignit la lampe et, dans l'obscurité enfin revenue, il termina jusqu'au dernier ses abricots qu'il trouva à nouveau délicieux.
1: Nasreddin, toi ici, comment vas-tu?
2: Ça va.
3: Et je vous dis un secret. Constantinople.
4: On t'écoute.
3: Sachez qu'aujourd'hui se tient le traditionnel festin offert par le sultan.
1: Et alors, on n'est pas invité?
5: Petit mécréant.
6: Ils ne peuvent avoir raison tous les deux.
7: Je crois que tu as raison.

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1: Bonjour à toutes et à tous, bienvenue à la chronique emploi-recrutement de RGB. Je suis Jacques-Alexandre Reynard, votre expert en recrutement local du Mercato de l'Emploi. Aujourd'hui, j'ai un conseil à vous donner sur une question qui revient régulièrement, à savoir, photo ou pas photo dans un CV ? Reprenons la base. Un CV est un document qui est censé vous représenter et vous mettre en valeur. Son objectif est unique, à savoir décrocher un entretien. Il faut donc donner envie que l'on vous reçoive. Et justement, pour la photo, il faut faire attention. Je vois régulièrement des photos inadaptées sur un CV qui vont me réfréner sur l'envie de contacter un candidat, voire même qui peuvent le desservir et nuire à son image et sa crédibilité. Mon premier conseil, il est simple. Oui, c'est toujours mieux d'avoir une photo car ça humanise votre candidature, mais ne mettez pas une mauvaise photo qui va vous décrédibiliser. Un petit florilège de conseils ou de choses à ne pas faire car déjà vu. Soyez souriant, mais pas trop, pas d'accessoires trop visibles, des énormes boucles d'oreilles, des casquettes, un casque stéréo, évitez les selfies, très souvent mal pris, avec des reflets du téléphone dans les lunettes, en contre-plongée. Évitez aussi les poses sophistiquées, avec le regard en coin à la James Bond. Coiffez-vous, car les épis rebelles, c'est moyen, sauf peut-être pour les postes artistiques. Et mesdames, s'il vous plaît, sur une photo de CV, évitez les poses sexy, avec une vue plongeante sur un décolleté. Vous envoyez votre CV à un employeur, à un rendez-vous Tinder. Si je me permets de le dire, c'est que bien évidemment, j'ai déjà vu ce type de photo et sincèrement, cela dessert une candidature. Votre photo doit être en phase avec le poste et avec vous. Rappelez-vous, l'objectif, c'est d'avoir un entretien et ça serait dommage d'avoir un super CV mais avec une photo inappropriée. Un conseil simple, faites des photos d'identité mais en souriant un peu. C'est le plus simple et le plus efficace. Sinon, vous pouvez toujours faire appel à un professionnel de la photo. Ils font des miracles. Personnellement, je ne suis pas photogénique, mais grâce à un photographe professionnel du Val d'Oise, j'ai de très bonnes photos que je peux utiliser. Pensez-y. J'espère que ce conseil vous aura été utile. À la semaine prochaine.
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2: 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Lors de mon séjour à l'île de la Réunion, à Saint-Paul, j'ai passé quelque temps chez une amie qui m'a fait connaître Pascal, qui travaille au Parc national de la Réunion sur un projet pour sauver la forêt semi-sèche. La forêt semi-sèche a quasiment disparu de la planète. Autrefois présente sur l'ensemble de la côte ouest à l'île de la Réunion, elle n'est désormais présente que dans des petits îlots et dans des zones peu accessibles à l'homme. Les vestiges les mieux préservés se trouvent au nord de l'île. La forêt tropicale de basse altitude est régie par un climat singulier, longue période sèche et très courte saison des pluies. La végétation de cet écosystème doit être adaptée à cette variation extrême. Les arbres et les arbustes qui composent cette forêt sont pour la plupart endémiques de la Réunion, c'est-à-dire n'existe nulle part ailleurs. La disparition de la forêt semi-sèche entraînerait donc la perte d'un patrimoine naturel unique au monde. Donc, avec Pascal, nous avons abordé ce problème, donc de ces plantes endémiques qui disparaissent petit à petit, le problème aussi des plantes envahissantes, exotiques, qui ont été apportées par l'air ou par l'homme et qui sont trop bien adaptées et qui tuent les autres plantes. De mon côté, au cours de mon séjour à La Réunion, j'avais déjà observé ce problème, notamment au Maïdo, qui est un piton près du cirque de Mafate, où j'avais fait une petite excursion. En arrivant sur cet endroit, j'avais observé des genêts, et j'avais admiré ces landes toutes jaunes, avant de rencontrer des chercheurs qui m'ont parlé de l'impact de cette espèce envahissante. C'est une véritable menace pour la biodiversité. Un des chercheurs m'a expliqué que sur 2000 espèces exotiques importées par l'homme, 10% sont invasives, et le genêt en fait partie. Il étouffe toutes les autres plantes. J'avais aussi entendu parler de la liane papillon qui est la principale menace de la forêt semi-sèche. Elle peut grandir de plusieurs mètres par mois, étrangle les jeunes plants, monte sur les grands arbres et prive de lumière toutes les plantes. Donc Pascal nous a parlé cet après-midi-là du programme dans lequel il travaille pour sauver cette forêt semi-sèche. Voici l'interview de Pascal qui est vraiment très très passionné.

0: dégradée avec l'arrivée de l'homme lorsqu'il a voulu coloniser le territoire. C'est une forêt qui se trouvait sur sa route et donc il l'a traitée pour en faire des zones de culture ou installer ses habitations. Donc ça veut dire que cette forêt a très vite disparu. À La Réunion, il en reste très peu, comme ailleurs dans le monde, et on recense moins d'1% de sa surface originelle. C'est-à-dire qu'on l'avait à l'époque sur toute la zone ouest de l'île, et aujourd'hui on la retrouve uniquement dans des zones très escarpées, là où l'homme ne peut plus y accéder. Donc c'est les seules reliques, les seuls lambeaux de forêt qu'on peut encore répertorier.
1: D'accord. Quel était concrètement le projet? Comment ça s'est passé? Qu'avez-vous fait concrètement?
0: Alors le projet, il était nécessaire, hein, il était urgent d'intervenir, puisque, comme je vous le dis, il n'en reste plus que 1% à la surface planétaire. Et donc ce projet consistait à sauver les dernières reliques de la disparition et également de recréer la forêt là où elle a récemment disparu. Donc il y a eu un gros travail d'études sur cette forêt qui avait été justement très peu sous l'œil des scientifiques avant sa disparition. Donc il a fallu aller regarder exactement quelles espèces se trouvent dans cette forêt, donc lesquelles il fallait récolter, mettre en culture. Et dans toutes ces étapes-là, il a fallu aussi étudier les comportements de ces espèces, puisque ben, comme vous pouvez imaginer, d'une espèce à l'autre, on peut avoir des variations en termes de production de fruits, en termes de germination. Il fallait parfois traiter chimiquement la graine pour la faire germer. Donc beaucoup d'originalité à trouver pour arriver à produire 100 000 plants à partir de 50 espèces.
1: Et tu m'as parlé aussi du problème des plantes exotiques qui envahissent. Donc là, il fallait les faire disparaître.
0: Voilà, donc effectivement, donc je vous ai parlé de la nécessité de produire des plants endémiques, c'est-à-dire originaires de La Réunion, pour les replanter, pour recréer la forêt. Mais en parallèle, on a encore une menace qui perdure, qui s'appelle les espèces exotiques envahissantes. Ce sont des espèces végétales qui ont été introduites à La Réunion, qui n'étaient pas originaires de l'île, et qui se sont tellement plu qu'elles se sont développées rapidement, ont colonisé le milieu naturel et arrivent parfois à évincer des espèces endémiques, jusqu'à donc causer vraiment la disparition. Donc ces espèces-là, si on ne fait rien contre elles, elles vont complètement prendre la place du patrimoine naturel réunionnais. Donc une des actions très importantes, c'est de venir dans le milieu naturel, dégager les espèces rares encore présentes, des espèces exotiques envahissantes.
1: D'accord. Et puis aussi, tu nous as parlé de l'implication à deux niveaux des habitants.
0: Voilà, donc au démarrage du projet, on avait bien conscience que donc, il y avait une date de début, une date de fin, et que pour aller au-delà du projet, il était très nécessaire d'associer la population. Donc il faut savoir qu'on a, comme zone prioritaire, on a intervenu tout autour de la zone de reboisement, la zone urbanisée. Et puis il y a eu un tel succès, c'est-à-dire que les gens nous ont contactés, les entreprises, les associations, tout le monde a voulu participer en voyant dans les médias notre action, que ce sont plus de 1700 personnes qui se sont relayées sur le site pour venir chacune planter 1, 2, 3 pieds de bois, chacun au niveau de leur capacité physique, hein, bien sûr. Mais ce qui est à retenir, c'est qu'il y a vraiment eu un engouement, une volonté de participer. Ça a été un projet fédérateur, et pour la suite c'est très important parce que les gens vont avoir la volonté de protéger leur travail.
1: D'accord. Et quel sera le suivi de tout ce travail?
0: Alors, l'une des forces de ce projet, c'est qu'il est porté par des acteurs clés des gestionnaires de l'environnement. On a parlé du parc national, mais il y a également le conservatoire du littoral à La Réunion. Ce sont des acteurs qui sont pérennes, bien sûr, et qui ont des capacités d'intervention durable. Donc, le parc national, par exemple, va assurer le suivi sur plusieurs années pour savoir un peu comment se comporte cette forêt recréée. Est-ce que ça survit bien? Est-ce que ça se développe bien? Quelles sont les espèces qui ont la meilleure capacité de survie, par exemple? Et le conservatoire du littoral, lui, va être plus sur des aspects de gestion, c'est-à-dire il va assurer l'entretien du travail qui a été fait, c'est-à-dire continuer à faire des dégagements d'espèces exotiques envahissantes, par exemple.
1: D'accord. Donc, positivement, c'est plutôt positif. Je veux dire, en conclusion, c'est plutôt positif.
0: Alors, ce qu'on peut retenir en conclusion, c'est oui, effectivement, après les plus anciennes plantations ont déjà 3-4 ans, on a 80% de survie. C'est-à-dire que des plantes, une fois plantées, ne sont plus arrosées. Donc, ça veut dire qu'elles sont livrées à elles-mêmes. Donc, il y a un très bon taux de survie. Et puis, un autre point positif, c'est effectivement l'engouement de la population réunionnaise pour s'investir sur des projets comme celui-ci.
1: D'accord. Merci beaucoup. Donc, le programme dont parle Pascal se fera sur 30 hectares de forêt dans les ravines peu accessibles et 9 hectares dans des zones un petit peu plus basses. Tout d'abord, il y a un défrichage des plantes invasives. Puis, il faudra réintroduire

produire les espèces, 48, qui ont été sélectionnées pour leur capacité à résister au manque d'eau et au fort ensoleillement. Puis il y aura une plantation de ces graines qui seront réintroduites dans leur milieu lorsque les plants sont assez résistants. Et enfin, il faudra entretenir les plantations et suivre leur état de santé et de croissance. Ce qui m'a intéressé dans ce programme, au-delà de l'écologie et de la préservation de la biodiversité, c'est l'implication de la population, sous forme de 30 partenariats, avec des gens qui habitent à côté, avec des écoliers, des militaires, des entreprises, toutes sortes d'associations. Donc il y a eu beaucoup de chantiers bénévoles et les gens sont venus replanter tous les petits arbres. 1700 volontaires. Il y a eu aussi la création d'outils de sensibilisation et de communication conçus pendant le projet pour permettre la poursuite de la prise en compte des enjeux de la conservation de la forêt semi-sèche auprès d'un large public. Ainsi, on pourrait dire que tous les Réunionnais sont sentis vraiment intéressés par ce problème et concernés. Et ça m'a semblé très intéressant.

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0: interdit la consommation d'alcool sur la voie publique à partir de midi. Les syndicats d'enseignants appellent à exercer leur droit de grève là où c'est nécessaire face à l'épisode de canicule. Ils dénoncent des conditions de travail intenables dans les écoles et un manque de préparation du gouvernement. L'intersyndicale évoque des malaises pendant les cours et les examens. Les épreuves écrites du brevet des collèges sont maintenues. Michelin annonce la fermeture d'une de ses usines aux États-Unis d'ici 2028. Le site emploie environ 1200 salariés. Le groupe français évoque une réorganisation industrielle. Cette annonce intervient alors que Michelin prévoit aussi des suppressions de postes en France jusqu'à 1500 dans le cadre de départs volontaires. Et puis en football, c'est jour de match pour l'équipe de France. La France joue sa première place du groupe au Mondial. Les Bleus affrontent la Norvège ce soir. Coup d'envoi à 21h. Un match nul suffit pour terminer premier.
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0: 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Il est 7h.
1: Bonjour à tous, l'essentiel de l'actualité, la vigilance rouge canicule commence à reculer dans l'ouest de la France. 11 départements repassent en orange, 61 restent en rouge aujourd'hui. Les températures vont rester autour des 40 degrés et face à ces fortes chaleurs et pour ne pas charger les hôpitaux, le préfet de police de Paris

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2: Bonjour à tous. Une allergie alimentaire, c'est une réaction de l'organisme en cas d'exposition à certains aliments, ce qui affecte lourdement la qualité de vie de nombreuses personnes. Alors comment traite-t-on ces réactions indésirables ? Lorsqu'une personne est allergique à un aliment, son système immunitaire traite ces substances comme s'il s'agissait d'un envahisseur et tente de se protéger en libérant un produit chimique, l'histamine. Résultat, des symptômes désagréables et potentiellement dangereux se manifestent. Ces symptômes sont très variés et peuvent chez l'enfant se présenter sous forme de poussées d'eczéma atopique, de douleurs abdominales, de vomissements ou encore de diarrhée. Chez l'adulte, les symptômes d'allergie alimentaire se manifestent sous la forme d'un syndrome oral avec des démangeaisons au niveau du palais et de la gorge, un gonflement des lèvres, d'une urticaire

0: ou d'une crise d'asthme ou de manifestations digestives. Mais à n'importe quel âge, et dans certains cas d'allergie alimentaire sévère, des symptômes graves peuvent aussi apparaître, comme un œdème de Quick ou un choc anaphylactique. En cas de choc anaphylactique, l'adrénaline est le traitement d'urgence. Elle existe sous forme d'auto-injecteur simple d'utilisation. En dehors de cela, le principal traitement reste l'éviction, car il n'existe pas de médicaments qui permettent de guérir une allergie alimentaire. Il s'agit donc d'éviter d'absorber l'aliment incriminé. Mais dans certains cas et sous contrôle médical, l'induction de tolérance est parfois proposée. Il s'agit en fait d'un protocole thérapeutique qui permet de consommer à toute petite dose l'aliment en cause. En clair, de désensibiliser l'organisme. Si vous êtes concerné, n'hésitez pas à en parler à votre médecin.
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6: Les discrets présentent Curieuse expression.
7: Ben, l'espoir est toujours là. De toute façon, on peut démolir les gens, on peut esquinter une civilisation, un pays, des peuplades, mais de toute façon, l'espoir est toujours là. Hein.
8: Voilà.
7: C'est pour ça qu'on refait des gosses et qu'on se laisse massacrer, les autres continuent, prennent la place, etc. C'est... Enfin...
8: Si quelque chose est en route, on ne peut pas l'arrêter.
9: Oui. C'est un proverbe.
8: Si une digue doit céder, eh ben, on va mettre des sacs de sable. C'est l'eau qui sera la plus forte et qui finira par créer sa voie dans la digue qu'on veut protéger. C'est un petit peu ça aussi.
9: C'est la nature qui est la plus forte. C'est pas
7: l'instinct de survie.
9: C'est pas de lutter tout contre la nature. C'est toujours elle qui gagne. Peut-être que ça
8: on
9: peut
8: dit toujours
9: aussi...
8: que c'est l'hirondelle qui fait le printemps, mais en fait, elle ne le fait pas. Elle vient au moment du printemps. Elle arrive, elle repart au moment de l'hiver.
7: C'est en nous, c'est la survie. C'est pourquoi dans les pays où on vit de façon épouvantable, les femmes n'ont jamais fait autant de gosses, il faut que l'espèce continue. Les animaux aussi, ils se posent pas autant de questions. Hein. Ça dépend. Il y en a qui limitent la naissance, les naissances justement, quand les conditions de survie sont trop moches.
9: Et les personnes les plus fragiles, les plus désespérées, sont souvent les personnes qui font le plus d'enfants. Peut-être parce que c'est leur seul...
7: On n'arrête pas,
9: c'est
7: on
9: pas
7: continue,
9: très gentil,
7: de créer
9: c'est pas patiemment, mais souvent, les familles les plus nombreuses sont souvent les personnes qui ont le plus de difficultés. Donc c'est soit ils sont plus forts, ils ont gardé l'espoir,
7: oui.
9: Ou alors ils ne se rendent pas compte des difficultés.

Bonjour à toutes et à tous, vous êtes à l'écoute du 20e épisode du Beau Rôle, le podcast où les textes prennent vie. Aujourd'hui, Jane Austen nous emmène dans le Hertfordshire, entre bals élégants et réparties cinglantes dans Orgueil et Préjugés. Deux points, ouvrez les histoires. Jane Austen a passé sa vie à observer la petite noblesse de campagne pour en tirer une satire géniale parue en 1813. L'histoire suit la famille Bennet, où une mère n'a qu'une seule obsession, marier ses cinq filles pour leur assurer un

0: avenir dans une société qui ne leur laisse aucune autre issue. Nous sommes au lendemain du bal de Meryton. D'un côté, nous avons Jane Bennett, l'aînée, qui tombe sous le charme du riche et gentil Mr. Bingley. De l'autre, sa sœur, Elizabeth, qui se fait brusquement rejeter par l'ami de celui-ci, le très fier Mr. Darcy. Pour lui, Elizabeth n'est pas assez jolie pour mériter une danse. Le bal est fini et l'heure est au compte. Nous découvrons d'abord l'intimité de Jane et Elizabeth qui débriefent leur soirée dans leur chambre, puis nous rejoignons le salon familial. Là, leur mère, la nerveuse Mrs. Bennett et leur amie Charlotte s'indignent du comportement de Mr. Darcy. Lorsque Jane et Elizabeth se trouvèrent seules, Jane, qui jusque-là avait mis beaucoup de réserve dans ses louanges sur Mr. Bingley, laissa voir à sa sœur la sympathie qu'il lui inspirait.
1: Il a toutes les qualités qu'on apprécie chez un jeune homme. Il est plein de sens, de bonne humeur et d'entrain. Je n'ai jamais vu à d'autres jeunes gens des manières aussi agréables, tant d'aisance unie à une si bonne éducation. Et de plus, il est très joli garçon, hein, ce qui ne gâte rien. On peut donc le déclarer parfait. J'ai été très flattée qu'il m'invite une seconde fois. Je ne m'attendais pas à un tel hommage. Moi, je n'en ai pas été surprise. Hein. C'était très naturel. Hein. Pouvait-il ne pas s'apercevoir que vous étiez infiniment plus jolie que toutes les autres danseuses ? Il n'y a pas lieu de lui en être reconnaissante. Ceci dit, il est certainement très agréable. Et je vous autorise à lui accorder votre sympathie. Vous l'avez donnée à bien d'autres qui ne le valaient pas. Ma chère Lizzie, la vérité, c'est que vous êtes portée à juger tout le monde avec trop de bienveillance. Vous ne voyez jamais de défaut à personne. De ma vie, je ne vous ai entendu critiquer qui que ce soit. Je ne veux juger personne trop précipitamment, mais je dis toujours ce que je pense. Je le sais, et c'est ce qui m'étonne. Comment, avec votre bon sens, pouvez-vous être aussi loyalement aveuglé sur la sottise d'autrui ? Il n'y a que vous qui ayez assez de candeur pour ne voir jamais chez les gens que leur bon côté. Alors, les sœurs de ce jeune homme vous plaisent aussi ? Elles sont pourtant beaucoup moins sympathiques que lui. Oui, au premier abord. Mais comme on cause avec elles, on s'aperçoit qu'elles sont fort aimables. Miss Bingley va venir habiter avec son frère. Et je serais fort surprise si nous ne trouvions en elle une agréable voisine.
0: Elizabeth ne répondit pas, mais elle n'était pas convaincue. L'attitude des sœurs de Mr. Bingley au bal ne lui avait pas révélé chez elle le désir de se rendre agréable à tout le monde. D'un esprit plus observateur et d'une nature moins simple que celle de Jane, n'étant pas de plus influencée par les attentions de ces dames, Elizabeth était moins disposée à les juger favorablement. Elle voyait en elle d'élégantes personnes, capables de se mettre en frais pour qui leur plaisait, mais somme toute fières et affectées. Mrs. Hurst et Miss Bingley étaient assez jolies. Elles avaient été élevées dans un des meilleurs pensionnats de Londres et possédaient une fortune de 20 000 livres. Mais l'habitude de dépenser sans compter et de fréquenter la haute société les portait à avoir d'elles-mêmes une excellente opinion et à juger leurs prochains avec quelques dédains. Elles appartenaient à une très bonne famille du nord de l'Angleterre, chose dont elles se souvenaient plus volontiers que de l'origine de leur fortune qui avait été faite dans le commerce. Mr. Bingley avait hérité d'environ 100 000 livres de son père. Celui-ci, qui souhaitait acheter un domaine, n'avait pas vécu assez longtemps pour exécuter son projet. Mr. Bingley avait la même intention et ses sœurs désiraient vivement la lui voir réaliser. Bien qu'il n'eût fait que louer Netherfield, Miss Bingley était toute prête à diriger sa maison, et Mrs. Hurst, qui avait épousé un homme plus fashionable que fortuné, n'était pas moins disposée à considérer la demeure de son frère comme la sienne. Il y avait à peine 2 ans que Mr. Bingley avait atteint sa majorité, lorsque, par un effet du hasard, il avait entendu parler du domaine de Netherfield. Il était allé le visiter, l'avait parcouru en une demi-heure, et le site et la maison lui plaisant, s'était décidé à louer sur le champ. En dépit d'une grande opposition de caractère, Bingley et Darcy étaient unis par une solide amitié. Darcy aimait Bingley par sa nature confiante et docile, de disposition pourtant si éloignée de son propre caractère. Bingley, de son côté, avait la plus grande confiance dans l'amitié de Darcy et la plus haute opinion de son jugement. Il lui était inférieur par l'intelligence, bien que lui-même n'en fût point dépourvu. Mais Darcy était hautain, distant, d'une courtoisie froide et décourageante, et à cet égard, son ami reprenait l'avantage. Partout où il paraissait, Bingley était sûr de plaire. Les manières de Darcy n'inspiraient trop souvent que de l'éloignement. Il n'y avait qu'à les entendre parler du bal de Meryton pour juger de leur caractère. Bingley n'avait de sa vie rencontré des gens plus aimables, des jeunes filles plus jolies. Tout le monde s'était montré plein d'attention pour lui, point de raideur ni de cérémonie. Il s'était bientôt senti en pays de connaissance. Quant à Miss Bennet, c'était véritablement un ange de beauté. Mr. Darcy, au contraire, n'avait vu là qu'une collection de gens chez qui il n'avait trouvé aucune élégance ni charme. Personne ne lui avait inspiré le moindre intérêt, personne ne lui avait marqué de sympathie ni procuré d'agrément. Il reconnaissait que Miss Bennet était jolie, mais elle souriait trop. Mrs. Hurst et sa sœur étaient de cet avis. Cependant, Jane leur plaisait. Elles déclarèrent que c'était une aimable personne avec laquelle on pouvait assurément se lier. Et leur frère se sentit autorisé par ce jugement à rêver à Miss Bennet tout à sa guise. À peu de distance de Longbourn, vivait une famille avec laquelle les Bennet étaient particulièrement liés. Sir William Lucas avait commencé par habiter Meryton, où il se faisait une petite fortune dans les affaires, lorsqu'il s'était vu élevé à la dignité de Knight à la suite d'un discours qu'il avait adressé au roi comme maire de la ville. Cette distinction lui avait un peu tourné la tête en lui donnant le dégoût du commerce et de la vie simple de sa petite ville. Quittant l'un et l'autre, il était venu se fixer avec sa famille dans une propriété située à 1 mile de Meryton qui prit dès lors le nom de Lucas Lodge. Là, délivré du joug des affaires, il pouvait à loisir méditer sur son importance et s'appliquer à devenir l'homme le plus courtois de l'univers. Son nouveau titre l'enchantait sans lui donner pour cela le moindre soupçon d'arrogance. Il se multipliait au contraire en attention pour tout le monde. Inoffensif, bon et serviable par nature, sa présentation à Saint James avait fait de lui un gentilhomme. Lady Lucas était une très bonne personne, à qui ses facultés moyennes permettaient de voisiner agréablement avec Mrs. Bennet. Elle avait plusieurs enfants et l'aînée, jeune fille de 27 ans, intelligente et pleine de bon sens, était l'amie particulière d'Elizabeth. Les demoiselles Lucas et les demoiselles Bennet avaient l'habitude de se réunir après un bal pour échanger leurs impressions. Aussi, dès le lendemain de la soirée de Meryton, on vit arriver les demoiselles Lucas à Longbourn.
2: Vous avez bien commencé la soirée, Charlotte ? C'est fou que Monsieur Bingley a invité la première !
1: Oui, mais il a paru de beaucoup préférer la danseuse qui l'a invitée la seconde.
2: Oh ! Vous voulez parler de Jane, parce qu'il l'a fait danser deux fois. C'est vrai, il avait l'air de l'admirer assez. Et je crois même qu'il faisait plus que d'en avoir l'air. On m'a dit là-dessus quelque chose, je ne sais plus trop quoi, où il était en question de Monsieur Robinson.
1: Peut-être voulez-vous dire la conversation entre Monsieur Bingley et Monsieur Robinson, que j'ai entendue par hasard. Ne vous l'ai-je pas répété ? Monsieur Robinson lui demandait ce qu'il pensait de nos réunions à Meryton, s'il ne trouvait pas qu'il y avait beaucoup de jolies personnes parmi les danseuses, et laquelle était à son gré la plus jolie. À cette question, Monsieur Bingley a répondu sans hésiter
0: « Oh, l'aînée des demoiselles Bennet, cela ne fait pas de doute !»
2: Voyez-vous, eh bien, voilà qui est parlé net. Il semble en effet que... Cependant, il se peut que tout cela ne mène à rien.
1: J'ai entendu cette conversation bien à propos. Je n'en dirai pas autant pour celle que vous avez surprise, Elisa. Les réflexions de Monsieur Darcy sont moins gracieuses que celles de son amie. Pauvre Elisa. S'entendre qualifier tout juste de passable.
2: Je vous en prie, ne poussez pas Lizzie à se formaliser de cette impertinence. Ce serait un grand malheur de plaire à un homme aussi désagréable. Mrs. Long me disait hier soir qu'il était resté une demi-heure à côté d'elle sans desserrer les dents.
1: Ne faites-vous pas erreur, maman ? J'ai certainement vu Monsieur Darcy lui parler.
2: Et oui, parce qu'à la fin, elle lui a demandé s'il se plaisait à Netherfield. Et force à lui était de répondre, mais il paraît qu'il avait l'air très mécontent qu'on prît la liberté de lui adresser la parole.
1: Mrs. Bingley dit qu'il n'est jamais loquace avec les étrangers, mais que dans l'intimité, c'est le plus aimable causeur.
2: Oh, je n'en crois pas un traître mot, mon enfant. S'il était si aimable, il aurait causé avec Mrs. Long. Non, je sais ce qu'il en est. Monsieur Darcy, tout le monde en convient, est bouffi d'orgueil. Il aurait su, je pense, que Mrs. Long n'a pas d'équipage et que c'est dans une voiture de louage qu'elle est venue au bal.
1: Cela m'est égal qu'il n'ait pas causé avec Mrs. Long. Mais j'aurais trouvé bien qu'il dansât avec Elisa.
2: Une autre fois, Lizzie, à votre place, je refuserais de danser avec lui. Soyez tranquille, ma mère. Je crois pouvoir vous promettre en toute sûreté que je ne danserai jamais avec lui.
1: Cet orgueil me choque, moins chez lui parce que j'y trouve des excuses.
2: On ne peut s'étonner qu'un jeune homme aussi bien physiquement et pourvu de toutes sortes d'avantages tels que le rang et la fortune ait de lui-même une haute opinion. Il a, si je puis dire, un peu le droit d'avoir de l'orgueil. Sans doute. Et je lui passerais volontiers son orgueil s'il n'avait pas modifié le mien.
0: C'est tout pour aujourd'hui. Si vous souhaitez découvrir le sort réservé aux sœurs Bennett, rendez-vous en librairie, en bibliothèque ou sur Internet. Merci d'avoir écouté ce 20e épisode du Beau Rôle. 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Et merci à Manon Guetta qui s'est prêtée au jeu de la deuxième voix. Cet épisode a été enregistré au studio de Radio RGB 99.2. On se retrouve très vite pour une nouvelle histoire. 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
2: Bonjour à tous, à la une de l'actualité, la vigilance rouge canicule commence à reculer dans l'ouest de la France. 11 départements repassent en orange, 61 restent en rouge aujourd'hui. Les températures vont rester autour de 40 degrés et face à ces fortes chaleurs. Et pour ne pas charger les hôpitaux, le préfet de police de Paris interdit la consommation d'alcool sur la voie publique à partir de midi. Et hier, en fin de journée, à cause des fortes chaleurs, 50 000 foyers étaient privés d'électricité en France, principalement dans les Yvelines et aussi dans les Hauts-de-Seine et en Gironde. La canicule constitue un facteur majeur de déclenchement des migraines. En France, près de 10 millions de personnes souffrent de migraines, principalement des femmes. Les crises de migraines peuvent durer des jours, mettant certains dans des situations extrêmes, voire violentes. Sabine Debremaker préside l'association La Voix des Migraineux et donne des conseils pour les prévenir.
3: Quand il y a la canicule, les migraineux, ils doivent boire encore plus régulièrement et avant d'avoir soif, vraiment. Ils doivent aussi éviter les écarts de température, donc essayer d'éviter de passer d'un endroit climatisé à l'extérieur, comme ça c'est plus compliqué. Aussi, plus particulièrement pendant la canicule, il faut éviter de cumuler d'autres déclencheurs. Et boire, c'est vraiment important, se rafraîchir en se passant un linge sur le corps, sur le front, sur les mains, c'est très important.
2: Des propos recueillis par Mylène Desbac, une bonne hydratation est essentielle afin d'éviter la déshydratation, facteur reconnu de déclenchement des migraines. Les syndicats d'enseignants appellent à exercer leur droit de grève là où c'est nécessaire face à l'épisode de canicule. Ils dénoncent des conditions de travail intenables dans les écoles et un manque de préparation du gouvernement. L'intersyndicale évoque des malaises pendant les cours et examens, les épreuves écrites du brevet des collèges sont maintenus. Michelin annonce la fermeture d'une de ses usines aux États-Unis d'ici 2028. Le site emploie environ 1200 salariés. Le groupe français évoque une réorganisation industrielle. Cette annonce intervient alors que Michelin prévoit aussi des suppressions de postes en France jusqu'à 1500 dans le cadre de départs volontaires. On termine par du sport, du football. L'Allemagne qualifiée pour les 16e de finale de la Coupe du Monde. Malgré sa défaite 2-1 hier soir contre l'Équateur, ça passe aussi pour la Côte d'Ivoire, vainqueur de Curaçao 2-0. Tout comme les Pays-Bas, ils ont dominé la Tunisie 3-1. Et dernier match de groupe ce soir pour l'équipe de France, c'est face à la Norvège à partir de 21h. L'objectif pour les Bleus, ne pas perdre pour conserver la première place du groupe. Le défenseur Maxence Lacroix devrait être titulaire à la place de William Saliba. Belle journée à tous.
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7: Aujourd'hui, 26 juin, son nom rime avec victoire pour sa petite nation, du moins en taille, mais très grande en ce qui concerne le football, Hector Scarone.
8: Il était un serial buteur, il était très talentueux et il va mener son pays au sommet du foot mondial. Hector Scarone est né le 26 novembre 1898 à Montevideo en Uruguay. Le footballeur, attaquant de son état, a le sens du but dans la peau. Il est très jeune quand il connaît les vraies joutes footballistiques et quand il débute chez les grands du club de Nacional de sa ville natale, il a 18 ans. Un club au sein duquel il évolue 10 ans, une décennie, le temps de garnir son palmarès, 7 titres de champion d'Uruguay, entre autres, avant un 8e et un dernier glané en 1934. Le temps aussi d'enfiler le maillot de la Céleste, celui de l'équipe nationale uruguayenne. Plusieurs éditions de la Copa América à son actif, mais aussi les titres olympiques de Paris en 1924 et ceux d'Amsterdam en 1928, sans oublier la Coupe du Monde 1930 chez lui, en Uruguay. Il sera en effet présent sur la pelouse du stade Centenario de Montevideo le jour de la finale remportée par lui et ses coéquipiers, 4-2 face aux voisins argentins. Histoire de célébrer comme il se doit sa dernière sélection, il devient alors un des premiers champions du monde de l'histoire. L'histoire, il continuera de l'écrire, un des premiers footballeurs uruguayens expatriés en Europe. Il jouera une poignée de rencontres avec le FC Barcelone en 1926, avant l'Italie entre deux séjours à l'Inter Milan et à l'US Palerme, mais sans pour autant oublier son club de quasiment toujours, du National. Près de 200 buts en club, une trentaine de sélections pour une cinquantaine de caps, lui qui deviendra au début des années 50 coach du Real Madrid. El Mago, le magicien, disparaît le 4 avril 1960.

fait un signe, on a dit en même temps, on a tourné à gauche, on a pris un peu le temps, on est tombé sur ça, on est tombé sur toi, ce qui nous caractérise, je crois que c'est comment on voit.

0: 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Il est 8h.
1: Bonjour à tous. À la une de l'actualité, une nuit moins étouffante près des littoraux. La vigilance rouge canicule commence à reculer dans l'ouest de la France. 11 départements repassent en orange. 61 restent en rouge aujourd'hui. Les températures vont rester autour de 40 degrés. L'Indre-et-Loire, les Deux-Sèvres, la Sarthe ou encore la Charente vont repasser en orange demain. Et face à ces fortes chaleurs et pour ne pas charger les hôpitaux, le préfet de police de Paris interdit la consommation d'alcool sur la voie publique à partir de midi. Et face à ces fortes chaleurs, les hôpitaux parisiens sont donc saturés, précise le préfet de police de la capitale. Les pompiers ont vu leurs interventions doubler hier avec plus de 2500 sorties enregistrées sur une journée. Les étudiants en médecine vont être autorisés et incités à rejoindre les centres d'appel du SAMU pour répondre aux patients. Un arrêté publié ce matin au journal officiel. Les syndicats d'enseignants appellent à exercer leur droit de grève là où c'est nécessaire face à l'épisode de canicule. Ils dénoncent des conditions de travail intenables dans les écoles et un manque de préparation du gouvernement. L'intersyndicale évoque des malaises pendant les cours et examens. Les épreuves écrites du brevet des collèges sont maintenues pour 850 000 candidats. Et en football, à la Coupe du Monde, dernier match de groupe ce soir pour l'équipe de France face à la Norvège à 21h.
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0: Salut Gaëtan, tu savais que les torches marines étaient en train de disparaître?
2: Oui, j'avais entendu parler des déchets qui étouffaient les tortues, mais sans plus.
0: Alors oui, c'est entre autres la pollution marine qui tue les tortues via l'éjection des déchets en plastique dans la mer.
2: J'ai vu dans de nombreux documentaires que les tortues pondaient beaucoup d'œufs, surtout sur les plages.
0: C'est pas faux, mais actuellement à cause des littoraux qui sont beaucoup trop bétonnés, elles ne peuvent plus y accéder.
2: Pourtant il y a beaucoup de place sur les plages, non?
0: Il y en a assez, mais pour nous, quand elles voient la foule, elles s'enfuient et ne peuvent pas déposer leurs œufs. Et puis imagine qu'on les écrase.
2: Ça serait pas possible de les déposer dans l'eau plutôt?
0: Non, parce qu'elles ont besoin de protéger leurs œufs des prédateurs et de les cacher de la chaleur en les mettant dans le sable.
2: C'est vraiment dommage que l'homme ait cet impact-là sur les tortues.
0: Bah, figure-toi que même en restant dans l'eau, elles risquent la mort. Maintenant, les bateaux de pêche ont des filets tellement grands qu'ils raclent le sol pendant de longs moments, empêchant les tortues de remonter pour respirer.
2: Mais en termes de chiffres, ça représente quoi?
0: C'est plus de 175 espèces menacées en termes de tortues marines et terrestres.
2: Attends, donc les tortues terrestres sont aussi menacées?
0: Alors du coup oui, les tortues terrestres sont aussi menacées, surtout dans leur phase d'hibernation en été. Pendant cette phase, elles se cachent sous des arbres ou dans des trous, mais avec la déforestation ou les incendies, cela peut les réveiller.
2: On peut agir à notre échelle contre ça?
0: Oui, il y a des associations comme la WWE qui protègent leurs habitats pour les protéger en grande partie contre le braconnage et leurs prédateurs naturels.
2: Oui, mais même avec une protection, est-ce qu'elles arrivent quand même à se reproduire?
0: Alors du coup oui, elles pourront se reproduire avec une protection, mais à cause du réchauffement climatique, ça ne sera que des femelles.
2: Logiquement, s'il y a plus de femelles, c'est bénéfique, car ce sera égal à avoir plus de pontes.
0: Alors oui et non. Certains experts croient qu'entre 76% et 93% des tortues de mer pourraient être des femelles d'ici 2100. Ce qui est problématique, c'est qu'il n'y aura pas assez de mâles.
2: Donc ça mènerait à l'extinction des tortues marines et terrestres?
0: Oui, mais il y a beaucoup plus d'espèces menacées à cause du réchauffement climatique, pas
2: oui,
0: que des tortues.
2: J'avais entendu parler d'autres espèces comme le panda ou même le requin blanc.
0: Alors ça va beaucoup plus loin que ça. C'est plus de 40 000 espèces menacées.
2: J'avais vraiment pas conscience qu'on était à un stade si avancé et si critique. Est-ce qu'il y a des choses qu'on peut faire pour ralentir ça, voire même arrêter?
0: Alors oui, il y a vraiment plein de petits gestes au quotidien qui permettent d'améliorer ça, mais on en parlera la prochaine fois si ça t'intéresse.
2: À bientôt.
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4: Manu Payet, dans votre nouveau film « Deviens génial », vous jouez Mathias, un prof d'espagnol qui, pour se rapprocher de sa fille, se fait passer pour un prof d'allemand. D'où vous vient cette passion pour les LV2 ?
5: En fait, ce qui me fait marrer, c'est qu'on ait tous une histoire en France avec ces deux lettres et ce chiffre LV2. Il y a toujours eu les teams anglais, allemand, espagnol. Moi, j'ai fait espagnol, j'ai jamais fait allemand. Donc, je n'ai aucune notion d'allemand. Et ça tombait bien parce que Mathias n'est pas prof d'allemand.
4: Et c'est tout le quiproquo.
5: Exactement.
4: Avec lequel démarre le film. Et ça fonctionne super bien.
5: Merci beaucoup.
4: Ça vous a plu d'incarner ce personnage ?
5: Oui, oui, beaucoup. Parce que j'aimais beaucoup la relation avec sa fille. Et puis j'aimais beaucoup aussi le fait d'être prof. Moi, c'est un métier que j'aurais bien fait si j'avais pas réussi à réaliser mon rêve de monter sur scène et de jouer la comédie. Je trouve que aujourd'hui encore plus, ça a une résonance toute particulière. C'est un métier qu'il faut célébrer,
4: ouais.
5: Qu'il faut protéger. Donc, oui, j'ai beaucoup aimé incarner ce professeur, même si c'est un professeur qui fait des bêtises.
4: Et alors, est-ce qu'au cinéma, la comédie, c'est une langue vivante qui s'apprend ? Ah, vous avez 2 heures.
5: Oui, je pense que ça s'apprend, ça se... Après, ça se peaufine, ça se...
4: Ça s'apprivoise ?
5: Ça s'apprivoise, ça se... je pense que ça se travaille. Après, je pense qu'il y en a qui ont une fibre et d'autres moins. Le sens de l'humour, c'est... Faut avoir un sens de l'humour, évidemment, déjà. Et c'est pas donné à tout le monde. Déjà, c'est même pas tant de jouer la comédie. Même avant ça, le sens de l'humour. Donc il faut déjà avoir un sens de l'humour, puis avoir un sens de la comédie, parce que jouer la comédie, c'est raconter, se servir de soi pour raconter un moment, une histoire, un personnage, voilà. Servir quelque chose de manière drôle,
4: c'est
5: plusieurs, y a plusieurs étapes. Hein.
4: Ouais, ouais, ouais.
5: C'est de la musique, ouais, exactement, c'est de la musique. C'est pour ça que Louis de Funès était pianiste. Hein.
4: Ça s'entend.
5: Exactement.
4: Et enfin, pour terminer, vous, Manu Payet, vous avez réalisé votre premier film en 2014, Situation amoureuse, c'est compliqué. Alors déjà, on espère que ça va mieux, et on aimerait savoir si vous avez d'autres projets, d'autres envies en tant que réalisateur.
5: S'embarquer dans un film, c'est vraiment... En fait, j'ai tellement de respect pour ça. J'aime tellement ça. Vous voyez, depuis tout à l'heure, on discute, on est devant des affiches qui défilent de cinéma, des films, puisqu'on est... Cette interview se déroule dans un cinéma. Les gens qui signent ces films-là, que ce soit des gros, des petits, ils ont laissé souvent un bout d'eux-mêmes dans la fabrication, dans l'élaboration, dans l'écriture, le filmage, le tournage, le montage, la post-production, etc. Mais pas uniquement aussi. Il y a aussi dans défendre son film, aller défendre sa vision. Et moi, je m'investis tellement dans ce que je fais que parfois, je préfère dire « Non, vous savez quoi, les gars, je préfère aller au Cinoche, en fait. J'ai perdu le sommeil l'année où j'ai fait un film. C'est l'année où je l'ai sorti que j'ai découvert que on pouvait ne pas dormir. Vraiment. Plutôt que l'année où je suis devenu papa. Donc voilà.
4: Eh ben merci beaucoup.
5: Avec plaisir.
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10: Bonjour à toutes et à tous. Bienvenue à la chronique emploi-recrutement de RGB. Je suis Jacques-Alexandre Reynard, votre expert en recrutement local du Mercato de l'Emploi. Aujourd'hui, j'ai un conseil à vous donner sur une question qui revient régulièrement, à savoir, photo ou pas photo dans un CV ? Reprenons la base. Un CV est un document qui est censé vous représenter et vous mettre en valeur. Son objectif est unique, à savoir décrocher un entretien. Il faut donc donner envie que l'on vous reçoive. Et justement, pour la photo, il faut faire attention. Je vois régulièrement des photos inadaptées sur un CV qui vont me réfréner sur l'envie de contacter un candidat, voire même qui peuvent le desservir et nuire à son image et sa crédibilité. Mon premier conseil, il est simple. Oui, C'est toujours mieux d'avoir une photo car ça humanise votre candidature. Mais ne mettez pas une mauvaise photo qui va vous décrédibiliser. Un petit florilège de conseils ou de choses à ne pas faire car déjà vu. Soyez souriant, mais pas trop. Pas d'accessoires trop visibles, des énormes boucles d'oreilles, des casquettes, un casque stéréo. Évitez les selfies, très souvent mal pris, avec des reflets du téléphone dans les lunettes, en contre-plongée. Évitez aussi les poses sophistiquées, avec le regard en coin à la James Bond. Coiffez-vous, car les épis rebelles, c'est moyen, sauf peut-être pour les postes artistiques. Et mesdames, s'il vous plaît, sur une photo de CV, évitez les poses sexy, avec une vue plongeante sur un décolleté. Vous envoyez votre CV à un employeur, à un rendez-vous Tinder. Si je me permets de le dire, c'est que bien évidemment, j'ai déjà vu ce type de photo. Et sincèrement, cela dessert une candidature. Votre photo doit être en phase avec le poste et avec vous. Rappelez-vous, l'objectif, c'est d'avoir un entretien. Et ça serait dommage d'avoir un super CV, mais avec une photo inappropriée. Un conseil simple, faites des photos d'identité, mais en souriant un peu. C'est le plus simple et le plus efficace. Sinon, vous pouvez toujours faire appel à un professionnel de la photo. Ils font des miracles. Personnellement, je ne suis pas photogénique, mais grâce à un photographe professionnel du Val d'Oise, j'ai de très bonnes photos que je peux utiliser. Pensez-y. J'espère que ce conseil vous aura été utile. À la semaine prochaine.
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1: Une bouteille à la mer est un feuilleton de notre temps en 4 épisodes. Écrit et dit par Abder Éphémère. Cet épisode est le second. Où sont toutes les voix que l'on veut faire taire depuis bien longtemps, bien plus longtemps que nos mémoires ne peuvent le dire? Où sont les voix de tous ceux qui criaient autrefois à l'injustice, dont la situation a progressé, et qui dorénavant ferment leurs portes à ceux qui réclament ce que eux ont réclamé pendant si longtemps, avant de voir leurs demandes enfin exaucées? Où sont tous ces corps que l'on a coupés de leur voix alors qu'ils avaient pensé que ceux qui les avaient fait naître leur permettraient de réaliser leurs rêves? Où sont-ils, tous ceux qui ont oublié qu'ils pouvaient exercer leur corps à crier, encore et encore, jusqu'à obliger les pierres à imploser? Ma grand-mère avait coutume de dire que certaines personnes, qui parlaient pour ne rien dire, littéralement entraient et sortaient dans les mots, comme si ces derniers étaient creux et troués. Pour ma grand-mère, ces hableurs, ces entrants et sortants de la parole, sont des imposteurs de la langue, de la parole donnée. Ils ne font qu'utiliser les habits à mémoire de forme des mots, sans rien leur donner pour les habiller, les habiter. C'est pour cela qu'ils sortent indemnes de cet exercice. Or cela semble est impossible à imaginer, si l'on part du principe que les mots-paroles ont du poids, de la consistance, de la couleur, du volume, s'ils sont pleins. Si les mots sont effectivement chargés de quelque chose, ils devraient nous avoir transformés à leur contact. Mais l'acte de ces hableurs était probablement vide de sens. J'aimais et je continue d'aimer beaucoup cette expression. Aujourd'hui, je vous la propose pour tenter d'approcher les mots que nous utilisons et voir s'il y a de la matière en leur sein, du sens, du contenu, ou bien si ce n'est que subterfuge, mirage d'idées, de pensées sans consistance aucune. Si l'on observe de près les mots, on se rend compte qu'ils sont comme des coquilles vides, tant qu'ils n'ont pas été utilisés pour exprimer une pensée. À ce stade, la parole n'a aucune place, pas même d'existence. La force de l'habitude et des apparences ont fini par nous faire croire que les coquilles mots étaient pleins par essence. Mais il n'en est rien. Beaucoup ont oublié que la coquille mot est à remplir de blanc et de jaune par la force et l'intensité de la pensée de celui ou celle qui veut porter les mots à sa bouche. Les mots sont creux. Pour se remplir, ils sont dans l'obligation de faire toute la place à la pensée qui a besoin d'eux pour se dire et faire appel à eux. La pensée en question les pousse à s'arrimer à son cheminement selon une combinatoire particulière à chacune d'elles. Lorsque cela se manifeste, l'impression qui en découle est celle d'une exploration presque archéologique des chemins internes à soi vers les chemins externes à soi, en direction du grand vaste. La pensée sert alors de sonar, de tête chercheuse, donnant une direction au processus, proposant sa trajectoire pour que les mots l'y rejoignent. C'est au cours de ces pérégrinations que les mots se remplissent, comme le filet du pêcheur se remplit de poissons. Cette exploration est possible grâce à la pensée, car cette dernière n'a pas de contraintes, ni de temps, ni d'espace, ni de corps. Elle se sert d'une autre, elle se sert de notre corps pour trouver un point d'appui et s'en servir comme tremplin pour se propulser vers les confins du vaste. Et nous, pauvres R, assignés à résidence dans notre corps, nous ne pouvons qu'être témoins du voyage accompli. Et en revenant au bercail, notre esprit tentera désespérément de garder une trace des contrées visitées, des pensées perçues, des choses vues ou entendues. 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
1: Une bouteille à la mer est un feuilleton de notre temps en 4 épisodes. 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

voix alors qu'ils avaient pensé que ceux qui les avaient fait naître leur permettraient, leur faciliteraient de réaliser leurs rêves. Où sont-ils tous ceux qui ont oublié qu'ils pouvaient exercer leur corps à crier encore et encore jusqu'à obliger les pierres à imploser? Des élus instruits, cultivés et même intelligents, voire brillants, se croient permis de chevaucher des idées extrêmes en connaissance de cause parce qu'ils se rendent compte que ces idées leur apporteront le soutien et la reconnaissance d'une partie de la population. Cette dernière, dont une bonne partie n'est pas au fait des éléments circonstanciés, lui permettant de vérifier ce qu'on lui avance, ne voit pas raison de ne pas les croire. Le grand principe qui soutient cette manœuvre est connu, c'est celui du bouc émissaire. En effet, s'il y a un problème, on commence systématiquement, comme par réflexe pavlovien, par dire qu'il y a un responsable à la situation. Mais jamais on ne se dit que la responsabilité pourrait être partagée. Dès lors, la responsabilité ne peut se situer que chez l'autre. Elle finit souvent par être l'autre. Pour que l'idée de partage de responsabilité émerge, il faudrait qu'un travail sur les idées, sur les mots et sur soi s'entame. Mais qui l'initierait ou devrait le faire? Celui qui théorise l'idée inhumaine de la séparation des êtres et qui la propose comme argument et comme raison valable à ceux qui doivent la faire leur? Ce qui les arrange aussi, car cela les met en situation de sécurité, puisqu'ils ne sont pas mis en cause. Ou bien celui qui l'a subi sans en connaître les tenants et les aboutissants, et qui ne fait que porter l'idée d'autres et bégayer les mots qui la disent. Ceux qui sont à l'origine de l'idée et qui sont initiés au maniement des mots en dialectique utilisent pour arriver à leur fin les mots coquilles vides en faisant croire qu'ils sont pleins de sens alors qu'il n'en est rien. Ce processus est bien connu et il faudrait le déplier pour le rendre visible. C'est un processus qui a déjà imprimé son empreinte sur d'autres communautés dans le passé. Les Portugais, les Italiens, les Espagnols, les Polonais. Il en sera de même pour les Asiatiques, les Africains et les Moyen-Orientaux. Les Sri Lankais, les Marocains, les Syriens, étrangers d'aujourd'hui, deviendront, parce que les idées sont conjoncturelles et donc passagères, nos voisins de demain. Ce qu'ils sont déjà, en fait. Alors, pourquoi nous empêchons-nous de les voir ainsi dès aujourd'hui? Et continuons-nous d'accepter de faire nôtre ces mots du rejet? À nous d'aller fouiller. Mais pour ce qui concerne nos représentants, on pourrait se demander s'ils ne sont pas incapables de se renouveler. Trop fatigants? Ils n'ont plus assez d'énergie? Alors qu'ils s'en aillent. Et ils sont incapables de se renouveler et d'inventer un projet de vie pour une communauté de territoire, et non d'ethnie. Riche et varié sur un territoire, riche et varié également. Et peut-être que pour cacher cette incapacité dans laquelle ils se sont englués, ils fabriquent de toutes pièces des raisons sans fondement qu'il nous propose, habillé du raisonnable quotidien si difficile à vivre. Et il faut bien un responsable à cette situation problème du raisonnable quotidien. Alors, ceux que nous ne connaissons pas et qui de surcroît viennent d'ailleurs sont de très très bons boucs émissaires. De plus, ces derniers sont souvent pauvres,

On reprochera toujours aux pauvres d'abuser des aides de toutes sortes. Mais jamais, au grand jamais, on ne reprochera aux riches de se réserver les places par carnet d'adresses mutualisées, de squatter les places dans les meilleures écoles et grandes institutions, et d'être en concurrence entre eux seulement pour remplir le banc des institutions prestigieuses, des ministères et des grandes entreprises. 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

0: Une bouteille à la mer est un feuilleton de notre temps en 4 épisodes. Écrit et dit par Abder Éphémère. Cet épisode est le 4e et dernier. Où sont toutes les voix que l'on veut faire taire depuis si longtemps ? Bien plus longtemps que nos mémoires ne peuvent le dire. Où sont les voix de tous ceux qui criaient autrefois à l'injustice, dont la situation a progressé et qui, dorénavant, ferment leurs portes à ceux qui réclament ce que eux ont réclamé pendant si longtemps, avant de voir leurs demandes enfin exaucées? Où sont tous ces corps que l'on a coupés de leur voix, alors qu'ils avaient pensé que ceux qui les avaient fait naître leur permettraient de réaliser leurs rêves? Où sont-ils, tous ceux qui ont oublié qu'ils pouvaient exercer leur corps à crier encore et encore, jusqu'à obliger les pierres à imploser? Chaque fois qu'une idée nous traverse l'esprit et que nous désirons écrire à son sujet, plusieurs phénomènes se présentent. Certaines fois, aucun mot ne vient. C'est le vide intégral. On les appelle, on les implore, en vain. Et l'on prend alors conscience que les mots n'obéissent pas au désir que l'on a d'eux. D'autres fois, les mots se précipitent vers nous avec tellement d'empressement qu'on les dirait en attente de nous, prisonniers depuis si longtemps. Et nous les voyons avec plaisir se précipiter vers nous, trop heureux de n'avoir pas eu à faire trop d'efforts pour les dénicher. Mais il faut se méfier de cet empressement et des mots qu'ils transportent. En effet, les mots peuvent nous tromper par leurs apparentes bonnes présentations et les directions qu'ils proposent pour ce qui s'écrit. On ne s'en rend compte que lorsque les mots en question se révèlent en définitive inutiles. Et c'est le travail sur leur positionnement dans l'écriture déjà posée qui va permettre souvent de mesurer leur justesse ou non, et qui finit par confirmer leur inutilité de l'instant. Ce travail de positionnement nous aura malgré tout obligés et permis de parcourir du chemin dans les méandres de la pensée. Ces mots ne sont pas pires que d'autres, mais ce sont les plus déplaisants, car ils nous proposent leur usage et nous embarquent pour une destination qui se révèle être une complète impasse. Il faut alors tenter de retrouver, puis de reprendre le chemin à rebours pour revenir là où les mots « impasse » avaient choisi de nous détourner. Comme s'il fallait se perdre pour mieux se retrouver. Parce que quand on se perd, on glane à notre insu du corps pour des temps à venir. D'autres mots, quant à eux, ont une stratégie bien élaborée. Ils se montrent brillants et indispensables. Nous sommes entre leurs mains des jouets et ils ne nous lâchent que lorsqu'ils ont fait leur œuvre. En d'autres termes, nous conduire bien malgré nous vers des contrées invisibles et inconnues où nous glanerons les mots dont la pensée a besoin, mais que nous ne pouvions trouver seuls car nous n'aurions jamais accepté ou imaginé qu'il puisse convenir à la nature de la pensée qui en avait besoin et à propos de laquelle nous pensions faussement tout savoir, c'est-à-dire qu'elle naissait de nous et que de ce fait, elle dépendait de nous, donc que rien d'elle ne pouvait nous être inconnu. Ce sont en fait des leurres, des mirages. Le plus souvent, ces mots, leurs, mirages, nous appâtent par leur éclat, jouant avec notre orgueil, nous laissant à penser que ce qui brille ne peut être mauvais et correspondra d'une manière ou d'une autre à la chose pensée. Finalement, nous restons abasourdis devant le fait accompli et l'évidence de la nouvelle trouvaille. Les mots sur lesquels nous tombons alors se révèlent et s'imposent à notre esprit étroit, qui finit par reconnaître en eux le moule qui habille la pensée non seulement de très près, mais surtout avec le sentiment qu'il ne peut rien y en avoir, qu'il ne peut rien y avoir d'autre à cette place. Une bouteille à la mer est un feuilleton de notre temps en 4 épisodes. 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

0: 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Il est 9h.
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pense pas venir ce soir en fin de compte. J'ai pas mal de taf et demain je commence tôt et honnêtement je suis vraiment épuisée en ce moment. Enfin, ça m'embête vraiment t'envoyer ce message parce que je sais que t'avais prévu un truc ce soir. Je suis vraiment désolée, est-ce que ça te dérange si on reporte? J'ai un peu du mal à gérer le planning.

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2: 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Il est 10h.

Vous êtes bien dans l'émission À la recherche du temps présent. Numéro 157. Alors aujourd'hui, quatrième émission du mois, donc nous allons faire une pratique plus longue et nous allons essayer de réunir, comme c'est un petit peu la tradition des quatrième ou cinquième émissions s'il y en a, de faire un petit regroupement un petit peu de tout ce que nous avons fait, d'unir les respirations, les cinq sens, les centres énergétiques à l'intérieur de nous et peut-être parler aussi d'un sujet voilà qui étend un petit peu toujours le travail, la pratique que nous pouvons avoir à l'intérieur de nous. Alors je dirais que cette pratique aujourd'hui, elle prend peut-être tout son sens avec les chaleurs que nous subissons, que nous contactons, parce qu'il y a des gens qui sont moins sujets à la chaleur, d'autres qui souffrent terriblement avec la chaleur. Et donc on va essayer de parler un petit peu de ça et de voir aussi que l'élément de la chaleur est à la fois à l'extérieur de nous, bien sûr, c'est le soleil, on va dire ouais c'est le soleil qui chauffe, voilà, mais il est aussi social. Il y a une partie aussi parce qu'on a tout bétonné, donc il y a moins de fraîcheur par rapport à la terre, par rapport à l'eau et autres choses comme ça. Et puis il y a l'intérieur de nous et c'est surtout ce que l'on va voir. On va pas tellement parler du social, qui a tort, qui a raison. Est-ce que c'est le soleil qui a une excroissance d'énergie? Est-ce que c'est le social, l'écologie, ainsi de suite, et l'effet de serre? C'est pas tellement le propos de l'émission, même pas du tout. Mais par contre, voir comment nous pouvons appréhender à l'intérieur de nous cette chaleur, parce qu'elle vient surtout aussi une bonne partie à l'intérieur de nous, la façon dont nous fonctionnons intérieurement. Et quand il y a de la chaleur, c'est qu'il y a activation. Activation du soleil, activation de la société, ça c'est sûr, activation du soleil, il y en a, le fameux cycle du Saros, par exemple, vous connaissez tous les 11 ans. Si vous connaissez pas, je vous l'apprends. Tous les 11 ans, il y a des espèces d'éruptions de chaleur et qui mettent un certain temps pour arriver sur Terre. Pareil pour Jupiter. Il y a des espèces d'explosions nucléaires sur Jupiter en permanence et qui arrivent par vagues sur la Terre. Et il y a aussi, bien sûr, le monde, tel que nous le concevons en Occident depuis maintenant plus d'un siècle, un siècle et demi. Alors voilà, on va laisser Madame Elisa Guérard terminer son... Voilà. Alors je vais revenir un petit peu sur cette respiration et justement on va travailler aujourd'hui sur cet élément respiratoire parce que quand on a trop chaud en général ce que l'on se plaint et effectivement c'est que pour beaucoup de gens on a du mal à respirer parce qu'il y a moins d'oxygène, il y a beaucoup plus de CO2, il y a beaucoup plus de chaleur et donc la respiration est un élément essentiel. Encore faut-il savoir respirer, savoir comment respirer et a-t-on pratiqué ou pas les respirations, c'est un grand problème, surtout par rapport à la chaleur. Donc on va en reparler. Alors à la recherche de ton présent, donc émission sur le développement personnel, vous venez peut-être de nous rejoindre pour la première fois, peut-être nous écoutez-vous depuis très très longtemps. C'est une émission qui est toujours faite sur le même canevas, c'est-à-dire que les premières émissions de chaque mois sont toujours liées aux respirations, les deuxièmes aux cinq sens, travaillent sur les consciences sensorielles et nos sens, parce que nos sens sont très très maltraités aujourd'hui avec différentes pollutions sonores, lumineuses, gustatives, odeurs, etc. Puis la chaleur aussi sur la peau, là on peut le voir et puis on peut le sentir surtout durant ces derniers temps et voilà. Et la troisième partie, c'est toujours les troisièmes émissions de chaque mois, les troisièmes mercredis, toujours les centres énergétiques que nous travaillons à l'intérieur de nous, qui sont une espèce de pièce dans laquelle on peut se relier et un petit peu se réfugier quand il y a quelque chose qui est trop important à l'extérieur, par exemple une émotion qui viendrait nous toucher. Ces pièces sont très importantes, entre autres, pour travailler cette émotion. Mais elles sont aussi importantes pour plein d'autres choses. Exemple, pour essayer de trouver l'unité à l'intérieur de nous. Parce que trouver l'unité, trouver un état de grâce, comme on dit, ou un moment où on se sent vraiment en équilibre avec l'extérieur, c'est toujours, en général, un moment très, très plaisant et dans lequel on sent qu'il y a quelque chose de beaucoup plus puissant même que la simple dualité d'être toujours à droite ou à gauche, même avec des grandes réussites, si vous voulez, de chaque côté, ou des grands déboires aussi. Mais donc, quand on est dans l'unité, en général, on transcende le fait de rechercher sans cesse le plaisir ou les réussites, ou alors d'échapper aux difficultés que nous vivons dans la vie, aux souffrances, etc.
Voilà. Et quand il y a une quatrième émission, ce qui est le cas aujourd'hui, donc on reprend un petit peu tous ces thèmes que l'on mélange un petit peu et on essaye de développer d'autres compréhensions de notre fonctionnement intérieur par rapport à la société, par rapport au monde et essayer de se les approprier pour nous-mêmes savoir quoi faire. Voilà. Alors la chaleur, on est un très très bon exemple, parce que dans un premier temps, voilà, quand il y a une chaleur qui s'impose, personne n'y peut rien. Hein. Dans tous les pays où il y a de la chaleur, où ça s'impose, on se dit bah je n'y peux rien. Donc si on n'y peut rien, voilà, tout le monde est à la même enseigne. Hein. Voilà. Sauf qu'on va pas être tous on n'a pas tous la même réaction à la chaleur. Bah, par exemple, bon, j'ai beaucoup de chance, mais j'ai jamais été trop contraint, voilà, par la chaleur. Et quand il y a chaleur, j'ai l'impression que mon corps s'adapte très naturellement, c'est-à-dire qu'il ralentit naturellement, parce que la chaleur, en fait, c'est toujours un processus qui nous amène, quand il y a trop de chaleur dehors, à ralentir. Voilà. Mais c'est un petit peu le cas de la nature, de tout ce qui se passe dans la nature. Dès que quelque chose est trop fort dans la nature, ça nous demande de ralentir. Alors, exemple, s'il fait trop froid, bah, vous ralentissez, parce que voilà. Et dans le temps, par exemple, si vous prenez au Moyen-Âge, où il y a 200 ans ou 300 ans, il n'y avait pas météo France, il n'y avait pas des climatisations, des choses comme ça. Donc les gens ralentissaient, bah, si il faisait moins 10 dehors et que le sol était gelé, ils n'allaient pas se mettre à retourner la terre, vous voyez, pour aller faire des plantations, bah, ils restaient chez eux. Et s'il faisait trop chaud et que ils restaient chez eux aussi, ils essayaient de se mettre à l'ombre. Voilà, donc les gens s'adaptaient avant et il n'y avait pas tellement de méthodes pour contrebalancer ça. Or aujourd'hui, on croit d'une façon très naïve, l'humain croit qu'il peut tout transformer, qu'il peut tout utiliser et qu'il a des solutions pour tout. Bah, on s'aperçoit que là, il n'y en a pas. Là, il n'y en a pas. Alors, vous entendez sur toutes les radios, buvez de l'eau, aérez-vous, buvez de l'eau, s'il y a une piscine, jetez-vous dedans, nagez ou je ne sais pas. Enfin, voilà, mais les solutions, il n'y en a pas beaucoup. Donc en fait, parce que bon, bah, la chaleur est à l'extérieur. Alors comme j'ai dit, on n'est pas tous c'est pas qu'on n'est pas tous égaux face à la chaleur, parce qu'il y a beaucoup de gens qui souffrent de chaleur, mais quand on souffre de chaleur aussi, voilà, faut savoir qu'est-ce qui nous fait souffrir. Et ce qui nous fait souffrir, c'est très souvent le manque de respiration. Alors est-ce que on sait respirer? Est-ce qu'on respire sainement? Est-ce que on a du mal à respirer déjà naturellement, parce qu'on le voit pas quand il y a une température normale, mais voilà, on peut déjà avoir beaucoup de mal à respirer. Je parle même pas des gens qui ont des malformations de nez ou voilà, ou qui ont des tuyaux au fond du nez qui sont rétrécis pour laisser passer l'air. Donc ce qu'on va essayer de voir surtout, c'est que le temps extérieur actuellement nous demande dans tous les cas un ralentissement. Mais quand on a eu le Covid, qu'est-ce que ça nous demandait? Bah, tout simplement un ralentissement. Tout a été arrêté comme par hasard. Alors ça a bien sûr émotionné et rendu très fragile beaucoup de personnes. Et on a essayé très maladroitement de trouver tous les moyens pour essayer de continuer à accélérer sans subir ce ralentissement. Et c'est là qu'on a développé l'Internet pendant 2 ans, 2 ans et demi, 3 ans à outrance pour pouvoir ne pas sortir, rester chez soi et continuer à faire du business, continuer à faire des créations dans tous les sens, alors que la société demandait uniquement dans son ensemble de ralentir. Le ralentissement, je sais que pour moi, par exemple, et quelques personnes que je connais aussi, pendant avoir discuté, il a bien fonctionné durant le Covid, parce que quand on s'est arrêté pendant 3 mois ou 4 mois le premier temps, personnellement, moi, ça m'a tout à fait convenu, si vous voulez. Enfin, c'est pas que ça m'a convenu en tant que tel, mais j'en ai profité, effectivement, pour faire plein de choses et rester très calme, si vous voulez. Et j'en ai profité pour relire, pour méditer, pour faire plein de choses de façon beaucoup plus intensif que je ne faisais régulièrement. Et puis quand j'ouvrais, j'ai un appartement au 5e étage, mais qui est en bas d'un carrefour, si vous voulez, il y a un petit carrefour. Et donc, ce qui veut dire carrefour veut dire voiture et veut dire pollution plus intense, parce qu'il y a des feux rouges, les gens s'arrêtent, repartent, etc. Et là, je me suis aperçu pendant que ces 3 mois, il n'y avait plus d'avion. Alors ça m'enchantait complètement. Moi, je ne prends pas beaucoup l'avion. Hein. J'ai pas pris beaucoup l'avion et ces derniers temps, je ne l'ai pas pris depuis pas mal de temps. Mais en tout cas, ça m'enchantait particulièrement. Et puis surtout, mes barres de fenêtres. Hein, j'ai beaucoup de fenêtres. Ces barres de fenêtres, elles étaient propres. Alors là, j'étais très surpris que mes barres de fenêtres soient propres. Parce qu'avant, toutes les semaines, je les nettoie, bien sûr. Et en les nettoyant, je m'aperçois qu'il y a beaucoup de noir, donc de dépôts, de bagnoles, de carbone et autres. Voilà. Et là,
pendant les 3 mois, je peux vous dire que toutes les fenêtres étaient tout à fait propres. Donc, c'était assez incroyable. Il n'y a pas d'avion en plus, il n'y a pas de bruit, il n'y a pas de voiture, puisque je suis, comme je l'ai dit, un peu un carrefour. Il y a 4-5 routes qui arrivent. Donc, il n'y avait rien. Silence complet. Et pour moi, c'était vraiment très, très... Enfin, important de faire cette expérience, en tout cas, parce que je n'avais jamais vécu cette expérience de silence complet pendant 3 mois. Voilà. En tout cas, c'était ralentissement. Et là, quand il y a chaleur, bah, tout simplement, c'est ralentissement. Or, notre société ne peut pas ralentir. Elle ne veut pas ralentir. Au contraire, elle veut accélérer. Ordinateur quantique, des écrans en tous les sens. Il faut toujours aller toujours plus vite. Voilà, il faut que les choses soient en place. Il faut qu'une chose est à peine vendue, qu'elle soit mise déjà en activité. On prend plus le temps de l'essayer chez le vendeur, etc. Et là, quand il y a de la chaleur, bah, on s'aperçoit que le corps, pour certaines personnes, donc à 35, il y en a déjà qui s'arrêtent, à 40, il y en a qui s'arrêtent, à 45, peut-être qu'ils s'arrêteraient, puis moi, peut-être qu'à 46, je ne souffre pas de la chaleur, et peut-être qu'il y a un numéro de chaleur, voilà, peut-être 46, 47, qui me dirait, bah non, bah, je ne peux pas, je suis obligé de rester avec de l'eau, avec un ventilateur, etc. etc. Donc, ça nous demande de ralentir tout simplement. Et il y a des gens bon, qui peuvent ralentir, d'autres qui ne peuvent pas, et puis d'autres qui veulent toujours accélérer surtout. Et actuellement, on est dans une société où tout est accéléré, tout veut être accéléré, on va aller plus vite au niveau des TGV, plus vite au niveau des fusées, plus vite au niveau du quantique, des ordinateurs, plus vite au niveau des algorithmes, plus vite à tous les niveaux. Il faut que tout soit accéléré. Il faut que le business se fasse plus rapidement. On ne prend même plus le temps de rentrer un code. Tout le monde paye sans contact, sans s'interroger du tout où passe l'énergie, qu'est-ce qui fait qu'en payant sans contact, on reçoit instantanément ce qu'on a débité sur notre relevé bancaire en papier ou sur Internet. Et ça, il faut que ça prenne des chemins. Il faut que ça prenne des chemins. Et tout ça, bien sûr, personne ne s'en aperçoit, mais ça crée terriblement, terriblement de la chaleur. Autre chose aussi, actuellement on a 15 000 satellites qui tournent et personne ne s'inquiète non plus, les satellites qui tournent dans tous les sens, mais autour de la Terre ça commence à faire un sacré écran, plus toute la poubelle autour des satellites anciens qu'on laisse, et donc ça aussi, ça influe aussi terriblement, etc., etc. Le béton, la terre, toutes les villes, je regardais moi dans mon coin, pourtant il y a quelques arbres à Deuil là-bas, mais tout est bétonné et tout est en forme de, enfin, avec des routes et du bitume. Et il n'y a plus d'eau qui peut rentrer dedans, il n'y a plus de terre. Je suis allé il y a 3 jours en Normandie, et là, dans l'endroit où je suis, il y a plein de terre. Et là, je peux vous dire que le matin, il faisait 36, 37, mais 36, 37, mais il y a de la terre, il y a de l'eau, il y a tout, et il y avait une fraîcheur. Donc malgré un très grand, déjà un nombre de degrés assez incroyable, la fraîcheur venait. Donc ça dépend aussi de comment l'humain organise un petit peu son business, sa vie et ce qu'il y a autour. Et les solutions qu'on a là, elles ne sont pas du tout dans le ralentissement. Au contraire, il faut continuer à être toujours aussi rapide. Alors, les gens disent, oui, alors restez chez vous en télétravail. Vous restez chez vous en télétravail. Et vous faites fonctionner chez vous la clim, les ordinateurs et tout. Et ça produit énormément, énormément de quoi ? De la chaleur. Et oui, nous y sommes. Donc, le serpent se mord la queue. Et moi, j'ai 2 voisins. Moi, j'ai pas de clim chez moi. Donc, je m'accompagne comme je peux, mais je n'ai pas de clim et ça me fait pas souffrir particulièrement. Il se trouve que j'ai choisi un appartement, je m'en suis aperçu, nord-est. C'est un grand appartement, mais c'est nord-est. Mais je ne l'ai pas voulu comme ça, hein. Ça, c'est l'appartement qui restait. Donc, il me plaisait bien, par contre, donc ça, je l'ai pris. Mais c'est un appartement qui est nord-est, donc le sud est derrière moi. Et je peux vous dire, effectivement, que quand il y a des fortes chaleurs comme ça, l'appartement est beaucoup plus frais que des voisins qui ont un super appartement plein sud, où l'hiver, effectivement, là, par contre, il s'est beaucoup plus chaud que le mien, qui est beaucoup plus froid, ça, c'est sûr. Mais voilà, donc il y a l'histoire, vous voyez, de cette orientation. Mais en face, chez moi, la rue de l'autre côté, il y a un bâtiment que je peux voir. Enfin, il y a deux vitres de mes vitrées de mon appartement qui donnent sur ce truc. Et j'ai vu des gens sortir des gros tuyaux blancs. Alors bien sûr, ça veut dire qu'ils avaient mis des refroidisseurs à l'intérieur. Et il y a deux gros énormes tuyaux blancs qui sortent par la fenêtre. Et ils sont juste à mon niveau. C'est-à-dire, ils sont juste en face chez moi. Alors je dis, c'est super. Tiens, je dis, ils sont en train. Alors eux, ils ont très frais dehors. Mais le tuyau, il est dirigé vraiment.
il y a que la rue à traverser, c'est une petite rue, donc en plus c'est une rue à sens unique, donc vous voyez ce que je veux dire, c'est que le tuyau est juste en face de chez moi et au même niveau que mes deux fenêtres. Alors hier j'ouvrais mes fenêtres, mais je voyais ces gros tubes qui semblaient fonctionner à fond les gamelles, et donc ça envoyait quelque part de la chaleur chez moi, quoi. Donc c'est vraiment sympa. Bon, j'ai pas été gueulé auprès des gens et tout, je laisse faire si vous voulez, mais je constate, je regarde. Donc c'est pas pour dire qu'il y a tort, qu'il y a raison, qu'est-ce qu'on devrait faire, mais pour vous montrer un petit peu le système très ambigu et de l'ambiguïté, et on prend toujours la chaleur comme un phénomène extérieur alors que c'est nous qui ressentons la chaleur à l'intérieur de nous. Donc selon notre vie, selon si on fait du sport ou pas, selon si on fait de la respiration ou pas, selon si on médite ou pas, selon si on a un calme mental ou pas, selon si on est en surpoids ou pas, etc. etc. Donc après, chacun choisit sa vie, hein. Vous pouvez faire ce que vous voulez, mais bon, il y a des moments où quand il y a quelque chose comme ça, on peut s'interroger aussi, ce que je veux dire, juste vous dire sur soi, et que la chaleur n'est pas uniquement un phénomène extérieur, mais c'est un phénomène intérieur. Et même s'il est à l'extérieur à 40 et quelques degrés dans certains endroits de France, et nous on doit être à 38 en région parisienne, un truc comme ça, 37-38, même quand il y a ça, le fait de cette région où il y a 12 millions d'habitants et tout le monde est replié avec des ondes qui passent partout, bien sûr que ça chauffe, bien sûr. Et ça, personne ne le voit objectivement. Donc, est-ce qu'on peut l'arrêter? Est-ce qu'on peut pas l'arrêter? Une société en marche ne s'arrête pas. Mais voilà, c'était juste pour vous montrer les rapports, vous voyez, de conflits qu'il peut y avoir et puis de paradoxes en croyant que le mauvais est toujours à l'extérieur ou quelque chose se passe à l'extérieur et on rejette la faute sur l'extérieur sans s'interroger soi-même à l'intérieur de soi et à l'extérieur de soi ce que l'on a fait réellement. Donc c'est pas pour culpabiliser non plus, parce que ça serait très facile de dire, bon bah ouais, il y a une culpabilité, je suis coupable, c'est moi le fautif, ou l'ensemble des gens, non, la situation elle est comme ça, et sachez qu'une société, de toute façon il n'y a personne de fautif, c'est complètement, le phénomène d'une société est complètement inconscient, et tout le monde avance en croyant maîtriser quoi que ce soit, et voyez bien que là, on maîtrise rien du tout. Par contre, là encore, je reviens au propos, intérieurement, individuellement, là il y a une possibilité. Et je sais que moi, il y a des fois je sors dehors, bah j'ai chaud. Hein. Hier, j'étais encore hier, parce que j'avais des trucs à faire, j'étais sur la côte normande. Voilà. Et j'étais à Mers-les-Bains, donc en face la mer. Et là, il faisait quand même. Donc il y avait des bars, si vous voulez, sur toute la jetée de la mer en face Mers-les-Bains. Et puis, il y a des gens qui se promènent sur la petite croisette. Là, il y a une sorte de petite croisette. Voilà. Donc là, il faisait 40, 41 vers les 17h. Très très chaud. Et puis sur les, bien sûr, avec les parasols, il faisait un petit peu moins. Donc moi j'étais plutôt sous le parasol. Je buvais une limonade fraîche et puis voilà. Et j'allais pas sur le truc de côté. Mais ce que je veux dire par là, c'est que la chaleur, vous voyez, donc elle était là. Et que ça dépendait aussi de la façon. Donc, parce que voilà, si vous rentrez à l'intérieur de vous, s'il y a un calme à l'intérieur de vous, il y aura moins d'émulation, donc il y aura moins de mouvement. Parce que si vous faites par exemple un cross, hein, vous faites un cross de 10 km, vous allez arriver, vous allez tordre votre t-shirt, vous allez être en nage, donc ça veut dire qu'il y a de la chaleur. Vous avez produit du gaz carbonique, vous avez produit de la chaleur et vous l'avez fait. S'il y a quelque chose de beaucoup plus régulé à l'intérieur de vous, il y aura systématiquement moins de chaleur et le ressenti de la même chaleur à l'intérieur de vous, ça ne sera pas du tout le même. Et là où à 40, vous ne supportez pas, vous pourrez le supporter peut-être à 34 ou à 40 en faisant un certain nombre de choses à l'intérieur de vous. En plus, ces choses peuvent être très intéressantes parce qu'elles peuvent permettre par nous-mêmes de réguler et pas attendre que le préfet, que le machin et tout nous trouve une solution. Ils n'en trouveront pas de toute façon et ils trouvent juste des choses. Bon, voilà, c'est vrai. On peut dire c'est bienveillant, mais j'y crois pas trop non plus. Voilà, enfin bon, c'est une réflexion un peu personnelle. C'est surtout parce qu'ils ont peur qu'on les attaque tout simplement en procès. Et comme actuellement les attaques de procès sont très rapides, bah effectivement, ça peut créer une peur. Ça se comprend. Alors, ce que nous allons faire, donc dans cette émission, comme j'ai présenté donc un petit peu une forme de façon globale, on va essayer d'utiliser les sens pour les cinq sens pour essayer de voir comment, parce que si les sens sont calmes, si l'énergie de nos sens, la vue, l'odorat, le goût, l'ouïe, le toucher, sont calmes, si vous voulez, si on n'a pas de perturbations, par exemple dans l'ouïe, trop de mouvements à l'intérieur de la tête, s'il n'y a pas trop d'images dans la tête, s'il n'y a pas trop de perturbations, je ne sais pas, où on a
où on a fait trop de mouvements, donc on est essoufflé, on a trop mangé, donc bien sûr on est un petit peu, on est essoufflé aussi parce qu'il faut, il faut digérer. Et tout ça, donc les sens, c'est très important de sentir dans un premier temps dans quelle capacité ils sont. Et s'ils sont plutôt tranquilles, c'est-à-dire si on regarde plutôt une lumière intérieure, on entend plutôt un silence à l'intérieur, on a un goût de nous-mêmes beaucoup plus prononcé, beaucoup plus précis. On a une respiration et donc inspirée, donc on est inspiré à l'intérieur de nous beaucoup plus. Et puis on a un ressenti intérieur, un toucher intérieur, donc qui est beaucoup plus calme. À ce moment-là, notre rapport à nous-mêmes va être moins sensible, je dis bien moins sensible, aux formes extérieures. Aux formes extérieures. Voilà, donc entre autres, pour le moment, c'est la chaleur. Mais ça pourrait être le froid aussi, on pourrait descendre à moins 15 ou moins 20, parce qu'on parle du réchauffement climatique, mais c'est surtout le dérèglement, c'est un dérèglement, parce qu'on peut avoir des choses très très différentes qui peuvent arriver. Et on peut avoir aussi des températures très très froides. D'ailleurs, l'année dernière, j'ai une amie qui habite au Canada, et l'année dernière, c'est descendu à moins 40 et quelques. L'année d'avant, il avait fait relativement doux, et l'année dernière, donc réchauffement climatique, bah non, parce que ça s'est descendu à moins 40, moins 42, donc c'était absolument très très très très bas dans le froid. Voilà, donc on va passer un premier intermède musical. Alors là, j'ai choisi quelque chose qu'on passe très peu, et pourtant c'est un des plus grands groupes du monde, les Beatles, bien sûr, qui a donné beaucoup de choses, un peu tous les styles de musique, puisqu'ils sont revendiqués comme la mélodie, comme le baroque, comme la musique progressive, le rock aussi, hein. Des morceaux comme il y a un morceau que j'ai oublié, c'était Skelter quelque chose, voilà, qui est un morceau très très hard, très très puissant. Donc les Beatles ont inventé beaucoup beaucoup de choses, et beaucoup de gens bien sûr font référence même encore maintenant dans toute la génération musicale. Alors on va écouter un premier morceau des Beatles, et c'est bien sûr, j'ai choisi les morceaux les plus romantiques, les plus doux, et le premier. Donc ça fait partie d'un album qui s'appelle Les 27 numéro 1, qui était très célèbre parce qu'il était rouge avec un chiffre jaune. Il s'est beaucoup vendu. Et on va écouter bien sûr le premier morceau qui est Yesterday, qui a été un numéro 1. Et c'était pas évident de faire un numéro 1 de cette chanson-là. Allez, on s'écoute Yesterday. Et on se retrouve après pour expliquer la pratique. Et je continuerai à expliquer la pratique. Et dans le troisième temps, on fera la pratique. Allez, Yesterday de M. Paul McCartney et de M. John Lennon. 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
1: Et oui, ce morceau est vraiment très très beau de McCartney. Yesterday, ça fait partie un peu des miracles de McCartney. Toutes ces chansons qu'il a créées, et il y a des thèmes comme ça. Alors Michel n'a pas fait, c'est à peu près la même époque, mais enfin dans un ou deux ans près, Yesterday a fait un numéro 1. Michel n'a pas fait un numéro 1, pourtant, voilà, c'était. Alors je sais pas comment. Enfin, je regarde comment il s'est classé dans les parades. Il devait sûrement être assez haut, mais il n'a pas fait un numéro 1. En tout cas, là, il y a 27 numéro 1. On en écoutera un deuxième aussi que j'adore, parce que c'est pratiquement avec celui-là que je suis rentré dans les Beatles, enfin que j'ai vraiment aimé les Beatles avec ce morceau-là, qui était très très baroque, et là on peut dire que c'est les Beatles et George Martin, mais je vous en parlerai dans quelques minutes quand on écoutera le morceau. Voilà. Alors vous êtes toujours sur RGB 99.2, radio RGB.net, et je suis avec vous tout simplement jusqu'à 15h30 pour une émission à la recherche du temps présent. Voilà. Alors ça, c'est notre petit indicatif qui nous servira bien sûr pour faire la pratique introspective, méditative, puisque le but de cette émission, hein, je répète toujours que c'est les pratiques, c'est le centre, c'est vraiment les pratiques et la façon dont nous les mettons en œuvre à l'intérieur de nous. C'est ça vraiment le plus important. Après, il y a l'explication, bien sûr, qui permet... l'explication est juste pour habituer... Oh, ah. Alors... Vous l'avez vu, le deuxième morceau, qu'il s'est invité tout seul, ça j'adore, le deuxième morceau donc des Beatles, mais on l'écoutera tout à l'heure en aparté, voilà, je vous laisserai écouter tout seul, là c'est pas le moment. Donc, ça me fait toujours rire, ça, les trucs qui arrivent. Alors bien sûr, c'est des petites manipulations que je rate sur la console, c'est sûr, mais bon, ça me fait rigoler quand ça arrive. Et voilà. Alors, on va faire cette pratique. Donc, je vous ai dit, l'utilisation des cinq sens est très importante. Et il faut sentir que les cinq sens ne soient pas englués. Sinon, si les cinq sens sont englués, ça amène beaucoup d'informations au mental qui bouge énormément. Et comme il bouge énormément, il y a beaucoup de mouvements. Alors, bien sûr, comme je vous l'ai dit, quand vous faites un cross de 10 km, vous allez le voir, parce que là, vous faites du mouvement physique et vous allez suer au bout de votre heure. Ça, c'est sûr. Surtout une journée comme aujourd'hui, même, ça c'est même pas bon même de courir aujourd'hui, c'est sûr. Mais quand c'est à l'intérieur, c'est exactement pareil. C'est-à-dire que quand plus vous faites fonctionner votre mental, plus il y a une émulation et une chaleur qui se crée à l'intérieur. Alors c'est une chaleur psychologique, c'est peut-être pas une chaleur physique. Vous n'avez peut-être pas sué comme si vous faites un... Et ça c'est très important à comprendre. Vous n'avez pas sué comme si vous faites un cross de 10 km. Mais par contre, votre esprit va avoir chaud. C'est-à-dire il va y avoir une sorte de surchauffe parce qu'il y a trop d'éléments. Et quand il y a une atmosphère extérieure qui est trop chaude, en général, l'esprit fonctionne un petit peu en roue libre et fatigue très très très facilement. D'ailleurs, on considère toujours que dans les bureaux voilà, il faut plutôt une atmosphère fraîche, effectivement, pour que l'esprit puisse se reposer un petit peu. Mais encore faut-il que nous-mêmes nous ralentissions aussi la façon dont nous le faisons fonctionner. Or, force est de constater en tant que thérapeute que les gens, je suis toujours très très étonné, comme ils sont très malveillants avec eux-mêmes. Très malveillants avec eux-mêmes. Il n'y a même pas besoin de chercher la malveillance à l'extérieur, qui existe peut-être dans leur entourage où les gens souffrent, mais c'est surtout eux qui sont malveillants avec eux-mêmes. Et ça, c'est une des premières choses qu'on essaie de parler ou qu'on essaye de transformer, si vous voulez, de part et d'autre. Hein. Moi, ça m'amène aussi à approfondir sans cesse ce contact intérieur, et puis les gens, ça les amène à se relier un peu différemment à l'intérieur d'eux. Parce que se maltraiter, c'est je sais pas, c'est ne pas tenir compte quand on est fatigué, ne pas tenir compte quand on a des problèmes divers et variés, et on continue toujours parce que le monde avance très vite et on croit qu'il faut avancer pour sinon, pour surnager ou pour survivre. C'est toujours un peu un mode survie. Or, il y a un moment, si on en fait trop, le corps qui est nous-mêmes nous avertira immédiatement. C'est le corps, hein, c'est le dernier aspect de notre vie. C'est le corps qui est nous-mêmes, qui vibre et qui amène l'esprit qui est nous-mêmes aussi à dire là il y a quelque chose qui est trop. Et la maladie étant en général l'élément, quand on a été trop loin psychologiquement, quand on a été trop loin sans qu'il y ait d'harmonie entre nous-mêmes notre corps et notre esprit, ben c'est le corps, bien sûr, en dernier, c'est le plus grossier, qui en général, quand on est jeune, lâche, et quand on est plutôt âgé, ben l'esprit lâche carrément lui-même, et il n'y a plus de pilote dans le corps, il n'y a plus de pilote du tout qui régit le corps. Donc ça, il faut y penser, et toujours avoir cette bienveillance vis-à-vis de nous-mêmes, cette pratique vis-à-vis de nous-mêmes, cette douceur vis-à-vis de nous-mêmes, elle est très, très, très, très, très importante. Enfin, c'est ma perception des choses. Je ne demande pas de la croire ou de la partager, je ne sais pas, mais j'essaye de l'expliquer en tout cas, hein, par rapport à une expérience personnelle, mais pas uniquement une expérience purement personnelle, c'est aussi une expérience d'accompagner depuis 30 ans des gens. Et quand je les accompagne, ce n'est pas uniquement moi qui sais et eux qui ne savent pas, c'est les gens m'ont même transformé aussi au même moment où je travaille avec eux. Donc c'est une co-transformation, une co-relation, si vous voulez, pas uniquement un sujet qui sait et l'autre qui ne sait pas. Et qui va lui apprendre tout comme un enfant, par exemple. Bien qu'un enfant sait déjà beaucoup de choses, on n'a pas besoin de lui apprendre grand-chose, finalement, que les règles du moment où il est. Et voilà. Donc, on va faire cette pratique en se servant des cinq sens, en essayant de voir comment sont l'état de notre sens. Et après, on va travailler sur les respirations et on va essayer de travailler sur... je vais vous proposer des petits exercices de respiration de différents niveaux. En respirant, en voyant tous les types de respiration qu'on peut faire par le nez et par la bouche, voyez, parce qu'on respire par le nez, on respire par la bouche et on respire par les pores aussi. Alors les pores, on le sent un petit peu moins, mais quand vous portez votre attention autour de la peau, vous allez bien sentir qu'il y a quelque chose qui se passe. Il y a un échange gazeux, bien sûr, à n'importe quel moment, par les pores qui respirent. Donc on va travailler sur ces éléments respiratoires. Donc les sens, pour vérifier ou les atténuer ou les calmer. Et si les sens sont calmés, l'esprit est calmé, l'esprit fonctionne moins, donc il y a moins de chaleur psychologique à l'intérieur et moins de chaleur qui se traduit obligatoirement dans le corps, que l'on bouge ou pas d'ailleurs. On peut avoir des fois des chaleurs et suer sans même bouger, hein. On a des sueurs froides, comme on dit, on a des peurs, et à ce moment-là, on va avoir des espèces de comportements physiques qui nous amènent à développer énormément de mouvements et de chaleur sans même forcément faire un marathon de 10 km. Donc vous voyez que c'est pas forcément lié. Mais ce que je veux dire, plus les sens sont calmes, plus l'esprit va être calme. Et plus l'esprit est calme, plus on peut commencer à travailler, à approfondir la respiration. Et à ce moment-là, vous verrez que si vous faites cette expérience, ce que je vous demande, c'est de faire une expérience, c'est pas de me croire, bien sûr, mais de faire cette expérience et de vous apercevoir que la chaleur, quelle qu'elle soit, alors bien sûr, c'est à moins 70, aucun humain ne tiendrait, c'est sûr. Mais bon, 30, 35, 40, 45, c'est tout à fait possible, comme on peut être à moins 10, moins 20, moins 30, moins 40. Hein. J'ai une amie que je vous dis qui habite au Québec, elle vit des moins 40, et pourtant, c'est une personne qui aime plutôt le chaud et qui vient de la région parisienne, c'est pas une pure québécoise, elle tient quand même les 40 et moins. Je crois qu'il y a une fois, il y avait moins 40, je crois, ou moins 42. Enfin, c'était un peu pareil dans le froid que dans le plus 42 qu'on vit actuellement dans le chaud. Voilà. Alors, on va passer à un deuxième morceau des Beatles. C'est Penny Lane, j'aime beaucoup ce morceau. J'ai hésité entre deux morceaux, Penny Lane et Eleanor Rigby. Alors, celui dont je vous parlais tout à l'heure et qui était orchestré par George Martin avec un violoncelle, c'était Eleanor Rigby. Mais bon, j'ai décidé de passer Penny Lane. Mais les deux morceaux sont très très beaux. Allez, on l'écoute et puis on fait tout de suite la pratique, tout de suite après Penny Lane des Beatles. 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

Lennon, McCartney qui envolent tout. Mais c'est vraiment un morceau d'arrangement. Hein. Bon, il y a Ringo Starr à la batterie qui est derrière, mais le reste, c'est vraiment les arrangements de trompette, les arrangements de cordes, les arrangements de chœur derrière qui donnent vraiment la qualité du morceau, avec un petit morceau qui fait moins de 3 minutes ou quelque chose comme ça, et qui pourtant passe par plein d'ambiances différentes, et le fait que chaque refrain, chaque couplet a pratiquement son orchestration propre ou sa petite touche propre. Voilà, bon bah écoutez, j'espère que je vous ai convaincu avec les Beatles, si ce n'était déjà fait. Alors on va commencer à faire la pratique et vous allez être à l'endroit le mieux où vous êtes, et comme il fait très chaud, je suppose que vous avez un peu de fraîcheur autour si vous faites la pratique, donc essayez vraiment d'être l'endroit le mieux pour vous, et surtout assis vraiment d'une façon très très confortable, et voilà, vous pouvez boire un peu d'eau avant si vous voulez, et puis voilà, si vous avez un ventilateur, vous mettez le ventilateur autour pour avoir de l'air, ou alors vous avez comme moi moi j'ai pas un ventilateur, j'ai un éventail. J'adore les éventails parce que l'éventail je peux l'amener partout, dans le métro, dans le train, et ça régule. Vous voyez, cet éventail, un petit éventail qui vaut 5 euros ou 4 euros, permet de réguler complètement le trop plein ou le manque d'air, et ça vous amène, ou le trop plein de chaleur du corps. On doit trouver la méthode, mais quand vous faites la pratique, donc mettez plutôt quelque chose de frais, parce que vous n'allez pas bouger tout le temps avec votre petit ventilateur manuel, donc c'est pas tellement adapté. Et vous allez commencer à respirer, à prendre inspire par le nez, expire par le nez, être assis, les pieds bien perpendiculaires, les mains reposant sur les cuisses, les bras se reposant sur les cuisses, et pas sur les accoudoirs, hein, parce que là, ça vous donne une tension dans les coudes et une tension dans les épaules. Donc le tout, c'est vraiment que les coudes et les épaules soient complètement relâchés. Et ça, c'est vraiment très bon si vous arrivez parfaitement à le maîtriser et à le contrôler. Voilà. Mais ça, c'est responsabilité personnelle de faire marcher, si vous voulez, et de vous placer vraiment très très bien, d'être vraiment à un endroit où vous n'avez pas de tension physique. Voilà. Et après, vous pourrez faire la pratique sans aucun problème. Et dans un premier temps, vous allez prendre contact tout simplement avec votre respiration. Inspire par le nez, expire par le nez, et essayez que ça soit le plus agréablement possible dans cette respiration. Essayez, bon, si vous avez un filet d'air qui vient en plus avec un ventilateur ou une petite fenêtre qui est ouverte qui fait un petit courant d'air léger, essayez de respirer et de prendre de l'air frais ou un peu plus frais dans cette peut-être votre petit assez frais tout simplement. Peut-être avez-vous une clim à l'intérieur de votre appartement ou de votre maison, donc à ce moment-là il fera frais directement. Et là, ça vous permet de vous connecter plus précisément à vous-même, à votre respiration. Inspire par le nez, expire par le nez. Et vous essayez de que les temps d'inspire et d'expire soient le plus long possible. Donc inspire, expire. Et puis vous continuez comme ça. Vous essayez d'étendre un petit peu à chaque fois la respiration de plus en plus long, sans vous essouffler, bien sûr.

Et puis maintenant, toujours en respirant, vous allez essayer d'approfondir la respiration et le contact que vous établissez avec cette respiration. Donc, c'est-à-dire que votre présence à l'intérieur de la respiration doit être ça doit être très très important. Et là, vous sentez, pour que la conscience de vous-même soit unipointée dans l'aspect respiratoire. C'est pas uniquement, vous respirez pas comme ça de façon inconsciente et vous pensez à autre chose. Non, vous pensez et vous sentez la respiration directement dans le corps. Et ça, c'est l'objet. L'objet respiratoire, la sensation qu'elle procure, le déplacement des côtes, déplacement de la des poumons, expansion, rétractation, c'est tout ça qui fait votre contact intérieur et qui renforce la présence à l'intérieur de vous. Donc rien que le fait de faire ça, déjà devrait, dans un premier temps, détendre complètement les mouvements inconscients

à l'intérieur du corps qui procure justement cet effet soit réel de chaleur, soit qui amplifie la chaleur de l'extérieur. Le tout, c'est de ne pas amplifier la chaleur à l'extérieur. C'est un peu comme si vous avez un problème psychologique, le tout c'est pas de l'empirer. Hein, j'ai un problème psychologique et puis je dis, ah bah oui, mais je vais en avoir un autre et je vais en avoir un autre, et si ça se passe comme ça, bah c'est pareil ce qui se passe avec la chaleur. C'est-à-dire, plus vous répétez qu'il y a de la chaleur, plus vous répétez quelque chose, plus vous avez chaud. C'est, voilà. Et moins vous, et beaucoup plus vous êtes dans le fonctionnement de la chaleur, hein, personne ne nie qu'il y a de la chaleur, qu'il n'y a pas de chaleur, mais plus vous êtes dans cet aspect intérieur, et moins vous rajoutez d'effets négatifs sur la négativité déjà qui se produit à l'intérieur de votre corps. Et là, elle va obligatoirement, la réalité restera de la chaleur, mais elle n'aura pas de surintensification. Et ça, c'est déjà bon si vous arrivez à ça. Et après, à partir de là, on peut baisser complètement le ressenti de la chaleur à l'intérieur de nous. Voilà. Donc, vous continuez toujours à respirer à l'intérieur de vous. Inspire par le nez, expire par le nez, de façon de plus intense et de beaucoup plus, des respirations beaucoup plus importantes.

Et puis maintenant, vous allez reprendre une respiration normale, inspire par le nez, expire par le nez, et vous allez vous relier donc à la vue, et vous allez essayer de voir si votre vue elle est tendue, s'il y a des images encore qui apparaissent, qui restent dedans, si les paupières sont lourdes, si vous avez envie de dormir peut-être, les paupières sont chaudes, si les globes sont lourds, et vous allez essayer, rien qu'en portant le contact dans vos paupières, et en essayant de visualiser la lumière que vous voyez dans vos paupières, hein, qui peut être du fuchsia, du sombre, du blanc, n'importe quelle lumière, en vous connectant à la lumière et en vous connectant au ressenti des paupières, des globes, de ce que vous sentez uniquement de l'œil et des yeux et de l'énergie qu'il y a dedans, vous allez pouvoir détendre, rien que le fait de porter votre attention dedans, détendre les yeux. Et détendre les yeux, c'est pas rien, parce que c'est les yeux qui nous donnent en général les formes, qui tirent les formes de l'extérieur. Et quand vous êtes, quand vous voyez une personne ou la nature, vous tirez une forme ou deux. Mais quand vous êtes sur écran, vous tirez des centaines de formes, ça bouge tout le temps. Vous êtes obligé toujours de vous adapter et ça fatigue énormément. Et dès qu'il y a mouvement, trop de mouvement à l'intérieur, c'est ça qui procure cet effet de chaleur et de chaud. Et quand il y a du chaud à l'extérieur, effectivement, le chaud vient se rajouter, la chaleur vient se rajouter à la chaleur de l'extérieur. Quand il y a moins de chaleur à l'extérieur, on ne le voit pas tellement parce qu'on a de la chaleur qui est produite à l'intérieur par l'esprit ou le corps, mais comme il fait plutôt frais à l'extérieur, ça a tendance à équilibrer, entre guillemets, ça n'équilibre pas vraiment. Mais on le récupère de toute façon quand il fait chaud, c'est là qu'on voit qu'on était un petit peu out et qu'on n'a pas pris soin réellement de nous. Et voilà, et c'est là que justement il faut pouvoir agir et il faut pouvoir essayer de comprendre ce qui se passe pour intervenir de façon un peu plus subtile à l'intérieur. Voilà, j'essaye de vous donner vraiment des éléments qui vous permettent d'approfondir ça et surtout de les tester par vous-même. Et puis maintenant, vous allez sentir tout simplement, donc après les yeux, vous allez faire pareil pour les oreilles. Et là, vous sentez le son, vous sentez si c'est lourd, s'il y a beaucoup de bruit ou pas. Et s'il n'y a pas beaucoup de bruit, bah, il ne reste que ma voix, il ne reste que la musique entre nous. Et quand ma voix s'en va, il reste la musique. Et vous allez essayer de vous relier directement à cet aspect auditif et d'étendre tout ce qu'il y a autour de l'oreille, l'intérieur de l'oreille, la trompe, la chaleur autour de l'oreille. Et essayer de petit à petit de faire corps avec tout l'aspect de l'oreille, aussi bien au niveau objet, donc le son, que au niveau de la sensation de l'oreille ou du ressenti que vous en avez de l'oreille. Et ça amènera systématiquement une détente au niveau des sons intérieurs et vous aurez beaucoup plus de présence à vous-même, donc moins de mouvement, plus d'unité, donc moins de dualité et moins de chaleur. Donc.

Et puis maintenant, vous allez vous relier au troisième sens et détendre le troisième sens qui est l'odorat. Vous allez vous relier au nez. Et là, vous allez essayer tout simplement de sentir l'odeur de la pièce, la chaleur peut-être, une odeur de pièce qui reste encore à l'extérieur, un parfum, une odeur de manger, je ne sais pas. Et vous essayez aussi de détendre le nez parce que plus le nez a une... mieux vous vous sentez et moins vous avez une perturbation d'objets de respiration, d'odorat, d'odeur qui viennent vous perturber, donc qui rajoutent bien sûr des informations dans l'esprit et des perturbations donc qui font fonctionner l'esprit. Le tout, vous l'avez compris, c'est par les sens et par la détente des sens, c'est détendre tout simplement l'esprit et ramener de plus en plus l'esprit au cœur des sens plutôt que les sens eux-mêmes chopent des objets à l'extérieur et vous les amènent à l'intérieur pour un mouvement d'esprit qui ferait de la chaleur obligatoirement et qui viendrait se confondre avec la chaleur existante.

Ça fait penser beaucoup aux gens, si vous avez été dans les déserts, aux gens qui sont dans les déserts, il fait très très chaud. Mais les gens ont une façon de fonctionner qui est complètement adaptée au désert, qui fait qu'il peut faire 45, 50 degrés. Ça ne change pas. Voilà. Les gens sont très centrés, très très centrés sur eux-mêmes et ne sont pas tout de suite très faibles par rapport à ces chaleurs, comme ici, où les gens n'arrêtent pas d'en parler soir et matin, radio soir et matin, tout le temps, tout le temps, tout le temps, tout le temps. Et bien sûr, en parlant, vous augmentez au moins de 5%, 10%, 20%, 30% la chaleur à l'intérieur de vous, sans vous en apercevoir même, malgré la chaleur extérieure, et indépendamment de la chaleur extérieure. Donc maintenant, vous allez vous relier au quatrième sens, qui est le goût que vous avez à l'intérieur. Et là aussi, vous essayez de sentir le goût et d'avoir un goût le plus... en rentrant dedans, vous allez peut-être le transformer, l'atténuer et petit à petit vous connecter plus profondément avec l'énergie du sens du goût à l'intérieur de vous. Et là, c'est le quatrième sens que vous détendez, donc essentiellement la langue et le palais qui forment un petit peu les deux organes du goût.

Et puis maintenant, le dernier sens, vous allez le détendre, bah, c'est votre ressenti. Il y a le sens du toucher, voilà, la chaleur sur la peau, vous allez la sentir, la chaleur, la moiteur, l'humidité sur la peau. Mais plus vous êtes en perception de vous-même, en retour sur vous-même, et que vos objets deviennent vous-même, votre corps, votre perception de sensation de la peau. Et puis après, le ressenti intérieur, surtout, si c'est plutôt agréable, votre ressenti global est agréable ou pas, vous allez pouvoir approfondir et rajouter une couche de calme, si vous voulez, intérieur, à l'ensemble de votre corps, l'ensemble de vos sens, puisque corps égale les cinq sens, en fait, hein, c'est les cinq sens qui définissent le corps. Et la forme, le corps étant une forme.

Et puis maintenant, vous allez venir vous recentrer de nouveau au centre du thorax, toujours dans la respiration, et vous allez juste sentir l'aspect respiratoire à l'intérieur de vous. Inspire, expire, et vous sentez chaque sens rapidement. Hein, vous vous reliez à votre vue, les yeux, aux deux oreilles, aux deux trous de nez, avec la, jusque dans le haut du nez, l'odeur, le palais et la langue pour l'odeur, le goût. Et puis le ressenti sur le contact de la peau d'abord, et puis à l'intérieur de vous, ce que vous ressentez vraiment de ça. Et restez en contact le plus possible avec le centre du cœur, du thorax donc, et vous ressentez vos cinq sens de là. Très très important d'avoir cette expérience, je veux dire, parce que ça vous permet de le propriétaire qui est vous-même revient complètement dans sa maison, plutôt que de développer des pensées, des gestes et des paroles. Et comme je vous l'ai dit, quand il fait froid, vous restez à l'intérieur, vous sortez pas, vous pouvez pas creuser la terre, dans le temps vous pouvez pas creuser la terre, et quand il fait chaud, les gens ne sortaient pas parce que ils pouvaient pas travailler sous la chaleur, ou ils travaillaient le matin à la fraîche, comme on dit, ou en soirée, quand le soleil était beaucoup moins fort.

Et puis maintenant, tout simplement, vous allez vous relier à la première respiration, qui est l'inspiration par le nez. Et vous allez vraiment essayer maintenant de vous concentrer sur l'inspiration par le nez, expiration par le nez, au niveau du thorax ou du ventre, ou des deux, ou l'un et l'autre. Prenez le thorax si vous avez le choix. Et vous essayez juste de vous concentrer sur cette respiration en essayant qu'elle soit le plus long possible, le plus doux possible, le plus agréable possible, le plus rythmé, le plus harmonieux possible, sans vraiment casser le rythme, et que ça soit très harmonieux. Donc inspire par le nez. Expire par le nez. Et normalement, comme on a détendu les sens, la respiration devrait être beaucoup plus douce, voire plus longue, voire plus agréable, et voire plus consciente, et moins hachée. C'est surtout un sein qui est important. Donc, commencez par inspiration par le nez, expiration par le nez. Après, on fera les doses, les autres sortes de respiration. Si vous avez un ventilateur ou un filet d'air frais ou une climatisation, essayez de sentir juste un peu le froid aussi sur la peau. Comme ça, vous sentirez la fraîcheur et vous pourrez avoir plus de fraîcheur d'esprit à l'intérieur. Et puis maintenant, vous allez tout simplement vous refaire la deuxième respiration. Donc, inspire par le nez, expire par la bouche. Donc, inspire par le nez, vous prenez vraiment toute l'énergie positive qu'il vous faut. Et expire par la bouche, vous relâchez vraiment toutes les tensions, le gaz carbonique, les lourdeurs, les chaleurs qui est à l'intérieur de vous. Donc, inspire. Et expire par la bouche. Essayez de faire ça plusieurs fois, tranquillement, à votre rythme, de façon harmonieuse, régulière. Et là, vous allez de plus en plus prendre possession de votre corps, de votre respiration, et écarter toute la chaleur que vous rajoutiez sur la chaleur existante de votre ressenti, de la chaleur. Ce qui est énorme, parce que si vous arrivez à faire ça, vous verrez que la chaleur extérieure est tout à fait bonne, tout à fait, enfin, en tout cas, vous pouvez rester en contact avec, ne pas la rejeter, parce que de toute façon, vous ne pouvez pas faire autrement, et puis vous fonctionnez moins rapidement, moins vite, donc ça, c'est très important. Maintenant, sachez, pour les gens, par exemple, qui le font naturellement, qui sont chez eux et qui ne bougent pas, ça ne suffit pas. Au contraire, profitez-en parce que vous êtes chez vous, parce que vous êtes tranquille, parce que vous n'allez pas dehors et que vous avez cette possibilité. Faites la pratique comme je la donne ou avec quelques éléments à vous aussi, que vous appropriez. Et là, vous verrez que ça se passera beaucoup mieux parce que vous entraînerez justement à cette difficulté que vous avez par rapport à la chaleur. Et puis maintenant, vous allez faire la troisième respiration, inspire par la bouche, expire par le nez. Et vous allez fonctionner comme ça, de façon harmonieuse, régulière, dans cette respiration en étant unipointé sur la sensation respiratoire. Inspire par la bouche, expire par le nez.

Et puis la dernière respiration, inspire par la bouche, expire par la bouche. Et là, la respiration la plus large. Et là, vous prenez tout l'air qui est à l'extérieur, vous avez besoin pour vous oxygéner, pour vous être frais, avoir de l'espace, de la lumière, que vous prenez à l'extérieur par l'inspire, par la bouche. Et l'expire, vous relâchez toutes les lourdeurs, les formes mentales, les pensées, toutes les pensées qui sont accumulées, conscientes et inconscientes. Et vous rejetez le gaz carbonique et vous rejetez tout ce qui est négatif pour vous. Inspire par la bouche, expire par la bouche. Toujours respiration régulière, équilibrée, harmonieuse, et essayez de l'approfondir. On a la dernière respiration.

Et puis maintenant, vous recentrez tout simplement au centre de votre thorax, inspire par le nez, expire par le nez, et vous essayez de reprendre une respiration tout à fait normale. Essayez de sentir votre corps au début de la pratique et à la fin de la pratique. C'est intéressant de voir s'il y a une différence ou pas. Il y a vous qui pouvez le dire, hein, ça. Voilà, l'émission sera rediffusée le 26 juin. Vendredi va faire très chaud aussi, je pense. Un petit peu moins peut-être, quelques degrés moins, mais très chaud. Vous pourrez refaire cette expérience de 10h à 11h, là. Donc à 10h, il sera que 8h à l'heure solaire, n'oubliez pas. Donc vous allez pouvoir refaire cette pratique le 26 juin, 10h à 11h, avant la levée de la grande chaleur de l'après-midi. Et essayez de voir si ça apporte quelque chose. Parce que quand vous faites ça, vous voyez, c'est pas la faute de la chaleur, ou alors après on croit que c'est la faute du gouvernement, la faute du social, il y a des partis qui se rejettent la faute mutuellement, on aurait dû prévoir et tout, on peut rien prévoir. Et même, vous pourriez mettre tous les aménagements, les gens vont respirer différemment, vont souffrir différemment. Mais essayez de vous prendre juste en charge par vous-même et pas considérer que c'est l'État qui doit tout faire, qui doit mettre des règles, qui doit mettre des trucs, qui doit vous porter de l'eau, qui doit vous porter tout. Et puis même s'il fait ça, de toute façon, ça ne changerait pas votre souffrance intérieure. Par contre, là, vous avez une possibilité d'atténuer et sentir que l'air et la chaleur, même si elles sont intenses à l'extérieur, si vous faites cet effort-là, elle sera beaucoup moins. Voilà. Après, il y a d'autres. Très souvent, effectivement, la façon de ce que vous mangez, le surpoids, le fait de ne pas respirer, de ne pas faire de travaux conscients de respiration, peut alourdir considérablement votre problématique. Mais en tout cas, par là, essayez de commencer par prendre contact avec ça, et je pense que vous irez trouver une amélioration. Allez, je vous retrouve dans quelques minutes pour l'émission Absolutely Live. 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Nous sommes rediffusés vendredi 26 juin de 10h à 11h et vous referez la pratique, je suis sûr. Allez, salut, dans quelques minutes pour la suite sur RGB.

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1: 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Il est 11h.
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3: Une bouteille à la mer est un feuilleton de notre temps en 4 épisodes. Écrit et dit par Abder Éphémère. Cet épisode est le second. Où sont toutes les voix que l'on veut faire taire depuis bien longtemps, bien plus longtemps que nos mémoires ne peuvent le dire? Où sont les voix de tous ceux qui criaient autrefois à l'injustice, dont la situation a progressé, et qui dorénavant ferment leurs portes à ceux qui réclament ce que eux ont réclamé pendant si longtemps, avant de voir leurs demandes enfin exaucées? Où sont tous ces corps que l'on a coupés de leur voix alors qu'ils avaient pensé que ceux qui les avaient fait naître leur permettraient de réaliser leurs rêves? Où sont-ils, tous ceux qui ont oublié qu'ils pouvaient exercer leur corps à crier, encore et encore, jusqu'à obliger les pierres à imploser? Ma grand-mère avait coutume de dire que certaines personnes, qui parlaient pour ne rien dire, littéralement entraient et sortaient dans les mots, comme si ces derniers étaient creux et troués. Pour ma grand-mère, ces hableurs, ces entrants et sortants de la parole, sont des imposteurs de la langue, de la parole donnée. Ils ne font qu'utiliser les habits à mémoire de forme des mots, sans rien leur donner pour les habiller, les habiter. C'est pour cela qu'ils sortent indemnes de cet exercice. Or cela semble est impossible à imaginer, si l'on part du principe que les mots-paroles ont du poids, de la consistance, de la couleur, du volume, s'ils sont pleins. Si les mots sont effectivement chargés de quelque chose, ils devraient nous avoir transformés à leur contact. Mais l'acte de ces hableurs était probablement vide de sens. J'aimais et je continue d'aimer beaucoup cette expression. Aujourd'hui, je vous la propose pour tenter d'approcher les mots que nous utilisons et voir s'il y a de la matière en leur sein, du sens, du contenu, ou bien si ce n'est que subterfuge, mirage d'idées, de pensées sans consistance aucune. Si l'on observe de près les mots, on se rend compte qu'ils sont comme des coquilles vides, tant qu'ils n'ont pas été utilisés pour exprimer une pensée. À ce stade, la parole n'a aucune place, pas même d'existence. La force de l'habitude et des apparences ont fini par nous faire croire que les coquilles mots étaient pleins par essence. Mais il n'en est rien. Beaucoup ont oublié que la coquille mot est à remplir de blanc et de jaune par la force et l'intensité de la pensée de celui ou celle qui veut porter les mots à sa bouche. Les mots sont creux. Pour se remplir, ils sont dans l'obligation de faire toute la place à la pensée qui a besoin d'eux pour se dire et faire appel à eux. La pensée en question les pousse à s'arrimer à son cheminement selon une combinatoire particulière à chacune d'elles. Lorsque cela se manifeste, l'impression qui en découle est celle d'une exploration presque archéologique des chemins internes à soi vers les chemins externes à soi, en direction du grand vaste. La pensée sert alors de sonar, de tête chercheuse, donnant une direction au processus, proposant sa trajectoire pour que les mots l'y rejoignent. C'est au cours de ces pérégrinations que les mots se remplissent, comme le filet du pêcheur se remplit de poissons. Cette exploration est possible grâce à la pensée, car cette dernière n'a pas de contraintes, ni de temps, ni d'espace, ni de corps. Elle se sert d'une autre, elle se sert de notre corps pour trouver un point d'appui et s'en servir comme tremplin pour se propulser vers les confins du vaste. Et nous, pauvres R, assignés à résidence dans notre corps, nous ne pouvons qu'être témoins du voyage accompli. Et en revenant au bercail, notre esprit tentera désespérément de garder une trace des contrées visitées, des pensées perçues, des choses vues ou entendues. Une bouteille à la mer est un feuilleton de notre temps en 4 épisodes. Écrit et dit par Abder Éphémère.

Une bouteille à la mer est un feuilleton de notre temps en 4 épisodes. Écrit et dit par Abder Éphémère. Cet épisode est le 3e. Où sont toutes les voix que l'on veut faire taire depuis bien longtemps? Bien plus longtemps que nos mémoires ne peuvent le dire. Où sont les voix de tous ceux qui criaient autrefois à l'injustice dont la situation a progressé et qui dorénavant ferment leurs portes à ceux qui réclament ce que eux ont réclamé pendant si longtemps avant de voir leurs demandes enfin exaucées? Où sont tous ces corps que l'on a coupés de leur voix alors qu'ils avaient pensé que ceux qui les avaient fait naître leur permettraient, leur faciliteraient de réaliser leurs rêves? Où sont-ils tous ceux qui ont oublié qu'ils pouvaient exercer leur corps à crier encore et encore jusqu'à obliger les pierres à imploser? Des élus instruits, cultivés et même intelligents, voire brillants, se croient permis de chevaucher des idées extrêmes en connaissance de cause parce qu'ils se rendent compte que ces idées leur apporteront le soutien et la reconnaissance d'une partie de la population. Cette dernière, dont une bonne partie n'est pas au fait des éléments circonstanciés, lui permettant de vérifier ce qu'on lui avance, ne voit pas raison de ne pas les croire. Le grand principe qui soutient cette manœuvre est connu, c'est celui du bouc émissaire. En effet, s'il y a un problème, on commence systématiquement, comme par réflexe pavlovien, par dire qu'il y a un responsable à la situation. Mais jamais on ne se dit que la responsabilité pourrait être partagée. Dès lors, la responsabilité ne peut se situer que chez l'autre. Elle finit souvent par être l'autre. Pour que l'idée de partage de responsabilité émerge, il faudrait qu'un travail sur les idées, sur les mots et sur soi s'entame. Mais qui l'initierait? Ou devrait le faire? Celui qui théorise l'idée inhumaine de la séparation des êtres et qui la propose comme argument et comme raison valable à ceux qui doivent la faire leur, ce qui les arrange aussi, car cela les met en situation de sécurité, puisqu'ils ne sont pas mis en cause. Ou bien celui qui l'a subi sans en connaître les tenants et les aboutissants et qui ne fait que porter l'idée d'autres et bégayer les mots qui la disent. Ceux qui sont à l'origine de l'idée et qui sont initiés au maniement des mots en dialectique utilisent pour arriver à leur fin les mots coquilles vides en faisant croire qu'ils sont pleins de sens alors qu'il n'en est rien. Ce processus est bien connu et il faudrait le déplier pour le rendre visible. C'est un processus qui a déjà imprimé son empreinte sur d'autres communautés dans le passé. Les Portugais, les Italiens, les Espagnols, les Polonais. Il en sera de même pour les Asiatiques, les Africains et les Moyen-Orientaux. Les Sri Lankais, les Marocains, les Syriens, étrangers d'aujourd'hui, deviendront, parce que les idées sont conjoncturelles et donc passagères, nos voisins de demain. Ce qu'ils sont déjà, en fait. Alors, pourquoi nous empêchons-nous de les voir ainsi dès aujourd'hui? Et continuons-nous d'accepter de faire nôtres ces mots du rejet? À nous d'aller fouiller. Mais pour ce qui concerne nos représentants, on pourrait se demander s'ils ne sont pas incapables de se renouveler. Trop fatigant? Ils n'ont plus assez d'énergie? Alors qu'ils s'en aillent.
et ils sont incapables de se renouveler et d'inventer un projet de vie pour une communauté de territoire, et non d'ethnie. Riche et varié sur un territoire, riche et varié également. Et peut-être que pour cacher cette incapacité dans laquelle ils se sont englués, ils fabriquent de toutes pièces des raisons sans fondement qu'ils nous proposent habillés du raisonnable quotidien si difficile à vivre. Et il faut bien un responsable à cette situation problème du raisonnable quotidien. Alors, ceux que nous ne connaissons pas et qui de surcroît viennent d'ailleurs sont de très très bons boucs émissaires. De plus, ces derniers sont souvent pauvres et on reprochera toujours aux pauvres d'abuser des aides de toutes sortes. Mais jamais, au grand jamais, on ne reprochera aux riches de se réserver les places par carnet d'adresses mutualisées, de squatter les places dans les meilleures écoles et grandes institutions et d'être en concurrence entre eux seulement pour remplir le banc des institutions prestigieuses, des ministères et des grandes entreprises. Une bouteille à la mer est un feuilleton de notre temps en 4 épisodes. Écrit et dit par Abder Éphémère.

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1: Une bouteille à la mer est un feuilleton de notre temps en 4 épisodes. Écrit et dit par Abder Éphémère. Cet épisode est le 4e et dernier. Où sont toutes les voix que l'on veut faire taire depuis si longtemps? Bien plus longtemps que nos mémoires ne peuvent le dire. Où sont les voix de tous ceux qui criaient autrefois à l'injustice, dont la situation a progressé et qui, dorénavant, ferment leurs portes à ceux qui réclament ce que eux ont réclamé pendant si longtemps, avant de voir leurs demandes enfin exaucées? Où sont tous ces corps que l'on a coupés de leur voix, alors qu'ils avaient pensé que ceux qui les avaient fait naître leur permettraient de réaliser leurs rêves? Où sont-ils, tous ceux qui ont oublié qu'ils pouvaient exercer leur corps à crier encore et encore, jusqu'à obliger les pierres à imploser? Chaque fois qu'une idée nous traverse l'esprit et que nous désirons écrire à son sujet, plusieurs phénomènes se présentent. Certaines fois, aucun mot ne vient. C'est le vide intégral. On les appelle, on les implore, en vain. Et l'on prend alors conscience que les mots n'obéissent pas au désir que l'on a d'eux. D'autres fois, les mots se précipitent vers nous avec tellement d'empressement qu'on les dirait en attente de nous, prisonniers depuis si longtemps. Et nous les voyons avec plaisir se précipiter vers nous, trop heureux de n'avoir pas eu à faire trop d'efforts pour les dénicher. Mais il faut se méfier de cet empressement et des mots qu'ils transportent. En effet, les mots peuvent nous tromper par leurs apparentes bonnes présentations et les directions qu'ils proposent pour ce qui s'écrit. On ne s'en rend compte que lorsque les mots en question se révèlent en définitive inutiles. Et c'est le travail sur leur positionnement dans l'écriture déjà posée qui va permettre souvent de mesurer leur justesse ou non, et qui finit par confirmer leur inutilité de l'instant. Ce travail de positionnement nous aura malgré tout obligés et permis de parcourir du chemin dans les méandres de la pensée. Ces mots ne sont pas pires que d'autres, mais ce sont les plus déplaisants, car ils nous proposent leur usage et nous embarquent pour une destination qui se révèle être une complète impasse. Il faut alors tenter de retrouver, puis de reprendre le chemin à rebours pour revenir là où les mots « impasse » avaient choisi de nous détourner. Comme s'il fallait se perdre pour mieux se retrouver. Parce que quand on se perd, on glane à notre insu du corps pour des temps à venir. D'autres mots, quant à eux, ont une stratégie bien élaborée. Ils se montrent brillants et indispensables. Nous sommes entre leurs mains des jouets et ils ne nous lâchent que lorsqu'ils ont fait leur œuvre. En d'autres termes, nous conduire bien malgré nous vers des contrées invisibles et inconnues où nous glanerons les mots dont la pensée a besoin, mais que nous ne pouvions trouver seuls car nous n'aurions jamais accepté ou imaginé qu'il puisse convenir à la nature de la pensée qui en avait besoin et à propos de laquelle nous pensions faussement tout savoir, c'est-à-dire qu'elle naissait de nous et que de ce fait, elle dépendait de nous, donc que rien d'elle ne pouvait nous être inconnu. Ce sont en fait des leurres, des mirages. Le plus souvent, ces mots, leur mirage, nous appâtent par leur éclat. Jouant avec notre orgueil, nous laissant à penser que ce qui brille ne peut être mauvais et correspondra d'une manière ou d'une autre à la chose pensée. Finalement, nous restons abasourdis devant le fait accompli et l'évidence de la nouvelle trouvaille. Les mots sur lesquels nous tombons alors se révèlent et s'imposent à notre esprit étroit qui finit par reconnaître en eux le moule qui habille la pensée non seulement de très près, mais surtout avec le sentiment qu'il ne peut rien y en avoir, qu'il ne peut rien y avoir d'autre à cette place. Une bouteille à la mer est un feuilleton de notre temps en 4 épisodes. Écrit et dit par Abder Éphémère.
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2: Aujourd'hui, 26 juin, son nom rime avec victoire pour sa petite nation, du moins en taille, mais très grande en ce qui concerne le football, Hector Scarone.
3: Il était un serial buteur, il était très talentueux et il va mener son pays au sommet du foot mondial. Hector Scarone est né le 26 novembre 1898 à Montevideo en Uruguay. Le footballeur, attaquant de son état, a le sens du but dans la peau. Il est très jeune quand il connaît les vraies joutes footballistiques et quand il débute chez les grands du club de Nacional de sa ville natale, il a 18 ans. Un club au sein duquel il évolue 10 ans, une décennie, le temps de garnir son palmarès, 7 titres de champion d'Uruguay, entre autres, avant un 8e et un dernier glané en 1934. Le temps aussi d'enfiler le maillot de la Céleste, celui de l'équipe nationale uruguayenne. Plusieurs éditions de la Copa América à son actif, mais aussi les titres olympiques de Paris en 1924 et ceux d'Amsterdam en 1928, sans oublier la Coupe du Monde 1930 chez lui, en Uruguay. Il sera en effet présent sur la pelouse du stade Centenario de Montevideo le jour de la finale remportée par lui et ses coéquipiers, 4 buts à 2 face au voisin argentin, histoire de célébrer comme il se doit sa dernière sélection. Il devient alors un des premiers champions du monde de l'histoire. L'histoire, il continuera de l'écrire, un des premiers footballeurs uruguayens expatriés en Europe. Il jouera une poignée de rencontres avec le FC Barcelone en 1926, avant l'Italie entre deux séjours à l'Inter Milan et à l'US Palerme, mais sans pour autant oublier son club de quasiment toujours, du National. Près de 200 buts en club, une trentaine de sélections pour une cinquantaine de caps, lui qui deviendra au début des années 50 coach du Real Madrid. El Mago, le magicien, disparaît le 4 avril 1967.
2: Allez, on se retrouve demain pour d'autres histoires d'un jour. On s'intéressera à une très grande championne de ski. Il s'agit de Régine Cavagnou, qui est née un 27 juin. Mais ce sera demain pour d'autres histoires d'un jour avec Mémoire Sport.
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2: Bonjour à tous. Une allergie alimentaire, c'est une réaction de l'organisme en cas d'exposition à certains aliments, ce qui affecte lourdement la qualité de vie de nombreuses personnes. Alors comment traite-t-on ces réactions indésirables ? Lorsqu'une personne est allergique à un aliment, son système immunitaire traite ces substances comme s'il s'agissait d'un envahisseur et tente de se protéger en libérant un produit chimique, l'histamine. Résultat, des symptômes désagréables et potentiellement dangereux se manifestent. Ces symptômes sont très variés et peuvent chez l'enfant se présenter sous forme de poussées d'eczéma atopique, de douleurs abdominales, de vomissements ou encore de diarrhée. Chez l'adulte, les symptômes d'allergie alimentaire se manifestent sous la forme d'un syndrome oral avec des démangeaisons au niveau du palais et de la gorge, un gonflement des lèvres, d'une urticaire ou d'une crise d'asthme ou de manifestations digestives. Mais à n'importe quel âge et dans certains cas d'allergie alimentaire sévère, des symptômes graves peuvent aussi apparaître, comme un œdème de Quick ou un choc anaphylactique. En cas de choc anaphylactique, l'adrénaline est le traitement d'urgence. Elle existe sous forme d'auto-injecteur simple d'utilisation. En dehors de cela, le principal traitement reste l'éviction, car il n'existe pas de médicaments qui permettent de guérir une allergie alimentaire. Il s'agit donc d'éviter d'absorber l'aliment incriminé. Mais dans certains cas et sous contrôle médical, l'induction de tolérance est parfois proposée. Il s'agit en fait d'un protocole thérapeutique qui permet de consommer à toute petite dose l'aliment en cause. En clair, de désensibiliser l'organisme. Si vous êtes concerné, n'hésitez pas à en parler à votre médecin.
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8: Pourquoi je veux avoir le dos large ?
9: Le dos large, parce que dans dos large, il y a dollar, je sais pas.
8: Le dos large ?
9: Parce que je peux répondre très très à côté, j'ai l'esprit très très particulier, donc il faut me reprendre. Hein. J'accepte les remontrances.
8: Qu'est-ce que vous entendez en fait par avoir le dos large ?
10: Bah, pour moi, si c'est la question pourquoi est-ce que j'ai le dos large, si j'ai le dos large d'ailleurs, mais pourquoi ? Comme moi je considère que la liberté des gens est fondamentale, je suis assez, pas vulnérable, mais disons que quand on me dit quelque chose, c'est assez, je me dis bon bah c'est comme ça, il le voit comme ça, c'est comme ça et pas autrement. Donc si la responsabilité m'est imputée, pourquoi pas, c'est la manière de voir de l'autre, mais bon, donc j'accepte pas mal de choses. Mais il y a un moment donné où il y a une limite.

0: large, il y a de l'art. Et par contre, tu me disais...
1: C'est-à-dire qu'il y a un peu un phénomène de balance, parce que moi, de mon côté, je peux faire le dos large aussi, parce que je suis... comment dire, je suis aussi quelqu'un de tolérant, donc... enfin, voilà. Par rapport au même domaine pour lesquels je peux être intolérante.
2: Oh non, j'ai pas envie de ça, moi, en fait. Non. On a peut-être tendance instinctivement à le faire, mais c'est pas forcément correct.
0: Oui, alors je suis pas très fort en psychologie, donc... Et d'ailleurs, je n'ai pas
2: oui,
0: ça.
2: Oui, parce qu'on n'a pas le courage aussi, on n'a pas l'arrêt... Enfin, soit on n'a pas le courage, soit on n'a pas... On se dit, il faut mieux laisser passer...
0: Je préfère me fier aux sonorités, je sais pas, oui, peut-être.
2: Il y a des fois, ouais, on n'a pas le choix, en fait, aussi. On vit dans un monde où on est beaucoup de personnes, donc il y a des compromis et font qu'on doit avoir le dos large. Mais c'est pas forcément ce qu'il y a de mieux.
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0: 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Il est midi.
1: Bonjour à tous, à la une de l'actu sportive, la France joue la première place de son groupe au Mondial. Ce soir, les Bleus affrontent la Norvège, coup d'envoi à 21h. Un match nul suffit aux Bleus pour terminer premier. En cas de défaite, ils seraient deuxième et accéderaient tout de même aux 16e de finale. Des 16e de finale que verront également l'Allemagne et la Côte d'Ivoire dans le groupe E. Les Allemands terminent en tête malgré leur défaite 2-1 face à la Colombie. Les Ivoiriens ont eux battu Curaçao 2-0 et finissent deuxième. C'est l'Équateur qui est troisième et qui doit attendre pour savoir s'il passe en 16e de finale. Dans le groupe F, les Pays-Bas ont battu les Tunisiens 3-1. Ils terminent en tête et retrouveront le Maroc en 16e de finale. Le Japon termine deuxième devant la Suède. Après le nul 1 partout entre les deux équipes, les Japonais seront opposés au Brésil. En cyclisme, Rémi Cavagna, nouveau champion de France du contre-la-montre à la Tour du Pin. C'est le troisième titre national de la spécialité pour celui qui est surnommé le TGV de Clermont-Ferrand. Il a devancé Bruno Armirail et Ewen Kostiou. Chez les femmes, victoire surprise de Célia Lemoël, la coureuse de Ma Petite Entreprise a devancé Maëva Skiban et la favorite Cédrine Kerbaol. En tennis, trois Français se sont extirpés des qualifications du tournoi de Wimbledon. Le grand chelem londonien, Clément Tabur, Océane Dodin et Harmony Tan ont été éliminés au troisième tour hier aux portes du tableau final. Tableau final qui démarrera lundi prochain. Voilà pour l'essentiel de l'actu sportive.
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4: Bonjour Virginie, merci d'être avec nous aujourd'hui pour ce nouveau podcast sur les fake news. Je vais vous laisser la parole, peut-être commencer par vous présenter. Qui êtes-vous ?
5: Alors, je suis Virginie Sassoon, directrice adjointe du CLEMI, le Centre pour l'éducation, médias et l'information. Le CLEMI a 41 ans plus précisément, et ça fait 40 ans qu'on forme les enseignants et qu'on crée un lien entre les médias et l'école.
4: Super, merci. On va commencer bien dans le sujet, mais est-ce que vous pouvez nous expliquer brièvement, concrètement, qu'est-ce que c'est les fake news ?
5: Alors, qu'est-ce qu'une fake news ? Alors, cette question, j'ai envie de répondre que la désinformation et la volonté de désinformer, elle a toujours existé. On a fait un partenariat très intéressant avec la BNF, la Bibliothèque nationale de France, et on a travaillé avec leurs archives, et on voit que dès le Moyen-Âge, en fait, il y a toujours eu des forces politiques, économiques, des personnes qui ont souhaité désinformer pour influencer les opinions. Donc, je dirais que voilà, la question de la désinformation, elle n'est pas nouvelle. En revanche, ce qui a vraiment changé, c'est la multiplicité et la diversité des formes de désinformation. Aujourd'hui, on voit que il y a des rumeurs. Bon, les rumeurs, c'est très ancien, mais des canulars et la question de la désinformation politique, de l'ingérence, elle prend des visages qui sont extrêmement compliqués et difficiles à détecter. Ça passe par des stratégies d'influence qui sont vraiment très subtiles. Donc voilà, il y a eu une grande diversification des formes de la désinformation et une multiplication, une industrialisation, on pourrait dire même avec les réseaux sociaux et maintenant l'intelligence artificielle.
4: Merci beaucoup pour cette explication sur les fake news. Je vais vous faire écouter la parole des jeunes sur ce sujet.
6: Que penses-tu de ce chiffre ? 88% des fake news viennent des réseaux sociaux.
7: Bah, c'est beaucoup quand même, mais moi personnellement, il y a des choses où j'y crois, mais d'autres où j'y crois pas.
8: Ça me choque pas plus que ça. Enfin, c'est un chiffre que j'attendrais si je devais le supposer comme ça.
6: Comment est-ce que tu t'informes et te tiens au courant de l'actualité ?
9: Pas forcément spécifique, mais Wikipédia.
10: Bah, celui que je suis le plus, c'est Dormir au courant sur Insta. Et c'est là où j'ai le plus d'informations. Et je regarde aussi les commentaires pour me forger un avis aussi moi-même.
9: Il y a aussi les podcasts, où c'est pour ça qu'on s'informe beaucoup sur les avis un peu plus philosophiques, personnellement.
10: Et après, au niveau de la télé, un petit peu moins, pour le coup. Je pense que c'est surtout les réseaux sociaux qui sur lesquels on s'informe.
6: Comment sais-tu si une information est fiable ?
8: Bah, par la source, si c'est une source en qui j'ai confiance. Par exemple, Hugo Decrypt, j'ai tendance à avoir confiance plutôt facilement. Sinon, si je la vois beaucoup, je dirais que ça a tendance à me faire penser qu'elle est plus vraie. Et si je l'entends de gens que je connais. Mais sinon, je m'en méfie si je la vois sur Twitter ou quelque chose comme ça.
6: Comment est-ce que tu te protèges des fake news ?
11: Après, il y a des trucs qui paraissent aberrants aussi. Quand on va sur les réseaux sociaux, il y a des choses, je me dis, ouais, bon, c'est des trucs qui passent sur une vidéo de 20 secondes. Je me dis, ça fait des gros titres, ça leur fait plein de vues, ils sont contents, plein de likes. Donc, je me dis, je n'y prête pas attention. Je me dis, ok, ils ont balancé une info, mais je la retiens pas, moi, comme une vraie info, quoi.
9: En faisant attention, surtout, mais en discutant avec d'autres, ouais. En essayant de mettre nos points de vue.
12: Ça pas rester focalisé sur une seule publication qu'on va voir et essayer justement de faire nos propres recherches à côté, pareil sur internet la plupart du temps.
9: Et en débattant.
12: Ouais, ouais.
9: Beaucoup de débats.
12: Ouais, je pense que c'est le débat aussi.
13: Qu'est-ce que vous avez à nous dire sur cette parole des jeunes ? Quelles sont vos réactions comme ça à chaud, votre constat sur ces bonnes ou mauvaises pratiques des jeunes ?
5: Ouais, je trouve que c'est assez réjouissant d'entendre aussi des jeunes qui prennent le temps de la réflexion, qui vérifient, qui sont beaucoup moins, crédules que ce qu'on pourrait croire. Et ça renvoie d'ailleurs aussi à des constats qu'on peut faire qui sont que les plus gros propagateurs de fake news ne sont pas forcément les adolescents et les jeunes, mais plutôt les personnes extrêmement politisées et qui ont plus de 65 ans. Donc ça, c'est voilà, ça corrobore aussi des données statistiques qu'on peut observer. Moi, ce que je trouve intéressant, c'est que on constate qu'on est face à une génération en fait qui a conscience, qui a bien, digéré en quelque sorte les discours sur la prévention par rapport aux fake news. Donc ils savent que voilà, si il y a trop d'émotions dans un post ou si c'est trop gros, ils vont pas le relayer. Après, s'ils le relayent, c'est peut-être aussi pour faire des blagues et c'est pas à prendre au premier degré. Donc là, ça pose la question de la responsabilité. Il y a Hugo Décrypte aussi qui ressort. Donc c'est-à-dire que aussi on voit qu'aujourd'hui les pratiques informationnelles des jeunes, il y a vraiment une rupture par rapport à celle de la génération précédente, qui s'informe via les réseaux sociaux, à plus de 80% via TikTok, Insta, Snapchat, avec des vidéos, des formats courts. Donc il y a une nouvelle aussi narration de l'actualité, de l'information qui s'opère chez ces jeunes. Donc ça, c'est assez c'est assez palpable. Après, il y a eu une réflexion d'un jeune homme. Alors je ne sais pas si j'ai très bien compris, mais en fait il disait en quoi la question c'était qu'est-ce qui suscite la confiance. Donc la confiance, c'est évidemment la source. Est-ce qu'elle est légitime ? Donc ça, c'est vraiment une bonne question à se poser. Donc il citait justement Hugo Décrypte. Et après, il parlait de popularité. Alors je ne sais pas si j'ai bien compris, mais ça justement, je trouve que c'est là où justement il y a peut-être quelque chose où il faut se méfier. Mais d'ailleurs, on parle des jeunes, mais on parle aussi des vraiment des moins jeunes. Hein. Je pense que c'est presque aussi aux parents. Donc c'est vrai que quand on voit une vidéo qui fait 1 million de vues, 2 millions de vues, on a tendance justement à se dire la popularité va créer de la véracité dans le contenu. Or, c'est ça, il faut vraiment s'en méfier. Je pense que ça fait partie des réflexes à avoir. Et puis, je trouve que on ressent en tout cas une forme d'esprit critique et de distance en fait dans leurs usages des réseaux sociaux qui vient contredire certains stéréotypes qu'on peut avoir sur les jeunes. Donc aussi, quand on entend les jeunes en fait, et c'est aussi un des conseils qu'on peut donner aux parents, c'est vraiment les écouter sans les juger. C'est-à-dire que même par exemple le site qui a été cité, Dormir au courant, etc. Moi, je connais beaucoup d'adolescents qui sont aussi c'est une espèce de portail qui agrège tout un tas de contenu. Bon, il faut toujours vérifier les sources, etc. Mais plutôt que de juger, dire qu'est-ce que c'est que ce truc, c'est pas un média presse écrite que je connais, donc je vais délégitimer. C'est plutôt toujours inviter son enfant à faire de lui-même la recherche de cette info-là, d'où elle vient, essaye de la croiser, essaye de faire la recherche. Et vraiment, c'est d'être curieux sur la manière dont nos enfants, dont nos adolescents s'informent, et d'accepter aussi que il y a de très belles découvertes qu'on peut faire nous aussi en tant que parents.
13: Je me permets de répondre, puisque vous faites cette comparaison un peu entre finalement les jeunes et les moins jeunes. En termes de statistiques, est-ce que finalement c'est les jeunes qui sont les plus impactés par ces fake news? Est-ce qu'ils sont vraiment ce cœur de cible des fake news, ou est-ce qu'on a un peu ce stéréotype?
5: Oui, bah, en fait, c'est les jeunes sont peut-être les plus vulnérables, parce que ce sont eux qui sont massivement présents sur les réseaux sociaux, c'est eux qui ont les temps d'écran les plus importants, donc c'est eux qui côtoient le plus en fait ce flux d'informations qui n'est pas forcément qualitatif et ils peuvent être impactés par la désinformation de ce point de vue-là. Et ils peuvent être très vulnérables parce que ils n'ont pas eu forcément ni à l'école ni dans leur famille une éducation au numérique, une éducation aux médias qui leur permette de faire le tri entre une information de qualité et une information qui n'est pas en fait une information. Donc voilà, ils sont vulnérables. Ils ne sont pas, contrairement au mythe diffusé par le sociologue Mark Pransky, des digital natives, c'est-à-dire c'est pas parce qu'ils sont nés avec un smartphone dans les mains qu'ils savent s'en servir. Donc ils ont besoin que les adultes qui les entourent soient capables, voilà, de les éduquer, de leur apporter des repères dans ce flux informationnel. Après, voilà, comme je le disais, ce qu'on peut constater, c'est que ce sont eux les plus vulnérables, mais ce sont pas eux qui vont être les acteurs de la désinformation. Ils vont être vulnérables, ils vont pouvoir relayer, mais c'est les personnes qui sont les plus politisées qui sont vraiment les actrices de la désinformation. Et ce qu'on peut constater, c'est que les adolescents ou les jeunes, bon, certains évidemment sont radicaux, vont avoir des opinions politiques très tranchées, mais c'est pas eux qui sont voilà, à l'origine vraiment de la déstabilisation de nos démocraties actuellement.
13: Qu'est-ce qui a changé au niveau de l'information des jeunes? Qu'est-ce qui a changé dans la pratique de cette information auprès des jeunes?
5: Mais ce qui a changé, c'est, je dirais qu'il n'y a plus voilà, la grande messe du 20h. Même si c'est très intéressant, et d'ailleurs la dernière étude de l'ARCOM sur le rapport des Français aux médias le montre, la télévision garde quand même une place très importante dans de nombreux foyers, et il y a beaucoup d'adolescents qui s'informent évidemment via les réseaux sociaux, mais qui, avec leurs parents, continuent à regarder la télé. Et donc la télé garde quand même une place centrale, donc ça serait faux de dire que voilà, tout a changé, que tout le monde est dans sa petite bulle. Non, il y a encore des moments communs, mais force est de constater que ces moments communs, ces moments collectifs, ils sont de plus en plus fragmentés. Et ce qui a évidemment énormément changé, c'est que sur la génération d'avant, quand on lisait Le Monde, Libération, Le Figaro, qu'on était en train de regarder le journal télévisé, on savait qu'on s'informait. Alors qu'aujourd'hui, en fait, on reçoit un flux d'informations qui est à la fois du divertissement, à la fois de l'opinion, à la fois de l'info. Et en fait, c'est très difficile. Et il y a de nombreux adolescents qui ne savent même pas qu'ils sont en train de s'informer. D'ailleurs, quand souvent des chercheurs viennent les voir en classe, est-ce que tu t'informes? Non, pas vraiment. Alors qu'en fait, ils s'informent parce qu'ils accèdent en fait à des organes de presse écrite, mais ils n'ont pas vraiment identifié les sources. Donc, c'est à ça que sert aussi l'éducation média à l'information. C'est vraiment aiguiser de leur regard pour leur faire prendre conscience des moments où ils s'informent. Et les jeunes de tout temps, enfin déjà les jeunes, bon, je mets des triples guillemets, mais voilà, je trouve que c'est très généralisant de dire les jeunes, mais bon, on il faut bien, voilà, on peut pas expliciter chaque temps, mais les jeunes se sont toujours intéressés à l'actualité, à leur époque, il y a 100 ans, il y a 50 ans et aujourd'hui, sauf qu'aujourd'hui, il y a espèce de truc de « ils ne s'intéressent pas voilà, ils ne s'intéressent pas à l'actualité ». Je pense qu'ils s'intéressent à l'actualité qui a du sens pour eux et qui n'est pas forcément celle qui est racontée, choisie par des médias, disons, grand public. Donc, je pense qu'il faut aussi faire attention à ça et se dire que ce qui intéresse voilà cette génération dans toute sa diversité, voilà, que ce soit la question des questions écologiques, des questions liées aux discriminations, ce sont des sujets qui sont tout autant légitimes que les sujets qui intéressent la génération au-dessus. Donc voilà, je ne sais pas si j'ai répondu vraiment à la question, mais
4: Je pense que si, finalement. Quelles sont les bonnes pratiques à mettre en place en famille, justement, auprès des jeunes, voilà, tous ensemble, pour s'informer? Quelles sont les choses à faire en tant que parent ou en tant qu'éducateur pour emmener son jeune voilà, vers l'information sur les bonnes pratiques, les choses à faire ou non au niveau de l'information?
5: Alors, je dirais que la première chose à faire, c'est plutôt que d'être obsédé par le temps d'écran, c'est d'être obsédé par les pratiques et les usages et que fait son enfant. Et pour ça, il faut instaurer les conditions d'un dialogue, ce qui n'est pas simple. Il faut pas, quand ce dialogue commence, juger, voilà, comme je l'ai dit même précédemment, sur un contenu qui peut nous sembler abrutissant, pas à la hauteur de certains critères, etc. Mais il faut voilà, être capable d'être dans le dialogue pour instaurer un climat de confiance qui va permettre ensuite voilà, de créer une discussion, un échange. Je pense que la deuxième chose, c'est montrer l'exemple. Si on est passionné par un sujet, qu'on a envie d'emmener son enfant à développer sa curiosité sur un sujet, peu importe le sujet, que ça soit, je sais pas, un sujet de politique étrangère, un sujet d'économie, peu importe, c'est de montrer l'exemple en s'informant via des sources qui nous semblent intéressantes et de partager avec son enfant des reportages, des sujets qui, voilà, après sur lesquels on peut parler et que lui aussi puisse nous partager. Des choses qui l'intéressent. Donc c'est vraiment en fait cet échange, je pense, qui sont vraiment les conditions préalables. Si ensuite on voit que voilà son enfant, son ado plutôt, parce que les enfants sont moins quand même connectés à l'actualité, va voilà tenir des propos qui peuvent nous sembler un peu conspirationnistes ou complotistes ou qui ne sont pas sourcés ou qui l'affirment comme ça, il faut aussi faire la part des choses entre ce qui relève de l'adolescence et ce qui relève vraiment voilà, ce qui relève de l'adolescence, ça peut être la volonté de nous embêter un petit peu, et le mot est faible, de nous provoquer, de s'inscrire en faux par rapport à des convictions, parce qu'il y a des parents, par exemple, si voilà, les parents ont des fortes convictions, l'adolescence, ça va peut-être être un moment aussi pour l'ado de prendre le contre-pied. Et un vrai phénomène de, je dirais, de radicalisation, où là, il faut vraiment être très vigilant et surveiller. Voilà, comme du lait sur le feu, et vraiment se dire que si ça devient systématique, si l'enfant s'enferme dans une espèce de bulle aussi informationnelle qui va être entretenue par les algorithmes et qu'il a toujours les mêmes sources, que ces sources sont problématiques, là, il faut vraiment se faire aider, tirer la sonnette d'alarme et en parler et consulter voilà, des personnes qui peuvent nous aider. Mais je dirais que voilà. Il faut savoir faire la part des choses. Et puis, il faut, voilà, sur cette question du partage, je reviens sur, voilà, les sites de fact-checking, qui sont quand même super utiles, que ce soit les décodeurs, Check News, etc. Ou, voilà, c'est des outils assez faciles quand on peut dire à son ado, bah voilà, quand t'as pas vraiment, quand tu sais pas trop, sur une info, tu peux aller rapidement consulter ces sites quand même avec des journalistes professionnels qui font un travail formidable aussi de fact-checking quotidien de l'actualité. Et puis, un dernier conseil, mais qui revient aussi aux conditions, voilà, de créer aussi du plaisir autour de l'information. Et ça, je trouve que c'est très difficile parce qu'on voit que le monde est quand même très chaotique. Il y a un fracas en fait de l'actualité qui peut vraiment devenir très anxiogène, mais pour les parents et les enfants. Et donc c'est comment redevenir un peu acteur et créer des moments de plaisir, voilà, avec son ado sur des actus qui nous font du bien. Et ça, je pense que c'est super important, voilà, si on peut y arriver, si on peut le faire de temps en temps dans les familles.
4: Moi, j'avais envie que vous permettiez à ces familles un petit peu de comprendre plus concrètement les choses. J'avais une petite question. Est-ce que vous avez une intox en particulier qui vous a marqué, dont vous vous souvenez? Est-ce qu'il y a un événement spécifique dont vous pouvez nous expliquer les mécanismes? Comment elle était mise en place?
5: Alors, je me rappelle d'une fois que ça m'avait marqué parce qu'à l'époque, je faisais j'avais fait un stage d'éducation média dans un collège à Aulnay-sous-Bois. Et c'était une rumeur comme quoi des gens du voyage, des Roms, avaient une camionnette blanche et enlevé des enfants, il me semble. Je sais pas, enfin, il y a eu plusieurs versions de cette rumeur. Et ça, c'est vraiment quelque chose qui a eu un impact hyper fort auprès des adolescents où j'étais. Il y en avait même certains qui n'étaient pas totalement sûrs que ça soit une infox. C'est ce que je trouve enfin, assez notable, c'est que en fait, cette rumeur vis-à-vis de certaines parties de la population qui sont souvent très stigmatisées pour différentes raisons, souvent voilà, qui sont en marge, on l'a déjà connue. À des moments voilà de notre histoire quand on pense voilà à des rumeurs sur par exemple les juifs ou sur d'autres parties de la population. Donc ce que je trouve assez voilà notable, c'est de voir la permanence en fait de ce qui se passe quand une rumeur est lancée et qu'est-ce que ça raconte en fait sur voilà le rapport du groupe social concerné avec voilà, avec ce qui est en train de se passer. Et donc, en l'occurrence, sur cette camionnette blanche, ça avait été extrêmement difficile de débunker, voilà, que ça faisait écho, en fait, à des croyances et à des peurs chez les adolescents très fortes de se faire enlever, le kidnapping, etc. Et donc, voilà, et on avait travaillé, voilà, on avait travaillé là-dessus. Et je pense que, en fait, la question du temps aussi, de prendre ce temps parce que, on est dans un flux, on reçoit des infos à 1000 à l'heure en permanence, on est bombardé d'alertes, etc. Et prendre le temps de s'arrêter justement sur une info, d'en parler, ne serait-ce qu'une heure, je dirais que c'est 80% du boulot qui est fait parce que ça permet aussi de ralentir dans ce flux voilà, de contenu permanent et de se poser des questions.
13: Ouais, je pense qu'on l'a un petit peu tous entendu passer cette fake news il y a quelques années. Et finalement, depuis, il y en a eu des plus innovantes, de plus en plus folles. Mais comment on continue à s'éduquer face justement à ces intox qui sont toujours plus innovantes les unes que les autres? Est-ce qu'il y a des dispositifs, je sais pas, des cours, enfin, des choses mises en place pour, en tant que parent, en tant qu'éducateur, s'informer là-dessus?
5: Alors, dans le cursus scolaire, l'éducation média à l'information, qui n'est pas une discipline, mais qui est transversale et qui donc peut concerner toutes les disciplines, c'est vraiment l'objectif, c'est vraiment de permettre, en fait, tout au long de la scolarité des enfants, d'avoir ces moments, ces temps aussi de réflexion, de questionnement critique vis-à-vis de l'information, des sources, etc. Après, pour les parents, il n'y a pas de il n'y a pas de mode d'emploi, mais en tout cas, il y a des conseils qui peuvent être voilà appliqués sur déjà comment se questionner sur la manière dont on s'informe soi-même en tant qu'adulte, nos usages des médias et du numérique pour pouvoir voilà le partager. Et c'est là qu'on voit qu'il y a vraiment un enjeu d'inégalité sociale. Enfin, en fait, parce que il y a beaucoup d'enfants qui ont accès à une information de qualité, parce que l'information de qualité, eh bien, elle a un coût, parce que s'abonner à des titres de presse, ça, voilà, les journalistes sont rémunérés. Enfin, voilà, il faut payer aussi pour accéder à l'information. Donc, ça crée aussi, voilà, finalement, cette culture informationnelle qui est quand même pas également répartie parmi tous les Français. En fin de compte, ça crée voilà des inégalités d'accès et il y a des parents qui sont beaucoup plus en difficulté par rapport à ces défis. Donc moi, en parlant du Clémy, évidemment que nous on milite pour que l'éducation média à l'information, elle soit accessible à tous les enfants dans le cadre scolaire parce que c'est un enjeu d'égalité. Après, pour des, il n'y a pas la mallette magique des parents. Avec le vaccin anti-fake news pour prémunir, d'ailleurs, pour se prémunir eux-mêmes et leurs enfants. Mais il y a la question de la curiosité, du dialogue et de l'exemplarité qui sont quand même les trois éléments importants, pour, voilà, pour avancer.
13: Avant qu'on se quitte, est-ce que vous pourriez nous résumer rapidement un petit peu les do's et les don'ts face aux intox en quelques points?
5: Alors, je dirais de jamais réagir à chaud, de ne jamais voilà, se laisser piéger par les émotions que peuvent susciter un contenu. Et justement, enfin là, ça doit vraiment être la mise en alerte, le warning, dès qu'on voit quelque chose qui suscite une émotion trop forte, il faut vraiment s'en méfier. Et à faire, c'est toujours prendre le temps de vérifier, prendre le temps de croiser l'information. Ça prend 30 secondes, ça prend voilà, 5 minutes. Vérifier le contexte, vérifier l'auteur, vérifier la source, vérifier si ça a déjà été publié. Et enfin, avoir conscience qu'on est tous responsables. C'est-à-dire que, il y a un moment, un des jeunes dans le reportage audio qui dit bah, j'ai confiance si c'est un ami, un copain. Donc, si vous vous sentez responsable, vous savez très bien que si vous allez partager un contenu qui peut induire en erreur, qui peut vraiment influencer de manière négative ou trompeuse votre réseau, se poser la question voilà de notre responsabilité, même si voilà elle est minime, mais en fait elle compte. Donc c'est je pense que voilà on est tous citoyens, on est aussi citoyens en ligne, et donc exerçons aussi notre citoyenneté en ligne et soyons responsables.
13: Merci beaucoup Virginie. J'ai une toute dernière question. Est-ce que vous auriez des petits podcasts, films, séries, des petits recommander des petites recommandations à nous faire et à faire à nos auditeurs?
5: Alors j'en aurais plein. Là, ce qui me vient, c'est le documentaire qui est accessible gratuitement sur France Télé, TikTok, La Fabrique du mensonge. Je trouve que c'est vraiment très intéressant, en plus pour les parents et les enfants, on peut le regarder ensemble. Ça peut être voilà l'occasion de ben voilà d'en discuter pour les parents de découvrir TikTok et pour les enfants aussi de voir voilà les coulisses un petit peu de ce qui se passe derrière cette entreprise. Il y a aussi Nos écrans de fumée que je trouve vraiment intéressant sur Netflix. Bon, c'est une plateforme qui est payante. Il y a aussi, enfin, alors je sais pas, il y en a tellement, mais sur Radio France, enfin, je trouve qu'il y a énormément de podcasts. Sur par exemple l'émission Le meilleur des mondes ou Le code a changé pour comprendre vraiment la manière dont les plateformes un peu et les géants du numérique façonnent aussi le monde dans lequel on évolue et quelles sont aussi les ripostes citoyennes. Donc je trouve que c'est quand on est en voiture d'aller chercher ces podcasts-là. Il y en a plein sur Radio France sur les sujets. Enfin, et en plus, c'est gratuit, donc c'est trop bien. C'est accessible à tous. Pour les soirées télé, écran partagé commun avec les enfants, voilà, je trouve que sur France 5 aussi, il y a quand même des documentaires, notamment TikTok, La Fabrique du mensonge, qui sont vraiment très, très bien faits, très intéressants.
13: Et est-ce que pour ceux qui sont encore à l'ère du papier et qui sont pas forcément sur le numérique, vous auriez un livre à recommander?
5: Je vais faire un peu d'autopromo, même si voilà l'ouvrage est parce que c'est vraiment très intéressant. C'est une enquête journalistique qui a été réalisée par Béatrice Caméraire sur la manière dont les adolescents utilisent les réseaux sociaux. Et le sous-titre de l'ouvrage, c'est Même pas peur, pour dire aussi à quel point en fait on est dans une espèce de panique en fait sur la manière dont les adolescents et le numérique voilà qu'est-ce que ça produit en termes de civilisation d'effondrement. Ça c'est il y a vraiment cette voilà ce moment en fait qui génère énormément de peur. Et cette enquête journalistique et aussi auprès des scientifiques, elle montre vraiment, elle démonte en fait tout un tas d'idées reçues et de stéréotypes, et Ça ne dit pas qu'on n'a pas raison d'avoir peur, mais qu'il faut mettre la peur au bon endroit et que parfois on ne la met pas vraiment à l'endroit qui est utile et constructif aussi pour nous organiser et prendre soin de nous-mêmes et de nos enfants. Et donc vraiment, je conseille ce livre, Nos ados sur les réseaux sociaux, même pas peur. Et après, je vais quand même essayer d'en trouver un autre qui n'est pas édité par le Clémy Canopé. Ah oui, j'ai lu récemment, alors je trouve que c'est intéressant, c'est assez documentaire, Les ingénieurs du chaos. Donc le titre est un peu anxiogène de Néampoli, qui est vraiment très bien documenté pour voilà, pour prendre conscience aussi de ce qui voilà, de ce, des architectes de la Silicon Valley, ce qu'ils sont en train de voilà, de configurer sur aussi sur les médias, quoi, en fait, sur la relation aussi entre les médias et ces nouvelles plateformes. C'est très intéressant.
13: Merci beaucoup d'avoir répondu à nos questions, Virginie.
5: Merci à vous.
3: Vous pouvez retrouver la liste des ressources dans la description du podcast. Chers parents, merci de nous avoir écoutés et à bientôt.
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15: Bonjour à tous, à la une de l'actualité, interdire la vente et la consommation d'alcool dans l'espace public, comme c'est le cas à Paris face aux fortes chaleurs, c'est ce que recommande ce matin le ministre de l'Intérieur, Laurent Nunez. Le festival Solidays, prévu à l'hippodrome de Longchamp, est annulé. Il devait commencer aujourd'hui. La marche des fiertés organisée demain à Paris est reportée. Les deux tiers de la France sont toujours en vigilance rouge canicule, 61 départements précisément. 11 départements sont repassés en vigilance orange ou jaune canicule. La vigilance rouge canicule devrait aussi être levée dans 13 autres départements de l'Ouest demain. Le bilan des noyades à cause de la canicule s'élève désormais à 55 morts. Face aux fortes chaleurs, EDF lance un plan pour rafraîchir les écoles, crèches et centres de loisirs. Le groupe va débloquer une enveloppe de 80 millions d'euros. Elle doit permettre de financer plus de 100 000 équipements d'ici la fin septembre. Concernant le brevet des collèges, les épreuves écrites sont maintenues pour 850 000 candidats. Le français a eu lieu ce matin. Et en football, à la Coupe du Monde, Norvège-France, c'est ce soir à 21h, c'est le dernier match de groupe pour les Bleus. L'objectif, ne pas perdre pour conserver la première place du groupe.
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0: 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Il est 13h.
1: Bonjour à tous, à la une de l'actualité, interdire la vente et la consommation d'alcool dans l'espace public, comme c'est le cas à Paris face aux fortes chaleurs, c'est ce que recommande ce matin le ministre de l'Intérieur, Laurent Nunez. Le festival Solidays, prévu à l'hippodrome de Longchamp, est annulé. Il devait commencer aujourd'hui. La marche des fiertés organisée demain à Paris est reportée. Les deux tiers de la France sont toujours en vigilance rouge canicule, 61 départements précisément. 11 départements sont repassés en vigilance orange ou jaune canicule. La vigilance rouge canicule devrait aussi être levée dans 13 autres départements de l'Ouest demain. Le bilan des noyades à cause de la canicule s'élève désormais à 55 morts. Face aux fortes chaleurs, EDF lance un plan pour rafraîchir les écoles, crèches et centres de loisirs. Le groupe va débloquer une enveloppe de 80 millions d'euros. Elle doit permettre de financer plus de 100 000 équipements d'ici la fin septembre. Concernant le brevet des collèges, les épreuves écrites sont maintenues pour 850 000 candidats. Le français a eu lieu ce matin. Le procès en appel de Stéphane Plaza s'ouvre cet après-midi à Paris. L'ex-animateur de télévision est rejugé pour des faits de violence conjugale commis entre 2018 et 2022 sur une ancienne compagne. Condamné en première instance à un an de prison avec sursis, il a fait appel de cette décision. Michelin annonce la fermeture d'une de ses usines aux États-Unis d'ici 2028. Le site emploie environ 1200 salariés. Le groupe français évoque une réorganisation industrielle. Cette annonce intervient alors que Michelin prévoit aussi des suppressions de postes en France jusqu'à 1500 dans le cadre de départs volontaires. En football, la Coupe du Monde, l'Allemagne qualifiée pour les 16e de finale hier soir malgré sa défaite 2-1 contre l'Équateur. Ça passe aussi pour la Côte d'Ivoire et les Pays-Bas. Et le match entre la France et la Norvège pourrait être perturbé ce soir par les conditions météo à Boston, Virginie Quiénon.
2: Oui, c'est ce que disent les services météorologiques américains. Comme lors du dernier match, des orages sont attendus en fin d'après-midi, juste avant le coup d'envoi prévu à 21h, heure de Paris. Il sera à peu près 15 heures là-bas, un contexte qui pourra entraîner l'activation du protocole foudre déjà utilisé lors des précédentes rencontres. Ce dispositif impose l'arrêt immédiat du match en cas d'éclair détecté dans un certain périmètre, avec une reprise seulement après une période d'attente. Ce système avait déjà provoqué de longues interruptions lors du match face à l'Irak.
1: Merci Virginie. Et sur le plan sportif, la France ne doit pas perdre ce match pour conserver la première place de son groupe. Voilà pour l'essentiel de l'actualité. Belle fin de semaine à tous.
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0: 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Il est 14h.
1: Bonjour à tous. À la une de l'actualité, interdire la vente et la consommation d'alcool dans l'espace public, comme c'est le cas à Paris face aux fortes chaleurs. C'est ce que recommande ce matin le ministre de l'Intérieur, Laurent Nunez. Le festival Solidays, prévu à l'hippodrome de Longchamp, est annulé. Il devait commencer aujourd'hui. La marche des fiertés organisée demain à Paris est reportée. Les deux tiers de la France sont toujours en vigilance rouge canicule, 61 départements précisément. 11 départements sont repassés en vigilance orange ou jaune canicule. La vigilance rouge canicule devrait aussi être levée dans 13 autres départements de l'Ouest demain. Le bilan des noyades à cause de la canicule s'élève désormais à 55 morts. Face aux fortes chaleurs, EDF lance un plan pour rafraîchir les écoles, crèches et centres de loisirs. Le groupe va débloquer une enveloppe de 80 millions d'euros. Elle doit permettre de financer plus de 100 000 équipements d'ici la fin septembre. Concernant le brevet des collèges, les épreuves écrites sont maintenues pour 850 000 candidats. Le français a eu lieu ce matin. Et en football, à la Coupe du Monde, Norvège-France, c'est ce soir à 21h, c'est le dernier match de groupe pour les Bleus. L'objectif, ne pas perdre pour conserver la première place du groupe.
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deux petits chimpanzés se poursuivaient dans les branches. De fruits et de rosées, de petites tulipes blanches. L'un des deux a osé, sur la joue de l'autre poser, la libellule d'un baiser. Et dans un bruit de branches brisées, ils avaient disparu.

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0: 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Il est 15h.
1: Bonjour à tous. L'essentiel de l'actualité, 61 départements sont toujours placés en vigilance rouge canicule. Conséquence, de nombreux événements sont annulés. C'est le cas de la Marche des Fiertés, du festival Solidays ou encore du concert d'Orelsan prévu ce soir. Le préfet de police de Paris a pris un arrêté pour interdire la consommation d'alcool sur la voie publique. Le ministre de l'Intérieur, Laurent Nunez, recommande à tous les préfets de prendre le même arrêté. Et du côté des secours, c'est aussi la surchauffe. Le CHU de Rennes et le SAMU d'Ille-et-Vilaine parlent d'un nombre record d'appels et d'interventions. Et sachez que depuis le début de l'épisode de forte chaleur, 55 personnes sont mortes par noyade. Le bilan du double séisme s'alourdit au Venezuela. Au moins 589 personnes et près de 3000 blessés selon les autorités. Les secours poursuivent les recherches dans les décombres pour tenter de retrouver des survivants. La France va envoyer 85 secouristes sur place et plusieurs pays ont annoncé l'envoi d'aide internationale. Et puis en foot, l'équipe de France joue son dernier match de poule ce soir. Ce sera face à la Norvège. Un match à suivre à partir de 21h.
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0: 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Il est 16h.
1: Bonjour à tous. L'essentiel de l'actualité, 61 départements sont toujours placés en vigilance rouge canicule. Conséquence, de nombreux événements sont annulés. C'est le cas de la Marche des Fiertés, du Festival Solidays ou encore du concert d'Orelsan prévu ce soir. Le préfet de police de Paris a pris un arrêté pour interdire la consommation d'alcool sur la voie publique. Le ministre de l'Intérieur, Laurent Nunez, recommande à tous les préfets de prendre le même arrêté. Et du côté des secours, c'est aussi la surchauffe. Le CHU de Rennes et le SAMU d'Ille-et-Vilaine parlent d'un nombre record d'appels et d'interventions. Et sachez que depuis le début de l'épisode de forte chaleur, 55 personnes sont mortes par noyade. Le bilan du double séisme s'alourdit au Venezuela. Au moins 589 personnes et près de 3000 blessés, selon les autorités. Les secours poursuivent les recherches dans les décombres pour tenter de retrouver des survivants. La France va envoyer 85 secouristes sur place et plusieurs pays ont annoncé l'envoi d'aide internationale. Et puis en foot, l'équipe de France joue son dernier match de poule ce soir. Ce sera face à la Norvège. Un match à suivre à partir de 21h.
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1: Les discrets présentent Curieuse expression.
2: Mets la main à la pâte. Comment vous dites? Mettre la main à la pâte.
3: Mettre la main à la pâte, c'est travailler.
4: Une fois qu'on met la main à la pâte, on ne s'en sort plus.
5: Une fois qu'on est là, en train de participer à des choses difficiles, on ne s'en sort plus. On doit continuer.
6: Je ne comprends pas très bien.
7: Non, si on met la main à la pâte, c'est travailler.
6: Ben oui.
7: De sortir, de s'assumer.
6: Oh ben on met la main à la pâte, oui, c'est travailler.
7: Et pris dans l'engrenage, c'est bon ou c'est pas bon, hein?
8: Ça dépend de quel engrenage.
6: Oui, c'est pas bien facile à comprendre.
5: Bon, vous êtes en plein dans la main à la pâte, à votre vie.
7: Ah, la main à la pâte, oui.
5: Oui.
7: Oui, la main à la pâte, c'est mettre la main. Ben, on peut tricher la pâte.
6: Ah, ben, mettre la main à la pâte, ça, on comprend bien ce que ça veut dire. Ça, tout le monde connaît ça.
7: Ben, pour
5: vous chercher à vous enrichir.
7: Pour vivre, pour vous donner un peu d'argent. Tout le monde travaille pour avoir un peu d'argent.
5: Beaucoup de choses, je ne suis pas sûre. Je ne comprends pas la situation. C'est trop pour ma tête.
6: Mettre la main à la pâte. Comment que ça, là?
5: Je ne sais pas ce que vous voulez comprendre de nous.
6: Excusez-moi, mais c'est ma tête qui ne marche pas bien. Hein.
7: Si on met la main dans l'engrenage, c'est qu'on est pris par quelque chose de pas très bien. Oui, ça nous oui, voilà, faut faire attention dans quoi ça nous embarque. Ah oui, faut être très prudent là-dessus. Bah,
5: on s'intéresse en même temps.
6: Mettre de la main à la pâte dans quelque chose de bien, bien sûr, faut pas.

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Bonjour, très heureux de vous retrouver en ce vendredi sur les ondes enchantées de votre radio locale RGB sur le 99.2 FM et sur radio-rgb.net. Soyez les bienvenus. Aujourd'hui, nous aurons pour invité Maï Kaléja, alias Maï, qui vient nous présenter son nouvel album « Tout de moi » pour nous livrer une nouvelle part d'elle-même. En tout cas, c'est l'intention de cet album qui est sorti au mois de décembre dernier, il y a un peu de temps, et qui a été enregistré en studio. Je ne vous en dis pas plus pour l'heure. Juste qu'il comporte 16 titres, donc un album généreux en chansons. Commençons par le commencement avec d'abord notre édito du jour. La liberté consiste moins à faire sa volonté qu'à ne pas être soumis à celle d'autrui, disait Jean-Jacques Rousseau. Si la poésie vit en toute saison, elle frappe à la porte du 9 au 31 mars, nous y sommes, avec le printemps des poètes qui investit l'ensemble des territoires français et plus de 50 pays à travers le monde. Pour sa 28e édition, placée sur le thème « Liberté, force vive, déployée ». À suivre pour cette émission, j'aime à me rappeler le poème de Jacques Prévert, « La liberté », justement. Extrait de son recueil « Paroles » qui a été publié en 1946 et dans lequel il fait l'éloge des bonheurs simples. Il fut remarqué parce que, d'abord il a été marqué, faut dire, dès son enfance, parce qu'il a nommé la boucherie patriotique que fut la Première Guerre mondiale. Est renforcé dans ses convictions par les horreurs et les abominations de la Deuxième Guerre mondiale. Ses poèmes dénoncent l'absurdité de la vie moderne et ses violences destructrices. Je vous livre ce poème, La liberté. On le connaît moins que d'autres poèmes sur le même sujet. La liberté, ce n'est pas partir, c'est revenir et agir. Ce n'est pas prendre, c'est comprendre et apprendre. Ce n'est pas savoir, c'est vouloir et pouvoir. Ce n'est pas gagner, c'est payer et donner. Ce n'est pas trahir, c'est réunir et accueillir. La liberté, ce n'est pas s'incliner, c'est refuser et remercier. Ce n'est pas un cadeau, c'est un flambeau et un fardeau. Ce n'est pas la faiblesse, c'est la sagesse et la noblesse. Ce n'est pas un avoir, c'est un devoir et un espoir. Ce n'est pas discourir, c'est obtenir et maintenir. Ce n'est pas facile, c'est si fragile, la liberté. Texte que l'on doit à Jacques Prévert. Si les puissants de ce monde ne retiennent aucune leçon du passé, comme cela est encore et toujours le cas aujourd'hui, la poésie est un espace de liberté pour se rappeler à la mémoire et à la conscience de chacun et de tous. La liberté est toujours bien vivante, qu'on se le dise. Et la 28e édition du Printemps des Poètes est là pour nous le rappeler du 9 au 31 mars. Quelle bonne nouvelle! Et pour aller dans la continuité de ces propos, je vous propose de redécouvrir Georges Moustaki, extrait d'un double album qui lui a été consacré, un Métèque en liberté, enregistrements originaux qui ont été remasterisés en haute définition pour l'année 2000 au label Polydor. Pour ceux qui ne le connaissent pas, pour les plus jeunes, Georges Moustaki a été un poète rêveur et un enfant de la Méditerranée. L'éternel amoureux, il était un homme libre, maniant les mots avec grâce. Il nous a légué quelques-unes des plus belles pages de la chanson française. La chanson qui va suivre s'intitule « Ma liberté », chanson écrite par Georges Moustaki pour Serge Reggiani, qui l'a enregistré d'ailleurs lui en 1967. Et Georges Moustaki l'a enregistré à son tour en 1970 dans une version enregistrée en public à Bobino. « Ma liberté », Moustaki, c'est sur RGB.

Et oui, ça s'imposait quand j'évoque effectivement le printemps des poètes qui a débuté. Eh bien oui, il y a quelques jours de cela, et ça jusqu'au 31 mars prochain, sur le thème de la liberté en particulier. Ce texte me paraissait de bon augure pour la suite de cette émission. Georges Moustaki, donc, mettait en liberté. C'est le double album qui était sorti en 2000 pour nous donner à entendre les chansons qu'il avait enregistré pendant les années précédentes, et en particulier celle-ci, qui fait partie de ces enregistrements qui datent de l'année 1970, dans une version enregistrée en public à Bobino. À suivre, la poésie, c'est aussi les artistes d'aujourd'hui que je reçois depuis bien des années dans cette émission, et l'une d'entre elles, Camille Laili, eh bien, on va redécouvrir son album qui est sorti en février 2023, jour même où elle était venue en studio nous présenter cet album. Elle n'était pas seule, on avait fait une forme de co-plateau avec Vasslo, autre artiste de la chanson d'aujourd'hui, qui était présent à l'occasion de cette émission. Camille Laili, c'est une chanteuse, autrice, compositrice, passionnée. C'est la poésie, la voix des mélanges musicaux qui me font vibrer, disait-elle. En trio ou seule à la guitare et aux percussions corporelles, Camille Laili dessine une chanson poétique entre folk indé et jazz, comme un voyage rêvé dans nos paysages intérieurs. Une voix agile comme le ruisseau, une présence douce et puissante, une écriture riche et musicale, ai-je pu lire dans la revue Hexagone à l'époque de la sortie de cet album, qui parlait de la chanteuse portée par le trio de guitare, contrebasse et percussions corporelles, qui nous entraîne du côté d'artistes comme Pomme, Camille ou bien Barbara. Que dire de plus? Eh bien, on va s'écouter cette chanson. Si Claude Lemel, parolier, président d'honneur de la SACEM, qu'on va citer d'ailleurs dans la suite de cette émission tout à l'heure, eh bien, dit d'elle, Camille a la grâce, elle compose de vraies mélodies, ce qui est rare, et ses textes sont sensibles, fins, parfois impertinents, toujours bien écrits. C'est une princesse du charme dans le château, parfois chancelant, de la chanson. Eh bien, je n'en dirai pas plus, écoutons

Camille Laily, de la chanson poétique par excellence, évidemment, avec son album Crépuscule qui est sorti au mois de février 2023. Elle a été à ce moment-là, le jour de la sortie de cet album, invitée de cette émission Fêtard sur l'antenne de votre radio locale RGB. À suivre, une autre artiste que nous avons croisée, que nous avons rencontrée au cours de ces dernières années, c'est Daphné, avec, eh bien là, sur le titre que je vous ai choisi pour aujourd'hui, c'est un duo avec François Morel. L'album, eh bien, magnifique album qui a pour titre 10 fleurs d'amour de Barbara. Il est sorti au label EPM Music. L'album est sorti en novembre 2022. Reprendre Barbara sans la copier, bah, c'était un pari évidemment osé, mais réussi pour cet artiste au nom de Daphné. 10 ans après son album qui avait déjà été consacré à Barbara, avec le titre 13 chansons de Barbara, qui a à nouveau plongé dans l'univers et le répertoire de cette grande dame brune qui a disparu le 24 novembre 1997, à savoir Barbara. À cette occasion, Daphné lui a rendu un nouvel hommage à travers 10 nouvelles reprises, dont deux duos, c'est simple à dire pourtant, hein, dont deux duos, avec François Morel, mais aussi avec Thibaut de Fevert, que nous connaissons bien dans cette émission, pour l'avoir déjà accueilli à plusieurs reprises. Et l'album, eh bien, ça donne

Un grandiose 10 fleurs d'amour de Barbara. Elle a nommé ce disque 10 fleurs d'amour de Barbara parce que elle l'a imaginé depuis le début comme quelque chose qu'elle avait envie d'offrir. Et fleurs d'amour est un autre clin d'œil à Barbara. C'est le titre d'ailleurs d'une de ses chansons. Sans plus tarder, je vous propose de découvrir la chanson qui a pour titre Fleurs de méninge sur des paroles et musiques d'Émile Noël et de Georges Moustaki. Chanson de Barbara, ce qui date de 1962, interprétée sur cet album à suivre en duo par Daphné et François Morel.

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Un véritable délice avec Daphné, Fleur de Méninge, en duo avec François Morel, extrait de l'album 10 fleurs d'amour de Barbara, album sorti le 4 novembre 2022 et album produit par le label EPM Music. Voilà qui est dit. À suivre, une artiste, eh bien, qui est présente régulièrement dans cette émission depuis quelques années récentes, parce qu'elle est arrivée effectivement à un plus récemment dans ce métier, c'est Colline Rio, auteure, compositrice, interprète brillante. Une jeune artiste qui, nous dit-on, est une véritable force de la nature. Elle s'est d'abord fait connaître et elle s'est produite dans différentes scènes en France et à l'étranger, au sein du groupe nantais pop anglophone Inuit. Pour ceux qui ont de la mémoire, sous son nom, son premier album, Ce qu'il restera de nous, a marqué évidemment l'année 2023 et les mois qui ont suivi, puisqu'il est sorti au mois de mars 2023. Et plus récemment, le 10 octobre 2025, est sorti son nouvel album avec pour titre Maison, un album plus apaisé, plus enraciné. Et on dit qu'elle nous invite à découvrir son univers intime, sincère, lumineux, avec un album profondément humain. Chanson à extraire de cet album, l'album Maison, je retiens la chanson Manteau Chagrin, une chanson qui parle de rupture amoureuse en abordant les traces laissées par l'amour et par le temps. Et si vous voulez avoir une information à son propos, elle sera l'une des invitées de l'émission Taratata ce vendredi 13 mars 2026 à partir de 22h55 sur France 2. Elle se produira également à la Cigale à Paris le 4 juin prochain. Colline Rio, extrait de son album Maison, la chanson à suivre, Manteau Chagrin.

0: C'était Colline Riourche, extrait de son nouvel album Maison. Il est sorti le 10 octobre 2025, comportant 12 titres, dont la chanson que vous venez d'entendre, Manteau Chagrin. N'oubliez pas, elle sera parmi les invités de l'émission Taratata ce vendredi 13 mars. L'émission, c'est à partir de 22h55 sur France 2, qu'on se le dise. On finit en beauté cette session en chanson en résonance avec le Printemps des Poètes 2026, avec Je Hanche. Extrait de son album « Là où la joie se loge ». Il est originaire du Midi de la France, il est l'un des derniers chanteurs itinérants de tradition trouvère. Et oui, ça existe encore. Pour tous ceux et celles qui aiment la poésie, Jehan est notamment reconnu pour avoir été, et pour être, pardon, comme interprète hors pair des œuvres de Bernard Dimet en particulier. Il a été également l'ami et l'interprète de Claude Nougaro, d'Alain Leprest, et est toujours l'ami de Loïc Lantoine. Ces deux derniers d'ailleurs ont coécrit les paroles de son album Les Ailes de Géant. C'était un album qui est sorti en 1999, réédité parallèlement à la sortie de son nouvel album Là où la joie se loge, qui met en avant un répertoire tout neuf avec des auteurs fétiches comme Bernard Dimet, Anne Sylvestre, Alain Leprest, mais également des auteurs comme Michel Bernard, Charles Baudelaire ou bien encore Jean-Pierre Ferland. Rarement depuis Nougaro, la chanson d'expression aura connu une telle faculté à faire groover la poésie, m'a-t-on soufflé à l'oreille en préparant cette émission. Alors, sans plus tarder, sur un texte inédit d'Alain Leprest, qui daterait des années 80, et comme le précise Jehan, comme tous les grands textes, il n'a finalement pas d'âge, la chanson à suivre a pour titre « Les rues du monde ».
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1: C'était Je Hanche, extrait de son album qui est sorti le 13 octobre 2023, s'il vous plaît, Là où la joie se loge. Avec un tel titre, comment ne pas retenir l'attention des uns et des autres? Chanson extraite de cet album pour cette émission aujourd'hui, Les rues du monde. Allez, il est temps d'accueillir notre invité sans plus tarder pour la deuxième partie de cette émission. Respiration.
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1: Bonjour pour ceux qui nous rejoignent sur le 99.2 FM et sur Radio RGB. Soyez les bienvenus. Aujourd'hui, nous avons pour invité Maï Kaléja, alias Maï. Bonjour.
3: Bonjour.
1: Avec la présentation d'un nouvel album, c'est la raison pour laquelle elle se trouve en notre compagnie aujourd'hui. Son album a pour titre « Tout de moi », une manière de nous livrer une nouvelle part d'elle-même pour ceux qui vont la découvrir à l'occasion de cette émission. Après, j'ai lu 9 mois de gestation, c'est un peu comme créer la vie, 9 mois pour avoir un enfant. Cet album, il a autant d'importance?
3: Oh, je pense, oui. C'est vraiment mon troisième enfant, donc.
1: Oui, troisième album. Alors, on va parler, effectivement, on va revenir un petit peu sur votre parcours musical, sur votre formation, sur les plusieurs vies en une seule que vous avez pu vivre au cours de ces années. Avec, donc, deux précédents albums, Cachette à bonheur, c'était au début des années 2000, Tête de linotte, début des années 2010, hélas, eh bien en 2025, oui, parce que l'album est sorti en décembre 2025, mais en 2026, j'ai le plaisir de vous recevoir pour parler de ce troisième album. Mais ça ne veut pas dire que durant toutes ces années, vous êtes resté à la maison, cloîtré, et que vous n'avez rien fait de votre vie.
3: Non, oui, entre ces albums, j'ai fait pas mal de choses, notamment pas mal d'années de théâtre musical avec une compagnie, la compagnie Plan B, Daniel Jean et Gisèle Bosque. On avait un trio vocal, on a parcouru un petit peu toute la France et Avignon, et voilà, c'était du théâtre musical en vocal a cappella, mais mis en scène avec du... Voilà,
1: alors, à la base, et surtout ce qui ressort sur le premier plan, on va dire, chanteuse et musicienne guitariste. Oui. La guitare, elle vous accompagne depuis bien longtemps?
3: Oui, depuis l'âge de 12-13 ans à peu près. Oui, donc j'ai commencé à être guitariste dans un groupe de féminin qui s'appelait Daisy Duck. On venait de Nice, bon, on a fait quand même un petit bout de route ensemble.
1: Cette année, c'est ça?
3: Sept ans, oui. On a tourné, on a fait pas mal de... On a fait deux disques avec un label qui s'appelait Victoria Records chez RCA. Et voilà, on a fait deux tournées RMC avec Roland McDan et Jean-Luc Lahaye.
1: Je vais revenir sur le groupe Daisy Duck, parce que c'est indispensable. D'ailleurs, en faisant une petite recherche, j'ai retrouvé chez les Transmusicales de Rennes, oui, où vous avez eu l'occasion de jouer avec le groupe. Oui. C'était en 1982. Oui. Vous aviez eu l'occasion de chanter un des grands succès du groupe, Betty Boop.
3: Oui.
1: Vous en rappelez?
3: Tout à fait.
1: Décrivez-nous un petit peu.
3: Et pas que, on faisait un petit peu de blues rock à l'époque. Et donc le disque, c'était Betty Boop. Et on a eu Betty Boop. Il y avait aussi Donguididou. Voilà, il y a eu des titres comme ça. Un peu. C'était Donguididou, par exemple, c'était une reprise des Beach Boys qui a été écrite en français par la chanteuse Diana. Et voilà, on a fait pas mal de... des tournées, on a fait pas mal de choses.
1: Donc plusieurs festivals à l'époque. J'ai vu, pour citer les autres comparses du groupe, la bassiste Myriam Escudier. Et la chanteuse états-unienne, on écrit à son propos, Diana Eckert,
3: c'est ça.
1: Qui est décédée il y a quelques années, c'était en 2019, à l'âge de 61 ans, très tôt. Pourquoi je parle d'elle? Parce que j'ai découvert aussi très fraîchement que sa fille est d'une renommée nationale, voire davantage, Santars, qui a obtenu la victoire de l'album original aux Victoires de la Musique en 2025, qui a été la marraine très généreuse au Téléthon 2025. Oui, il s'agit bien de cette artiste, ex-chanteuse du groupe Ifen Ifen, eh bien, qui avait pour maman, Diana Eckert, qui était dans votre groupe, les Desidoc.
3: Tout à fait.
1: Quel souvenir, quelle image vous voulez garder de cette période, ce qui a quand même été une période forcément magique, pendant 7 ans, à partir d'une scène à l'autre, enregistrer 2 albums, ce rapport au public.
3: Très, très intense, oui. Très intense, une forte amitié entre nous trois et particulièrement avec Diana, qui était mon amie d'enfance. On a été à l'école ensemble. Voilà, c'est un peu le parcours, un peu le même parcours que Santa, parce qu'elle aussi, c'est avec ses amis d'enfance qu'elle a monté son groupe. Et oui, des moments très forts. La première fois qu'on arrivait à Paris, la première fois qu'on voyait la Tour Eiffel, toutes les deux, en 4L, c'était des moments épiques, complètement épiques. Et des concerts, voilà, ça a tout de suite commencé à accrocher, parce qu'un groupe de filles à l'époque, c'était quand même un petit peu rare.
1: Oui.
3: Voilà. Et
1: oui, parce que des filles dans le groupe, c'était déjà rare, mais un groupe, un trio féminin. Oui. Alors, je crois que le trio avait évolué vers. Vous étiez 3 ou 4 par moment.
3: On avait un batteur.
1: Un homme.
3: Il y a eu une batteuse à un moment donné, parce que la maison de disques avait voulu qu'il y ait 4 filles. Oui. Mais c'était juste pour faire un clip et la tournée RMC aussi. On a fait une tournée RMC pendant 2 mois à l'époque avec Roland McDan et Jean-Luc Lahaye à l'époque.
1: Donc ça, c'était les années 80.
3: C'était les années 80 en plein. Ouais, on était toutes jeunes et on a bien profité de ces moments très forts.
1: Alors, forte de cette expérience, parce qu'on en garde forcément, c'est comme quand on suit des formations jusqu'au bout, on se dit qu'on est renforcé dans les compétences, dans cette capacité à gagner en aisance dans la relation avec le public également, et surtout à produire une musique professionnelle. Là, ce que je veux dire, c'est ça dépasse effectivement le stade de ceux et celles qui pratiquent la musique de manière amateur, puisque vous en avez fait votre métier.
3: Oui, tout à fait. Même si je n'ai pas vécu de mes chansons, ça c'est tellement difficile. J'ai commencé en fait à vivre de la musique par l'enseignement. Enfin, j'ai continué dans les creux à me former pour faire de l'enseignement. Voilà, donc j'ai repris des études de musique. J'en ai commencé au début, j'ai arrêté, j'en ai repris. C'était un parcours pour me diplômer, pour pouvoir être légitime en tant que prof de chant ou prof de guitare ou chef de chœur.
1: Voilà. Maï, c'est notre invitée. Elle vient nous présenter son album « Tout de moi ». On va extraire sans plus tarder celui qui ouvre l'album, qui va nous parler à tous et à toutes. Je suis en sucre, alors je prends quelques pincettes pour vous annoncer sur l'antenne de votre radio locale RGB, sur le 99.2 FM et sur radio-rgb.net. Chanson.
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0: C'était Maï, notre invitée du jour, aujourd'hui, sur l'antenne de votre radio locale RGB, sur le 99.2 FM et sur radio-rgb.net. On découvre en sa compagnie son nouvel album, Tout de moi. Il est sorti en décembre 2025. Il comporte 16 titres. Oui, un album généreux par rapport à d'autres qui avoisinent des fois 6, 7, 8 et pas plus. Là, c'est un pari et bien plus qu'un pari, je parle de générosité. Pourquoi un album de 16 titres?
1: Parce que c'est difficile de choisir les titres, déjà. Et puis, voilà, on m'a conseillé d'en faire deux. Ouais. D'autant plus que je pars dans des directions un peu différentes par moment. Il y a autant des bossa que des morceaux un peu blues rock, que des morceaux plus chansons et plus intimiste, et voilà, donc je pouvais pas choisir, donc je me suis dit, allez, on met les 16. Voilà.
0: Le blog Chansons d'Anne-Claire Mandolino, que je cite de temps à autre dans cette émission, a écrit à votre propos et à propos de cet album, un généreux 16 titres tonique et percutant, bien écrit, joliment chanté et très bien accompagné dans une ambiance jazz pop vitaminée. La voix de la chanteuse est claire et souple, si agréable à l'oreille. On a pu le vérifier effectivement avec cette chanson et je prends effectivement le message, je l'ai bien entendu, vous êtes en sucre, je prends toutes mes précautions. Alors, des chansons, parce que être musicienne, comme vous l'avez été pendant des années, on a rappelé ce parcours dans les années 80 en particulier, de guitariste. Oui. Est-ce que vous faisiez déjà de la composition à l'époque?
1: Oui. Je composais les morceaux dans Daisy Duck et Diana faisait les paroles.
0: Ouais. Alors, après, effectivement, passer de la musique à la chanson, certains diront qu'il n'y a qu'un pas à franchir, c'est pas aussi simple.
1: C'est pas aussi simple, mais non, ça s'est fait assez naturellement. Quand on a arrêté Daisy Duck, pendant un an, j'ai rien fait, évidemment. Mm-hmm. Je me suis dit, bon, qu'est-ce que je vais faire de ma vie? Et puis je me suis dit, bon, bah, décidément, il n'y a que de la musique que je peux faire. Donc j'ai commencé à écrire des chansons et à me mettre à écrire des paroles, un peu difficilement au départ, évidemment. Et puis, voilà, petit à petit... J'ai réussi à faire les deux, qui était plus facile finalement parce que ça me ressemble plus, en fait, hein, de faire la musique et le texte.
0: Alors, j'ai vu que vous avez croisé sur votre route un certain Claude Lemel, une référence pour moi en particulier, mais pour beaucoup de ceux qui nous écoutent, fidèles à l'émission. Il est né comme moi un 12 octobre. Pour lui, de 12 ans, mon aîné tout de même, parolier plutôt prolifique et auteur de plusieurs succès populaires, allant de Joe Dassin à Michel Sardou, s'il vous plaît, allant de Mireille Mathieu, Michel Fugain à Gilbert Bécaud, s'il vous plaît, de Serge Reggiani. Plusieurs chansons de Serge Reggiani ont été écrites par, effectivement, ce Claude Lemel. Je pense aussi aux chansons d'Isabelle Aubray, Carlos, Julio Iglesias, même, Gérard Lenormand. J'ai même vu qu'il avait dû écrire aussi pour une ou deux chansons pour Johnny Hallyday, c'est dire. Alors, cette expérience, cette rencontre avec Claude Lemel, juste à préciser qu'en 2025, c'est-à-dire l'année dernière, il a fêté les 37 ans de ses ateliers de création de chansons pour les apprentis et apprentis auteurs. Il est également le président d'honneur de la SACEM. Donc c'est, oui, une référence.
1: Tout à fait. C'est un grand auteur que j'ai découvert sur le tard, évidemment. J'ai découvert... évidemment, il y a des chansons que je connaissais puisque ça a été des tubes de la chanson française, mais en fouillant un peu, il nous a fait découvrir des chansons qui étaient moins connues aussi de lui, que j'ai beaucoup, beaucoup aimées. Et ces ateliers, bon, c'était un vivier de talents, je trouve. J'ai rencontré plein de gens intéressants, nos auteurs-compositeurs. Et ce qui est génial, c'est que, voilà, ben, on y va tous les 15 jours, et tous les 15 jours, on a un thème dont on peut s'inspirer. Et puis, on doit faire une chanson pour dans 15 jours, musique et texte. Voilà, donc ça booste la créativité. Bon, jusqu'à maintenant, jusqu'à ces moments-là, j'attendais un peu pour écrire des textes d'avoir une inspiration, d'attendre qu'elle me tombe dessus. Et je me suis rendu compte, grâce à lui, qu'on peut faire une chanson avec tout. Un mot, une idée. Voilà, il ne faut pas attendre d'avoir l'idée du siècle. Mmh. C'est juste la façon de l'amener, de la traiter qui va tout changer. Et voilà, cette urgence de faire, ça m'a bien convenu parce que, voilà, du coup, j'ai fait, quoi.
0: Chaque chanson est un petit tableau sonore, criant de vérité, qui nous réconcilie avec la vie. Alors, au travers de différents thèmes, la vie du couple, la vie de famille, la société, vivre en société aujourd'hui, qu'est-ce que ça signifie? Et autant le traiter avec humour et dérision, c'est un art qui n'est pas forcément facile à manier. Et cependant, ceux qui s'y adonnent, peuvent nous faire découvrir des chansons, se dévoiler un peu plus, parce que je parlais effectivement du titre de votre album « Tout de moi », il y a une façon de rentrer dans une forme d'intimité à votre rencontre.
1: Tout à fait, c'était l'idée de « Tout de moi », bon, ça venait d'une des chansons qui s'appelle « Tu sais tout ». Et voilà, à un moment je me dis « Tout de moi », »,« Tu sais tout de moi ». Et je trouvais que c'était un bon titre pour l'album parce que c'est vrai que voilà, je me dis livre beaucoup dans cet album. Et voilà, je trouvais que le titre était vraiment représentatif.
0: On va extraire un deuxième titre de votre album. La chanson a pour titre Marco. De qui s'agit-il? Je crois savoir qu'au départ, on dit de lui qu'il est un bon à rien.
1: Alors ça, c'est une expérience que je peux vous raconter. Quand j'ai refusé mes études de musique, j'ai travaillé dans des écoles avec le conservatoire de la Courneuve au Aubervilliers. Et donc, j'ai côtoyé des institutrices. Et voilà, j'ai rencontré une institutrice qui était assez violente psychologiquement avec des enfants. Et ça m'a inspiré cette chanson parce que j'ai trouvé que c'était assez grave quand même. On peut mettre en l'air la vie d'un enfant si on lui donne pas confiance et qu'on le traite comme ça. Donc c'était pas des violences physiques, donc c'est difficile à dénoncer. Et j'ai essayé de lui faire comprendre, de lui parler, mais voilà, j'ai vu des enfants qui étaient très bon en musique et qui était très ouvert et très plein, un appétit d'apprendre, mais qui était complètement coincé dans les cours parce que on les cassait, quoi.
0: Voilà. Depuis que tu es gamin, tu es un lapin crétin. C'est vrai que s'entendre dire des choses pareilles.
1: Il y a des phrases dans la chanson qui sont textos que j'ai entendues.
0: Voilà, et ça s'appelle effectivement de la violence sociale, mais ça, on en parle moins. Chanson, Marco, extrait de l'album Tout de moi. Maï, c'est notre invitée.

0: Marc Cauch, extrait de l'album Tout de moi, de notre invité Maï, avec un album généreux, comme il a été déjà dit dans cette émission. En effet, l'album comporte 16 titres, dont la chanson que vous venez d'entendre, Marc Cauch. Alors effectivement, au travers de cette chanson, comme d'autres chansons qu'on retrouve sur cet album, c'est en adoptant une certaine légèreté pour mieux se faire entendre, pour aborder des sujets qui sont pas aussi liés à la détente, pour le coup. Et c'est vrai que cette légèreté, eh bien, on prête peut-être davantage l'oreille, non ?
1: C'est possible, oui, oui.
0: C'est un peu ça, l'idée ?
1: Oui, je ne sais pas réfléchi au départ, mais oui, c'est vrai que les mélodies sont souvent légères, la façon d'interpréter aussi, pour tourner un peu en dérision les choses un peu graves, quoi, on va dire.
0: Mais les mots sont bien choisis. Alors, vous n'êtes pas seul dans cette aventure artistique et musicale. Vous allez nous parler des musiciens qui vous accompagnent, parce qu'effectivement, on le voit bien, il y a une présence musicale et les instruments sont bien, bel et bien là. Mais pour que ça fonctionne, il faut derrière des artistes, des musiciens, de vrais musiciens.
1: Oui, tout à fait.
0: Qui sont-ils ?
1: Alors, j'ai la chance de travailler avec des très bons musiciens. Il y a le contrebassiste Michel Costandi qui m'accompagne, lui, depuis une quinzaine d'années, peut-être même un peu plus, quand je fais des concerts. Le batteur François Colombon, lui, c'est un petit peu plus récent, mais on a très bien accroché, il connaissait très bien le bassiste aussi. Et le guitariste, c'est un très très bon guitariste qui a un studio d'enregistrement à Villepinte.
0: Villemomble.
1: Villemomble, pardon. Oui, je confonds. Villemomble. voilà, qui s'appelle Cédric Beau, qui a accompagné notamment Louis Winsberg, qui est le guitariste de Sixon, du groupe de jazz rock.
0: Du jazz rock, oui. Ouais.
1: Voilà, c'est la chance d'être bien bien entouré et dans une belle ambiance.
0: Ouais. Alors, vous allez nous parler aussi de l'association Pergame à Pantin, qui est aussi qui vous accompagne dans cette aventure.
1: Elle m'accompagne, oui. Enfin, on va dire
0: oui ou non.
1: Non, c'est une association au départ qui était beaucoup faite pour mes cours de chant, mes cours de guitare et mes chorales. Mmh. Et comme il faut une étiquette officielle. Quand on fait quelque chose,
0: il faut une structure.
1: Une structure, voilà. Donc la structure Pergame me sert maintenant pour des concerts, pour le disque et voilà.
0: On va parler de l'album parce que c'est un bel objet. À l'heure où on a tendance à tout vouloir, numériser, on a envie de se déstructurer en quelque sorte. Le mot m'échappe à l'instant. L'objet physique, on aime bien aussi renouer avec, et vous avez fait de beaux efforts pour le coup, parce que l'album, la jaquette, elle est accompagnée d'un livret d'une vingtaine de pages, si j'ai bonne mémoire, et illustré, de belles illustrations que l'on doit à vous-même, je crois.
1: Oui, je me suis un petit peu amusée à faire des petits dessins, des petits
0: bonhommes. Et une conception graphique que l'on doit à Nathalie Chanrion, qui a pour nom, par ailleurs, dans d'autres horizons, Zio. Chanteuse, auteure-compositrice et clown. Oui. On peut faire les 100 métiers à la fois.
1: Oui, oui, tout à fait.
0: Quelques mots à propos de cet objet, justement.
1: J'ai eu la chance de voir l'aide de Nathalie Chanrion, donc alias Zio dans sa vie artistique. Et elle a mis toute la mise en page de l'album. Voilà, ça a été un travail. Elle est très efficace. Elle a été graphiste dans une autre vie, donc elle est très efficace à ce niveau-là. Voilà, on a fait ça assez rapidement et moi je me suis amusée à faire les petits dessins.
0: On va vous retrouver à la guitare pour un live. Vous allez rejoindre votre guitare et la petite scène qui figure ici dans notre studio à Cergy. 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Nous allons découvrir une nouvelle chanson de Maï, qui est notre invitée et qui va nous chanter, si j'ai bonne mémoire, ça va être Tu sais tout, non, ça va être le blues de la marmotte. Elle ne pense, paraît-il, qu'à sa couette. Elle se transforme en marmotte, peut-être, à les savoir. En tout cas, on a très envie de découvrir cette chanson. Maï, c'est sur RGB.

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1: C'était notre invité Maïs pour la découverte de son nouvel album Tout de moi qui est sorti au mois de décembre 2025. Il y a déjà eu deux singles qui sont sortis à peu près entre le mois d'octobre, novembre, décembre. Et cet album comportant 16 titres demande à être découvert, écouté. C'est pour ça que nous avons eu la bonne idée d'inviter aujourd'hui Maï sur cette émission pour parler de chansons comme on le fait depuis le début de cette émission, pour nous parler aussi peut-être de ses autres activités ou actions. Parce que j'ai vu que vous étiez diplômé universitaire de musicien intervenant et que ceci permet bien de pratiquer des activités artistiques tant pour le chant, la mise en scène et cela dans différentes structures en région parisienne comme en région. Est-ce toujours le cas pour vous aujourd'hui?
2: Non.
1: Tout ça, c'est terminé?
2: J'ai une petite activité qui reste sur des cours particuliers, mais j'ai arrêté les chorales, les mises en scène de spectacles avec des enfants, des adultes. Voilà, je commence un petit peu à fatiguer. Ça faisait une trentaine d'années que je faisais ça quand même. Voilà, donc je suis en pause à ce niveau-là. Mmh. J'ai beaucoup travaillé avec des chorales à Ganigne, à Pantin. J'ai aussi fait des formations de chef de chœur dans la région de Lille, voilà, dans le Nord. Voilà, donc c'est un petit peu une page qui s'est tournée, un peu difficilement, parce que j'étais attachée à tous ces gens avec lesquels j'ai travaillé. Mmh. Les enfants, c'était aussi difficile de les lâcher. Mais bon, tout a une fin, donc il a fallu arrêter tout ça.
1: Alors, je vois parmi les autres activités et d'autres formes de spectacle, on va dire, s'adressant à d'autres publics, je pense en particulier aux jeunes publics, c'est aussi le travail que vous avez eu l'occasion de faire en duo ou en trio, c'est ça?
2: C'est ça, oui.
1: Chakra, Tantra, Nouga.
2: Oui, Chakra, Tantra, Nouga. Donc, c'est un spectacle qu'on a monté avec Daniel Jean et Gisèle Bosque. On a fait une mise en scène, on a travaillé avec un metteur en scène, on a, voilà, c'est des costumes, c'est vraiment un très beau spectacle qu'on a tourné pendant quelques années, hein, pas mal d'années même, en France, un petit peu partout, et notamment on a fait deux années de suite à Avignon, en 2010 et 2011, je crois. Voilà, ensuite on a monté un autre spectacle de jeune public qui était issu de ce spectacle-là, à deux seulement. Gisèle Bosque ayant des problèmes de dos, elle nous a lâchés, la pauvre. Et voilà, on a continué à deux, on a refait un autre spectacle avec ce genre de, les mêmes personnages, mais qui racontaient autre chose. Et puis dernièrement, on a monté un nouveau spectacle qui n'avait rien à voir, qui s'appelait Happy Apo, chacun ses chaussons. C'était l'histoire de deux jumelles, voilà. Bon, c'était un petit peu lourd, parce qu'on avait beaucoup de vidéos, une scène, hein, je ne sais pas si vous avez été voir les... Il y a des liens, je vous les enverrai si vous voulez.
1: Absolument, oui.
2: Visuellement, le spectacle était un peu lourd. Il y avait beaucoup de vidéos, de lumière. Et c'était un petit peu difficile à vendre, donc on ne l'a pas beaucoup tourné, celui-ci.
1: On va extraire une nouvelle chanson, parce que effectivement on a matière, on a le choix, justement 16 titres, donc vous imaginez que comme une abeille, je me suis précipité sur le bon miel, et tout cela pour découvrir la chanson Cap ou pas Cap. On perçoit, si on écoute bien, le féminisme sous-jacent qui se glisse dans cette chanson, comme je le disais tout à l'heure, pour adopter une certaine légèreté, mais pour mieux se faire entendre. C'est le cas en particulier de la chanson à suivre. Est-ce que j'ai dit tout ce qu'il fallait dire?
2: Très bien.
1: Cap ou pas cap, Maï, c'est notre invité du jour. 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
1: Eh oui, cap ou pas cap, eh bien, réponse au travers de cette chanson de Maïs, notre invité, extrait de son album Tout de moi, s'il est sorti en décembre 2025. C'est un 16 titres, on le trouve chez les disquaires habituels. Il est distribué comment cet album?
0: Et non, il n'est pas distribué.
1: Il n'est pas physique. Distribué.
0: Non, il est sur les plateformes.
1: Sur les plateformes, ouais. Donc YouTube, de téléchargement légal, toutes les plateformes qui existent. Donc il est. On vous trouve sur. Alors j'ai vu sur les réseaux sociaux, il faut faire la recherche Maï, mais Kaléjars. Il faut rajouter le nom de famille souvent Kaléjars.
0: Sur les réseaux sociaux, oui. Et par contre, pour l'album. Pour les plateformes, s'il faut mettre Maï et Tout de moi.
1: Tout de moi, et
0: le
1: oui.
0: titre de l'album.
1: En effet, c'est le titre qui apparaît avant. Oui. Donc, c'est un très très bon conseil pour ceux et celles qui veulent vous découvrir. Il y a deux singles qui accompagnent pour le moment cet album pour vous donner à ceux et celles qui vous découvrent l'envie d'en savoir davantage. Pas de site internet ?
0: Non.
1: Bon, un jour ou l'autre, non ?
0: Oui, on va s'y faire.
1: Ah oui, il faut. Parce que, effectivement, j'étais surpris, je vous l'ai dit tout à l'heure, de la qualité et du travail qui avait été fait sur cette pochette de disque qui est un coffret presque, hein, et surtout avec le livret. Donc là, quand on attache autant d'importance à l'objet physique, et je ne peux que vous encourager, cela dit, c'est un investissement, je le sais pour tous les artistes qui réalisent ce type d'album, parce que d'autres ne font même plus, ne sortent plus d'albums physiques, tout est sur, en version numérique.
0: Tout à fait, sur les plateformes.
1: Alors, la rencontre avec le public, parce que c'est aussi dans le sens de ce travail de création, on va à la rencontre du public, comment ça se produit?
0: Alors, pour l'instant, je fais des petites scènes en solo. Je suis en démarche pour des salles un peu plus grandes pour faire venir mes musiciens adorés. Et voilà, bon, pour l'instant, c'est plutôt du solo guitare-voix.
1: On va à ce moment de l'émission saluer Kelkars qui nous a mis sur la route afin de pouvoir nous croiser sur les ondes de RGB. Kelkars, c'est une artiste que j'ai reçue, c'était en 2023, quand elle était venue présenter son album Balaye les nuages, qui, bien, vous la saluerez de ma part à l'occasion.
0: Bien sûr.
1: Et recommander à tous ceux et celles qui nous écoutent d'avoir cette part de curiosité. Et d'une part, finalement, n'aller découvrir que ce qui est pré-mâché, ce qui est renforcé par de la promotion souvent à outrance en faisant oublier toute la création qui existe dans ce pays. Alors prenez un petit peu le temps de découvrir et prenez ce temps nécessaire de la curiosité. Je vous rappelle, c'est notre invité pour Nonce Maï. J'ai bien prononcé ?
0: Oui, M-A-I Tréma.
1: Voilà, M-A-I Tréma, parce que des fois on se risque, et donc voilà qui est clair pour vous retrouver aussi sur les différentes plateformes et réseaux sociaux, sur YouTube aussi.
0: Oui.
1: Voilà. Eh ben, il est temps d'arriver au terme de cette émission. On va découvrir une dernière chanson. Alors, j'hésitais soit en live ou plutôt peut-être une extrait de l'album qui pourrait résumer l'ensemble de cette aventure. On va être sur une bossa 100% garantie sans IA, avez-vous dit, à propos de la chanson qui va suivre. Un popo possible. C'est pas que je bégaye, mais c'est pour donner du rythme.
0: Du rythme et puis du sens au texte.
1: Eh bien, mille merci d'avoir fait le détour par notre studio, Maï, avec l'album Tout de moi. Vous êtes garanti qu'on va le redécouvrir à d'autres occasions sur cette antenne de radio et tout particulièrement dans cette émission. Merci.
0: Merci à vous pour l'invitation.
1: Chanson.

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3: Eh bien, ce vendredi 13 mars à 20h30, c'est-à-dire aujourd'hui même, avec Liane Folly au Centre culturel L'Imprévu à Saint-Ouen-l'Aumône sur Cergy-Pontoise, on ne va pas s'ennuyer pour découvrir son spectacle Liane Folly, la folle reparenthèse, un one-woman show déjanté mêlant humour, imitation et chanson pour un spectacle vibrant d'émotion et d'authenticité. Tout cela, c'est au Centre culturel L'Imprévu, centre-ville de Saint-Ouen-l'Aumône, au 23 rue du Général Leclerc, ce soir à 20h30. Le 20e festival de Tréteaux, organisé par la compagnie Théâtre en Stock, débute ce vendredi 13 mars et cela jusqu'au 15 avril prochain sur plusieurs villes de l'agglomération de Cergy-Pontoise, avec pas moins de 18 spectacles proposés de la maternelle au lycée et pour le tout public, avec en tout 42 représentations, 5 compagnies invitées. Pour avoir en détail la programmation et faire vos réservations, un téléphone, le 01 30 75 08 89 01 30 75 08 89 ou bien en allant sur le site internet de Théâtre en Stock à l'adresse suivante le www.théâtre-en-stock.com théâtre-en-stock.com. Le 40e Festival Baroque de Pontoise, pour son acte 2, se poursuit avec à l'affiche ce week-end le concert de Jean Rondeau, qui est le claveciniste d'aujourd'hui le plus demandé dans le monde entier, au programme Louis Coupins et Jacques Champion de Chambonnière, qui fut le premier en France à acquérir une réelle notoriété de compositeur et d'interprète sur cet instrument. Le concert aura lieu ce dimanche 15 mars à 17h à la cathédrale Saint-Maclou à Pontoise. Toujours à l'affiche de l'acte 2 du Festival Baroque de Pontoise, mardi prochain, mardi 17 mars, à 19h30, à l'auditorium du Conservatoire à rayonnement régional de Cergy, Grand Centre Préfecture, il y aura le concert et spectacle L'Apothéose de Monsieur Violonche. Une histoire allégorique sur l'acceptation de la différence, sur la volonté et la promotion sociale, sur des musiques de Jean Ferry Rebel, de Marin Marais et de Jean-Henri d'Anglebert, le tout interprété par le Caravanserail avec Bertrand Cullier qui sera au clavecin et à la direction. Infos et réservations au www.festivalbaroque en un seul mot tout attaché festivalbaroque-pontoise.fr ou bien au téléphone au 01 34 35 18 71 01 34 35 18 71. Dès ce week-end, c'est la 30e édition du Printemps de Neuville, 30e Salon d'Art à Neuville-sur-Oise, c'est sur Cergy-Pontoise. Ça se passe du 14 au 22 mars, seront mis à l'honneur pour cette 30e édition tous les invités d'honneur des 29e précédentes éditions. Peintre, sculpteur, photographe, tout cela c'est à découvrir à l'espace culturel Jacques Fête à Neuville-sur-Oise. Le week-end, les heures d'ouverture c'est de 11h à 17h30. Du lundi au vendredi c'est de 15h à 17h30. L'entrée est libre. Un dernier message de dernière minute du groupe The Crook and the Dylans. Alerte générale, notre seule date dans le 95 cette année c'est pour la Saint-Patrick. Alerte générale, c'est ce week-end, samedi 14 mars à 20h, à la Grange à Dîmes à Écouen, à l'invitation de l'association À Qui le Tour. Et ils nous préviennent, il reste encore des places pour venir transpirer avec nous et retourner la salle façon vrai pub irlandais. C'est ce 14 mars, samedi, à partir de 20h, à la Grange à Dîmes à Écouen, qu'on se le dise. Et il est grand temps de conclure cette émission, non sans vous rappeler qu'elle sera rediffusée comme chaque semaine, demain, samedi, de 12h à 13h30. La semaine prochaine, notre émission aura pour thème le Festival Art et Humanité organisé par Point Commun, la scène nationale de Cergy-Pontoise et du Val-d'Oise, un festival Art et Humanité qui se déroulera du jeudi 19 mars au jeudi 28 mars. Pour sa 8e édition, ce festival affirmera plus que jamais son identité internationale dédiée à la performance. Il est temps de vous saluer, de vous souhaiter un très beau week-end et de vous espérer pour la semaine prochaine. D'ici là, les hurlements de Léo arrive. avec un extrait de leur double album Les Hurlements de Léo chante Mano Solo. La chanson La Liberté, eh bien, s'impose aujourd'hui au travers de ce qui a été dit depuis le début de cette émission. Chanter Mano Solo à 8 pour hurler sa rage, porter son énergie rock, distiller sa poésie héritée des plus grands auteurs français, eh bien, ça s'imposait également. Salut à tous.

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3: 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Il est 18h.
4: Une bouteille à la mer est un feuilleton de notre temps en 4 épisodes. Écrit et dit par Abder Éphémère. Cet épisode est le premier. Je suis un homme âgé. J'ai un peu plus de 100 ans. Mais je ne suis pas vieux. Car vieux sous-entendrait pour moi que je ne suis pas de mon temps. Or, je trouve que pour ce qui me concerne, je suis bien de ce temps. Il faut aussi que je vous dise que je suis presque aveugle depuis quelques années déjà. Ce qui me peine grandement, car j'aimais rendre visite aux gens que je connaissais et surtout j'aimais marcher. À cause de cela, j'ai perdu une partie de mes capacités à agir seul, ce qui m'énerve royalement. Mais je n'ai rien perdu de mes capacités à penser. Je suis un homme âgé qui est né dans un tout petit hameau de montagne où tous les habitants portaient le même nom que moi. Je suis devenu couturier car mes frères aînés m'ont emmené, sur la demande explicite de ma mère épuisée, à la grande ville lorsque notre père a été tué par des brigands au cours d'une période de grande disette. Ils étaient venus prendre la vache et les 2 ou 3 petites chèvres que nous avions gardées pour leur lait. Je ne suis jamais allé à l'école et l'essentiel de ce que je connais en français, je l'ai glané de ci de là dans de petits livres le soir. Lorsque jeune, j'apprenais la couture dans l'atelier qui me servait aussi de chambre le soir. Mes nombreuses fréquentations, notamment politiques, dans les milieux marocains et français, ainsi que ma grande curiosité, m'ont permis d'apprendre beaucoup de choses sur le tas. Je suis arrivé en France en 59, après être parti un peu précipitamment du pays où j'étais né. Jusqu'à cette date, j'ai participé activement au mouvement pour la souveraineté du Maroc pendant le protectorat marocain. C'est un parcours d'une richesse inouïe, me disent les gens lorsque je leur raconte tout ce que j'ai traversé et toutes les personnes que j'ai rencontrées, côtoyées. Mais la fin minable, résultat des stratégies des dirigeants des deux bords, m'en a retiré toute satisfaction. Depuis, je ne suis plus qu'amertume ou désillusion. Il y a quelque temps, un proche m'a rendu sa visite hebdomadaire. Nous écoutions, lui et moi, une émission de débat dont le sujet était le civisme, ou plutôt le manque de civisme. C'était sur les ondes d'une radio nationale. Nous écoutions donc des échanges intéressants entre les invités que mon visiteur me traduisait au fur et à mesure, car je parle beaucoup plus aisément le marocain que le français. Soudain, j'ai eu envie d'intervenir, de faire des remarques inhérentes au sujet de l'émission et je lui ai demandé de les retranscrire et de les retransmettre aux responsables de l'émission. Ce qu'il a fait. Et à chacune de ses visites suivantes, je lui ai demandé s'il avait bien transmis le message, mais surtout, j'étais impatient de connaître les retours éventuels des animateurs de l'émission, voire des invités, au regard de mes propres remarques. Mais mon visiteur m'a à chaque fois dit que il était très rare que ces professionnels répondent. Alors, je lui ai demandé maintenant que je sais qu'il propose ses textes à l'antenne d'une radio, de vous livrer l'essentiel de nos échanges d'alors. Et il a accepté. J'aime discuter de domaines ou de notions que je connais bien par expérience, comme le civisme, la politique, les partis, la démocratie, l'histoire, l'économie, les relations humaines, la religion et d'autres. J'ai dit à mon visiteur que le civisme était une relation de l'individuel vers le collectif et éventuellement réciproquement. Qu'il est très difficile de faire pleinement place au civisme dans une société qui ne fait que prôner l'individualisme et où tous les apprentissages y sont liés. Alors que paradoxalement, la vie quotidienne fonctionne en permanence sur le collectif, sans que la société dans laquelle nous vivons n'ait jugé bon de mettre en place la compréhension des processus de mise en place du geste collectif et leur expérimentation par de la formation tout au long de la vie, à l'école, dans la famille, au sein de l'entreprise, dans les syndicats, les partis politiques, etc., etc. Pardon, hein, je vous remercie de tolérer que je réfléchisse tout haut et pardonnez-moi si je dis quelques bêtises. Après tout, je ne suis qu'un illettré qui se pose des questions et qui se permet de les soumettre aussi chaotiquement qu'elles se suggèrent à lui pour que d'autres oreilles que les siennes s'y accrochent et que nous puissions penser cette chose qui semble nous intéresser tous. Je dis que chacun d'entre nous doit bien partir de quelque part pour agir, dire ou penser. Et le seul espace, lieu qui lui soit possible, c'est sa propre personne, l'individu et donc l'individualité. Pour ce qui concerne le collectif, il faut de l'amalgame entre les choses de soi et les choses d'ailleurs de soi. N'est-il pas que la notion de collectif se construit petit à petit et participe concomitamment à la complétude de la sphère individuelle? Et nous voilà donc face à un dilemme. Une société, en l'occurrence la nôtre, qui sollicite en permanence nos individualités pour un objectif collectif, comme si la construction des mécanismes de ce collectif était uniformément partagée par tous les individus. Or, ce n'est évidemment pas le cas. Et si par malheur, l'individuel ne remplit pas le rôle attendu de lui dans la sphère du collectif, des sanctions sont prévues contre sa part individuelle. Ce n'est pas gentil. Et pas juste de la part d'une société qui prône le droit à tout moment. Des règles peuvent ainsi exister pour veiller au bon déroulement des exigences du collectif. Si et seulement si le collectif a, au préalable, permis à tout un chacun de se pénétrer de ces exigences-là et d'en mesurer l'incidence sur sa propre individualité, je pense. Puis, peu à peu, la pénétration de ce collectif par l'individu va nourrir l'individu en instillant en lui les ressorts d'une appétence au collectif. Tout cela vous semble peut-être un peu confus, pardonnez-moi. C'est que les mots dont je dispose pour expliquer cette chose invisible ne sont pas en mesure d'en donner toute la substance. Je me dis que cela viendra en essayant, en tentant, en vivant des expériences. Moi qui vous parle, j'ai été le visiteur de cet homme âgé et je continue de le voir chaque semaine. À ses propos, j'ai abondé ce jour-là et ajouté que notre société était faite d'individualités venant de tous les coins du monde, où les rapports à soi, à l'autre et aux autres sont culturellement singuliers. Dommage. De cette manière, nous aurions pu apprendre de nos voisins étrangers que le rapport à l'autre est une relation qui se construit en permanence. De ce fait, avoir un processus d'éducation au collectif du pays de France semble indispensable. Et c'est probablement cela qui devrait faire légitimement partie de la culture dont se gargarisent avidement les nationalismes de tous bords. Le vieil homme m'a écouté, n'a rien dit, et il m'a dit qu'il attendait toujours les retours avec impatience. Cet homme, âgé, est mon père. Une bouteille à la mer est un feuilleton de notre temps en 4 épisodes. Écrit et dit par Abder Éphémère.
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0: Une bouteille à la mer est un feuilleton de notre temps en 4 épisodes. Écrit et dit par Abder Éphémère. Cet épisode est le second. Où sont toutes les voix que l'on essaie de faire taire depuis très longtemps, bien plus longtemps que ma mémoire ne peut le dire? Où sont tous ces corps que l'on a coupés de leur voix, alors qu'ils avaient pensé que ceux qui les avaient fait naître leur permettraient de retrouver leur chemin? Où sont-ils passés, tous ces invisibles, jeunes et vieux, anxieux et résignés de la misère, qui attendaient, espéraient quelque part qu'après leur mort, leur serait offert tout ce qu'il leur avait manqué de leur vivant? Savent-ils, tous ceux qui ont oublié, qu'ils peuvent exercer leur volonté à crier avec intensité, encore et encore, jusqu'à obliger les pierres à imploser? Je suis celui qui veut être au milieu de tous les autres. Je suis celui qui veut emprunter le chemin de la reconnaissance par excellence. Je suis celui qui peut convaincre autrui du bien fondé de ses ambitions. Je suis celui qui veut que vous le désigniez afin de vous guider dans vos décisions. Je suis celui qui pourra parler pour vous, voire penser pour vous si vous n'avez pas d'idée. Je suis celui à qui vous devrez accorder toute latitude pour ce faire. Je suis celui auprès de qui vous pourrez vous tourner à tout instant si besoin, si je suis là. Je suis celui qui pourrait répondre à tous vos désirs, mais pas très souvent. Je suis celui qui vouera son existence à tout cela, quelles que soient les circonstances. Je suis celui dont vous devrez accepter qu'il réussisse ou échoue dans ses actions sans demander de sanction. Je suis celui à qui on ne peut rien reprocher car il travaille pour les autres. Je suis celui à qui a été, est et sera pour vous et vos descendants. Je suis celui à qui les règles s'appliquant aux autres ne peuvent s'appliquer. Je suis celui qui fera en sorte de vous laisser entre de bonnes mains lorsque sa dernière heure arrivera. Je suis celui qui ne vous laissera jamais orphelin de lui. Je suis votre homme de pouvoir. Serions-nous aux abonnés absents de nos propres préoccupations? Le bon sens aurait-il disparu de nos contrées? Qu'aurions-nous alors à perdre à le remettre en avant? Avons-nous peur? Si oui, de quoi? De souffrir? De faire souffrir? D'échouer? De réussir alors même que la vie n'est faite que de cela? De paraître ridicule, maladroit? Alors que tout cela nous remplit déjà? Peur de nous engager? D'assumer des responsabilités? De se voir opposer à un refus? Tout cela est difficile, mais possible. Quand donc viendra le moment de franchir le pas et de tenter cette expérience du possible? Mais pourquoi nous laissons-nous faire par tous ces sollicitateurs de voix en tout genre dont la nourriture est le pouvoir? Et pourquoi courent-ils tous après ce pouvoir? Parce que la vie en exerçant le pouvoir est plus facile à assumer que celle du commun des mortels? plus brillantes, parce que cela les mène vers de l'autocontemplation, vers leur propre suffisance, ce qui remplit leur quotidien et leur esprit d'un semblant de satisfaction. Cela les ferait-il échapper à la conscience du vivant en train de se faire, ce quotidien quelquefois si difficile à supporter ? Le pouvoir est une nourriture, c'est de la matière. Une matière dangereuse, car addictive. Et si l'on n'y prend garde, elle constitue un piège qui inonde l'être et se referme inévitablement sur celui qui l'a déclenché. Un peu comme la jouissance sexuelle. Une telle envie que l'on tentera désespérément de la faire durer encore et encore, jusqu'à ne plus pouvoir le supporter. Car il n'y a pas de limite à l'assouvissement. Le pouvoir, dans ce cas, deviendrait-il l'objectif final et suprême de tous ceux qui sont prêts à tout pour y rester immergés ? Avoir ce pouvoir, peut-il nous rendre prêts à toutes les extrémités pour y parvenir et ensuite pour le conserver ? À méditer ? Alors, restons effrayés par cette étrange communication dont tous les chantres du pouvoir se gargarisent et qui, au mieux, fige les mots dans une unique attitude à bégayer et qui empêche pour toujours que nos mots libres n'empruntent les chemins escarpés et non balisés de notre sauvagerie vers cette langue de liberté qui cherche à se délier. Attention, ne le leur dites pas. Faites-le.
1: Une bouteille à la mer est un feuilleton de notre temps en 4 épisodes. Écrit et dit par Abdel.

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2: Aujourd'hui, 26 juin, son nom rime avec victoire pour sa petite nation, du moins en taille, mais très grande en ce qui concerne le football, Hector Scarrone.
3: Il était un serial buteur, il était très talentueux et il va mener son pays au sommet du foot mondial. Hector Scarrone est né le 26 novembre 1898 à Montevideo en Uruguay. Le footballeur, attaquant de son état, a le sens du but dans la peau. Il est très jeune quand il connaît les vraies joutes footballistiques et quand il débute chez les grands du club de Nacional de sa ville natale, il a 18 ans. Un club au sein duquel il évolue 10 ans, une décennie, le temps de garnir son palmarès, 7 titres de champion d'Uruguay, entre autres, avant un 8e et un dernier glané en 1934. Et le temps aussi d'enfiler le maillot de la Céleste, celui de l'équipe nationale uruguayenne. Plusieurs éditions de la Copa América à son actif, mais aussi les titres olympiques de Paris en 1924 et ceux d'Amsterdam en 1928, sans oublier la Coupe du Monde 1930 chez lui en Uruguay. Il sera en effet présent sur la pelouse du stade Centenario de Montevideo le jour de la finale remportée par lui et ses coéquipiers, 4 buts à 2 face au voisin argentin. Histoire de célébrer comme il se doit sa dernière sélection, il devient alors un des premiers champions du monde de l'histoire. L'histoire, il continuera de l'écrire, un des premiers footballeurs uruguayens expatrié en Europe, il jouera une poignée de rencontres avec le FC Barcelone en 1926, avant l'Italie entre deux séjours à l'Inter Milan et à l'US Palerme, mais sans pour autant oublier son club de quasiment toujours, du National. Près de 200 buts en club, une trentaine de sélections pour une cinquantaine de caps, lui qui deviendra au début des années 50 coach du Real Madrid. El Mago, le magicien, disparaît le 4 avril 1967.
2: Allez, on se retrouve demain pour d'autres histoires d'un jour. On s'intéressera à une très grande championne de ski. Il s'agit de Régine Cavagnou, qui est née un 27 juin. Mais ce sera demain pour d'autres histoires d'un jour avec Mémoire Sport.

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5: Manu Payet, dans votre nouveau film « Devient génial », vous jouez Mathias, un prof d'espagnol qui, pour se rapprocher de sa fille, se fait passer pour un prof d'allemand. D'où vous vient cette passion pour les LV2 ?
6: En fait, ce qui me fait marrer, c'est qu'on ait tous une histoire en France avec ces deux lettres et ce chiffre LV2. Il y a toujours eu les teams anglais, allemand, espagnol. Moi, j'ai fait espagnol, j'ai jamais fait allemand. Donc, je n'ai aucune notion d'allemand. Et ça tombait bien parce que Mathias n'est pas prof d'allemand.
5: Et c'est tout le quiproquo.
6: Exactement.
5: Avec lequel démarre le film et ça fonctionne super bien.
6: Merci beaucoup.
5: Ça vous a plu d'incarner ce personnage ?
6: Oui, oui, beaucoup, parce que j'aimais beaucoup la relation avec sa fille et puis j'aimais beaucoup aussi le fait d'être prof. Moi, c'est un métier que j'aurais bien fait si j'avais pas réussi à réaliser mon rêve de monter sur scène et de jouer la comédie. Je trouve que aujourd'hui encore plus, ça a une résonance toute particulière. C'est un métier qu'il faut célébrer,
5: ouais.
6: Qu'il faut protéger. Donc, oui, j'ai beaucoup aimé incarner ce professeur, même si c'est un professeur qui fait des bêtises.
5: Et alors, est-ce qu'au cinéma, la comédie, c'est une langue vivante qui s'apprend ? Ah, vous avez 2 heures.
6: Oui, je pense que ça s'apprend, ça se... Après, ça se peaufine, ça se...
5: Ça s'apprivoise ?
6: Ça s'apprivoise, ça se... je pense que ça se travaille. Après, je pense qu'il y en a qui ont une fibre et d'autres moins. Le sens de l'humour, c'est... faut avoir un sens de l'humour, évidemment, déjà. Et c'est pas donné à tout le monde. Déjà, c'est même pas tant de jouer la comédie. Même avant ça, le sens de l'humour... Donc il faut déjà avoir un sens de l'humour, puis avoir un sens de la comédie, parce que jouer la comédie, c'est raconter, se servir de soi pour raconter un moment, une histoire, un personnage, voilà. Servir quelque chose de manière drôle,
5: c'est
6: plusieurs, y a plusieurs étapes. Hein.
5: Oui, oui, oui.
6: C'est de la musique, ouais, exactement, c'est de la musique. C'est pour ça que Louis de Funès était pianiste. Hein.
5: Ça s'entend.
6: Exactement.
5: Et enfin, pour terminer, vous, Manu Payet, vous avez réalisé votre premier film en 2014, Situation amoureuse, c'est compliqué. Alors déjà, on espère que ça va mieux, et on aimerait savoir si vous avez d'autres projets, d'autres envies en tant que réalisateur.
6: S'embarquer dans un film, c'est vraiment... En fait, j'ai tellement de respect pour ça. J'aime tellement ça. Vous voyez, depuis tout à l'heure, on discute, on est devant des affiches qui défilent de cinéma, des films, puisqu'on est... Cette interview se déroule dans un cinéma. Les gens qui signent ces films-là, que ce soit des gros, des petits, ils ont laissé souvent un bout d'eux-mêmes dans la fabrication, dans l'élaboration, dans l'écriture, le filmage, le tournage, le montage, la post-production, etc. Mais pas uniquement aussi. Il y a aussi dans défendre son film, aller défendre sa vision. Et moi, je m'investis tellement dans ce que je fais que parfois, je préfère dire « Non, vous savez quoi, les gars, je préfère aller au Cinoche, en fait. J'ai perdu le sommeil l'année où j'ai fait un film. C'est l'année où je l'ai sorti que j'ai découvert que on pouvait ne pas dormir. Vraiment. Plutôt que l'année où je suis devenu papa. Donc voilà.
5: Eh ben merci beaucoup.
6: Avec plaisir.
5: C'est super.
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0: Bonjour à toutes et à tous, bienvenue dans le cinquième épisode du Beau Rôle, le podcast où les textes prennent vie. Aujourd'hui, tendons l'oreille, parce que dans cet hôtel, il se passe peut-être quelque chose, juste derrière la cloison. Alphonse Allais raconte cette cruelle énigme. Deux points, ouvrez les histoires. Alphonse Allais, c'est l'un des maîtres de l'humour absurde à la fin du 19e siècle. Chroniqueur, nouvelliste, farceur de génie, il joue avec le langage, les codes du récit et les nerfs de ses personnages. Un homme, seul dans une chambre d'hôtel, entend des voix derrière la cloison. Une famille entière, en croire l'oreille. Mais ce qu'il va découvrir, ou croire découvrir, est bien plus étrange que prévu. Ce texte a été publié en 1891. Il contient, dans sa version originale, des expressions et des représentations datées et aujourd'hui inacceptables. Afin de rester fidèle à l'esprit du récit, sans relayer ses stéréotypes, certains passages ont été légèrement modifiés. Voici donc Cruelle énigme, issue du recueil À se tordre. Chaque soir, quand j'ai manqué le dernier train pour Maison Lafitte, et Dieu sait si cette aventure m'arrive plus souvent qu'à mon tour, je vais dormir en un pied-à-terre que j'ai à Paris. C'est un logis humble, paisible, honnête, comme le logis du petit garçon auquel Napoléon III, alors simple président de la République, avait logé 3 balles dans la tête pour monter sur le trône. Seulement, il n'y avait pas de rameau béni sur un portrait, et pas de vieille grand-mère qui pleure. Heureusement. Mon pied-à-terre, j'aime mieux vous le dire tout de suite, est une simple chambre portant le numéro 80. Et sise en l'hôtel des Trois Hémisphères, rue des Victimes. Très propre et parfaitement tenu, cet établissement se recommande aux personnes seules, aux familles de passage à Paris, ou à celles qui, y résidant, sont dénuées de meubles. Sous un aspect grognon et rébarbatif, le patron, Monsieur Stéphanie, cache un cœur d'or. La patronne est la plus accorte hôtelière du royaume et la plus joyeuse. Et puis, il y a souvent, dans le bureau, une dame qui s'appelle Marie et qui est très gentille. Elle a été un peu souffrante ces jours-ci, mais elle va tout à fait mieux maintenant, je vous remercie. L'hôtel des Trois Hémisphères a cela de bon qu'il est international, cosmopolite et même polyglotte. C'est depuis que j'y habite que je commence à croire à la géographie, car jusqu'à présent, dois-je l'avouer, la géographie m'avait paru de la belle blague. En cette hôtellerie, les nations les plus chimériques semblent prendre à tâche de se donner rendez-vous. Et c'est par les corridors une confusion de jargon dont la tour de l'ingénieur Babel, pourtant si pittoresque, ne donnait qu'une faible idée. Le mois dernier, un clown né natif des îles Féroé rencontra dans l'escalier une jeune arménienne d'une grande beauté. Elle mettait tant de grâce à porter ses 4 sous de lait dans la boîte de fer blanc que l'insulaire en devint éperdument amoureux. Pour avoir le consentement, on télégraphia au père de la jeune fille qui voyageait en Thuringe et à la mère qui ne restait pas loin du royaume de Siam. Heureusement que le fiancé n'avait jamais connu ses parents, quand on se demande où l'on aurait été les chercher, cela. Le mariage s'accomplit dernièrement à la mairie du 18e. Monsieur Bain, qui était à cette époque le maire et le père de son arrondissement, profita de la circonstance pour envoyer une petite allocution sur l'union des peuples, déclarant qu'il était résolument décidé à garder une attitude pacifique, aussi bien avec les Batignolles qu'avec la chapelle et Ménilmontant. J'ai dit plus haut que ma chambre porte le numéro 80. Elle est donc voisine du 81. Depuis quelques jours, le 81 était vacant. Un soir, en rentrant, je constatais que, de nouveau, j'avais un voisin. Ou plutôt une voisine. Ma voisine était-elle jolie? Je l'ignorais. Mais ce que je pouvais affirmer, c'est qu'elle chantait adorablement. Les cloisons de l'hôtel sont composées, je crois, de simples pelures d'oignons. Elle devait être jeune, car le timbre de sa voix était d'une fraîcheur délicieuse, avec quelque chose dans les notes graves, d'étrange et de profondément troublant. Ce qu'elle chantait, c'était une simple et vieille mélodie américaine, comme il en est de si exquise. Bientôt, la chanson prit fin et une voix d'homme se fit entendre.
1: « Bravo, Miss Hélène, vous chantez à en ravir et vous m'avez causé le plus vif plaisir. Et vous, Maître Sem, n'allez-vous pas nous dire une chanson de votre pays ?»
0: Une grosse voix enrouée répondit.
2: « Si ça peut vous faire plaisir, Monsieur Georges. »
0: Et le vieil homme entonna une burlesque chanson dont il accompagnait le refrain en dansant la gigue, à la grande joie d'une petite fille qui jetait de perçants éclats de rire.
1: À votre tour, Dodie, dites-nous une de ces belles fables que vous dites si bien.
0: Et la petite Dodie récita une belle fable sur un rythme si précipité que je ne pus en saisir que de vagues bribes.
1: « C'est très joli. Comme vous avez été bien gentille, je vais vous jouer un petit air de guitare, après quoi nous ferons tous un beau dodo. »
0: L'homme me charma avec sa guitare. À mon gré, il s'arrêta trop tôt, et la chambre voisine tomba dans le silence le plus absolu. « Comment, me disais-je stupéfait, ils vont passer la nuit tous les quatre dans cette petite chambre ?» Et je cherchais à me figurer leur installation. Miss Hélène couche avec Georges. On a improvisé un lit à la petite Dodi et Sam s'est étendu sur le parquet. Hélène, quelle jolie voix tout de même! Et je m'endormis la tête pleine d'Hélène. Le lendemain, je fus réveillé par un bruit endiablé. C'était Maître Sam qui se dégourdissait les jambes en exécutant une gigue nationale. Ce divertissement fut suivi d'une petite chanson de Dodi, d'une adorable romance de Miss Hélène et d'un solo de piston véritablement magistral. Tout à coup, une voix monta de la cour.
1: « Eh bien, Georges, êtes-vous prêt? Je vous attends. Voilà, voilà, je brosse mon chapeau et je suis à vous. »
0: Effectivement, la minute d'après, Georges sortait. Je l'examinais par l'entrebâillement de ma porte. C'était un grand garçon, rasé de près, convenablement vêtu. Un gentleman, tout à fait. Dans la chambre, tout s'était tu. J'avais beau prêter l'oreille, je n'entendais rien. Ils se sont rendormis, pensais-je. Pourtant, ce diable de Sam semblait bien éveillé. Quel drôle de gens! Il était 9h à peu près. J'attendis. Les minutes passèrent, et les quarts d'heure, et les heures. Toujours pas un mouvement. Il allait être midi. Ce silence devenait inquiétant. Une idée me vint. Je tirai un coup de revolver dans ma chambre et j'écoutais. Pas un cri, pas un murmure. Pas une réflexion de mes voisins. Alors j'eus sérieusement peur. J'allai frapper à leur porte. « Open the door, Sam. Miss Hélène, Dodi, open the door. » Rien ne bougeait. Plus de doute, ils étaient tous morts. Assassinés par Georges, peut-être.

0: Merci d'avoir écouté ce 5e épisode du Beau Rôle. 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On se retrouve très vite pour une nouvelle histoire. Salut !
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2: Une bouteille à la mer est un feuilleton de notre temps en 4 épisodes. Écrit et dit par Abder Éphémère. Cet épisode est le 3e.
3: Depuis la nuit des temps, la loi du plus fort est la règle qui prévaut in fine dans les relations entre les hommes. Encore aujourd'hui, de manière invisible dans nos sociétés, qu'elles soient démocratiques ou autocratiques. Cette règle ancienne, pour ne pas dire préhistorique, qui gérait et gère encore les relations entre les hommes, est toujours en vigueur. Et par extension, les États ont adopté cette pratique dans leur gestion des relations nationales et internationales, lorsqu'il s'est agi que l'État était confronté à un individu, un groupe d'individus, à une entité associative, économique ou même à un autre État. D'aucuns, notamment ceux qui prônent la loi du plus fort, pensent que certaines espèces animales ou végétales ne sont pas vraiment indispensables à l'équilibre de l'ensemble du monde. Et que le fait qu'elles disparaissent ne serait pas extraordinairement dangereux. Le pas est alors très facile à franchir pour eux quand

0: a rajouté à ces espèces-là certains groupes d'hommes et de femmes. Ceux qui, ignorant des lois, loin des villes organisées et dites civilisées, et vivant chichement mais sans s'en plaindre de ce que leur proposent leurs environnements respectifs immédiats. Pour la simple raison que l'espace, le milieu de survie où vivent ces derniers, intéresse les premiers. Non pas pour en faire un espace de survie pour eux-mêmes, car dans ce cas, le partage et la communauté pourraient être envisagés de part et d'autre. Non, c'est pour en faire un objet financier à vocation très juteuse. Cela provoque de nombreuses violences. Et les remous des violences qui frappent ces groupes d'hommes, qui les déchirent, qui les torturent et qui les tuent, ne nous touchent que peu, nous qui sommes loin d'eux. On peut se demander pourquoi. Et si c'était nos voisins qui étaient frappés par la même violence, nous sentirions-nous plus touchés ? Attention ! Si vous répondez oui à cette question, c'est que du côté des terres de France, nous prenons soin les uns des autres, n'est-ce pas? Alors, posons-nous certaines questions. Nos chômeurs sont-ils bien considérés? Les aide-t-on comme il faudrait, s'ils le demandent? Nos SDF sont-ils devenus visibles après tant de décennies d'invisibilité? Avons-nous fait suffisamment pour que chaque nuit de l'année, tous ceux d'entre eux qui cherchent un lit pour se reposer puissent le trouver? Et nos handicapés qui doivent se contenter de quelques mètres carrés d'espace social alors que nous disposons de tout le territoire? Et nos suicidés qui continuent de mourir dans leur solitude sans que nous ayons saisi ne fût-ce qu'une once de leurs chamboulements intérieurs? Et nos vieux, qui après avoir trimé toute une vie pour eux, pour leur famille et pour tous ceux qui étaient autour d'eux, doivent aller bien malgré eux dans des résidences faites pour qu'ils meurent et non pour qu'ils vivent. Ce crépuscule de notre développement que beaucoup qualifient de moderne, je leur laisse ce terme, appellera inévitablement une aube nouvelle à laquelle nous devons bien penser dès maintenant, afin de mettre en place des règles de vie minimum pour tous les êtres, sans exception aucune, bien au-delà des considérations de frontières, bien au-delà des pays. Malheureusement, ils sont encore des millions à devoir s'enfuir de l'endroit qu'ils appelaient jusqu'alors chez nous, parce qu'ils sont obligés de choisir entre obéir parce que la force, devenir esclave d'une religion, d'une machine, d'un propriétaire, d'une coutume, ou prendre la route sans savoir où aller, avec le risque certain de mourir pour beaucoup d'entre eux. Et nous sommes spectateurs, impuissants, de ces forts en gueule, de ces puissants du verbe, de ces colosses du portefeuille qui chassent et chassent encore les Syriens, les Ukrainiens, les Irakiens, les Centrafricains, qui écorche encore les Guaranis, les Palestiniens, les Soudanais, les Burundais, qui tue et tue encore les Colombiens, les Kurdes, les Nigérians, les Arméniens, qui enterre encore dans les fosses communes, les anonymes afghans, rohingyas, sahéliens, yéménites, congolais, mexicains, salvadoriens, vénézuéliens, éthiopiens. Et si tous ceux-là ne sont pas assez, ajoutez-y tous les autres que j'ai oubliés, que sans vergogne vous, les vilains au pouvoir épais avaient probablement déjà ajouté à cette liste. Et peut-être finirez même vous, par inadvertance, par y ajouter un jour les clones de vous-même. Et nous qui regardons et qui nous lamentons de tout cela, nous savons bien que ces puissants ne pourront oublier ce qu'ils ont fait, ce qu'ils font, mais ils n'en ont cure. Alors souhaitons que chaque regard, chaque parole, chaque sourire, chaque étreinte, chaque baiser que poseront sur eux ceux qui les aiment, ceux qui les désirent, ceux qui les chérissent, marquera leur face d'ombres nombreuses et indélébiles où se dessineront ce qu'ils auront détruit et où se dessineront tous ceux qu'ils auront décimés. Ainsi, ils deviendront visibles à nos yeux chaque jour et à leurs propres yeux. 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
0: Une bouteille à la mer est un feuilleton de notre temps en 4 épisodes. 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Cet épisode est le 4e et dernier. Je ne sais plus mon nom. Je ne sais plus si je suis, si j'ai été ou si je serai. La seule chose dont je sois sûr, c'est que des pensées fortes s'accrochent à moi à bec et ongles pour être dites. Alors, je veux parler de ceux qui ont peuplé mes rêves. Je veux parler de ceux qui ont habité ma vie. Je veux parler de ceux qui ont été de ma famille. Les scélérats, les scélérats, les scélérats. Je me souviens avoir été égratigné à chaque instant par vos paroles qui ont opposé l'un à l'autre, jusqu'au jour où l'autre a appris que les scélérats, c'était vous. Je me souviens avoir été lacéré tout au long de ma vie par vos actes et jusqu'à vos pensées qui ont tenté de s'immiscer dans les miennes. Mais je sais maintenant que les scélérats, c'est vous. C'est vous. Je me rappelle avoir été déchiré, peu à peu, chaque jour, par vos désirs de me faire agir comme vous le faisiez avec les autres, selon votre bon vouloir, et nous téléguider. Mais nous avons fui, et nous continuerons à nous demander comment on peut rester un scélérat en ayant sous les yeux les ombres de ses agissements. Je souffrirai encore et encore de cela, mais les scélérats, ce seront encore vous. Les scélérats ont mis en branle la grosse machine qui fait taire et n'ont cure de ce que je dis ni ne pense, mais au fond de ce qui reste de moi, mais au fond de ce qui reste de nous, je sais où sont les scélérats. Chacun d'entre nous, et moi, et moi, et moi, n'est que ce minuscule individu que votre démesure artificielle écrasera sûrement. Mais jusqu'à ce moment-là, je et chacun d'entre vous qui le pourront opposeront leurs maigres forces. Je mourrai sûrement après cela. En souriant, mais vous resterez les scélérats. Vous avez gagné, mais je ne me suis jamais avoué vaincu. Toutes vos stratégies nous ont enserrés dans vos rêves. Chaleureux le temps d'un instant, mais étouffant à la longue, pour le possédant comme pour le démuni. Tous deux n'y ont vu que du feu. Votre travail de sape a pris corps en eux. Le premier devra vouer son existence à faire fructifier et il obligera sa descendance à en faire de même. Tandis que le second devra courir après ses rêves, qui ne sont pas de lui, sans jamais pouvoir les atteindre, car ses rêves n'ont aucun horizon. La seule pour l'un comme pour l'autre de s'en défaire, serait de les arracher avec leurs propres mains en déchirant leur chair. Car les rêves scélérats les ont serrés de si près, depuis si longtemps, qu'ils s'étaient soudés à nos tissus. Et je m'en vais, l'esprit léger, car le corps, je vous l'ai laissé. Je voguerai dorénavant par les vastes routes de l'infini où je rejoins la cohorte de ceux qui sont en chemin pour construire d'autres chemins du vivant où vos terreurs sur les corps et les esprits n'auront plus de prise. Là où vos paroles, vos gestes et vos pensées n'ont aucun lieu d'être. Là où les mots sont si minuscules pour dire qu'aucune bouche n'est nécessaire. Là où même l'idée de scélérat n'a aucune place. Là où vous ne pourrez jamais être, car la nature même de vos actes, de vos paroles et de vos pensées vous en empêchera. Là où, malgré tout, nous vous espérons, car ce jour-là, les scélérats ne seront plus. Je voulais parler de ceux qui ont peuplé mes rêves. Je voulais parler de ceux qui ont habité ma vie. Je voulais parler de ceux qui ont été de ma propre famille. C'est les rats. C'est les rats. C'est les rats.
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3: 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Il est 19h.
4: Bonjour à tous, à la une de l'actu sportive, la France joue la première place de son groupe au Mondial. Ce soir, les Bleus affrontent la Norvège, coup d'envoi à 21h. Un match nul suffit aux Bleus pour terminer premier. En cas de défaite, ils seraient deuxième et accéderaient tout de même aux 16e de finale. Des 16e de finale que verront également l'Allemagne et la Côte d'Ivoire dans le groupe E. Les Allemands terminent en tête malgré leur défaite 2-1 face à la Colombie. Les Ivoiriens ont eux battu Curaçao 2-0 et finissent deuxième. C'est l'Équateur qui est troisième et qui doit attendre pour savoir s'il passe en 16e de finale. Dans le groupe F, les Pays-Bas ont battu les Tunisiens 3-1. Ils terminent en tête et retrouveront le Maroc en 16e de finale. Le Japon termine deuxième devant la Suède. Après le nul 1 partout entre les deux équipes, les Japonais seront opposés au Brésil. En cyclisme, Rémi Cavagna, nouveau champion de France du contre-la-montre à la Tour du Pin. C'est le troisième titre national de la spécialité pour celui qui est surnommé le TGV de Clermont-Ferrand. Il a devancé Bruno Armirail et Ewen Kostiou. Chez les femmes, victoire surprise de Célia Lemoël, la coureuse de Ma Petite Entreprise a devancé Maëva Skiban et la favorite Cédrine Kerbaol. En tennis, 3 Français se sont extirpés des qualifications du tournoi de Wimbledon. Le grand chelem londonien, Clément Tabur, Océane Dodin et Harmony Tan ont été éliminés au troisième tour hier aux portes du tableau final. Tableau final qui démarrera lundi prochain. Voilà pour l'essentiel de l'actu sportive.
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Bonjour, bonsoir, bienvenue dans cette nouvelle édition d'ESS Entreprises, l'émission qui explore chaque mois les relations entre l'économie sociale et solidaire et le monde de l'entreprise classique. Coproduction entre la radio RGB et l'agence Impact, en partenariat avec Initiative 95-78, en presque direct ce soir sur le 99.2 FM, disponible en replay sur le site RGB, radio-rgb.net, ESS Entreprises, c'est une heure par mois pour mettre en lumière celles et ceux qui agissent concrètement pour que l'économie rime avec humain, ou en tout cas que l'humain précède l'économie, bref, celles et ceux qui, pour qui, pardon, faire société est très différent d'avoir des parts de société. Alors que le service public de l'emploi se réorganise, que la question de l'insertion des jeunes revient régulièrement dans le débat public sans toujours y être traitée avec la profondeur qu'elle mérite, c'est un euphémisme, il nous a semblé essentiel d'aller voir ceux qui, depuis maintenant 30 ans, font ce travail de première ligne, loin des grandes déclarations et des postures incantatoires. Qui de mieux qu'une structure qui accompagne plus de 5600 jeunes par an sur 27 communes du Val d'Oise, avec 5 sites d'accueil et plus de 30 permanences. Une structure dont tout le monde a déjà entendu le nom, mais que peu de gens connaissent vraiment et qui tient pourtant un rôle central dans l'écosystème d'insertion de notre territoire. J'ai nommé la mission locale de la vallée de Montmorency. Pour nous la faire découvrir, j'ai le plaisir d'accueillir son directeur, David Potrel. David, tu es à la tête d'une équipe de 30 personnes environ, pluridisciplinaire, qui accompagne des jeunes de 16 à 25 ans, sortis du système scolaire, sur tous les aspects de leur insertion, emploi, formation, logement, santé, mobilité. Pas juste de l'orientation, c'est un accompagnement global. Et ce soir avec toi, on va essayer de comprendre ce que ça veut dire vraiment et ce que ça coûte de faire le bien. ESS Entreprises, spéciale mission locale, si on parlait vraiment des jeunes, c'est parti.

0: David, bienvenue.
1: Bonsoir à tous.
2: Bonsoir. Qu'est-ce que c'est qu'une mission locale, finalement ? Toi qui en dirige une depuis plus de 15 ans.
1: Alors, une mission locale, c'est un gros microcosme. Bon, voilà, j'ai tout dit, je peux partir.
2: Merci, bonne soirée.
1: Bonne soirée. Alors, on va déjà remettre les choses dans un contexte. Une mission locale est une association. Donc, c'est une première chose. Et on travaille avec des contrats de droit privé, ce qui nous confère une certaine indépendance. Une mission locale est une association qui a vocation à accueillir les jeunes de 16-25 ans qui ont quitté le système scolaire. Quitter, ça veut dire abandonner ou fini. On accueille ces jeunes, c'est gratuit, c'est volontaire. Et ils vont poser avec nous, alors on va dire des problématiques d'insertion ou des besoins, peu importe. Et donc on va, alors tu l'as dit tout à l'heure, on va apporter un accompagnement global, on va prendre l'ensemble des problématiques et on va voir de quelle manière on va pouvoir accompagner, résoudre. La finalité première est d'apprendre à faire et pas, on ne fait pas pour eux. Enfin voilà, ça c'est vraiment l'idée. Et c'est ce que font l'ensemble des missions locales de France.
2: N'importe quel jeune de 16 à 25 ans peut pousser la porte d'une de tes agences en disant « Mais voilà, j'habite sur le territoire, j'ai quitté le système scolaire, aidez-moi. »
1: C'est exactement ça. Et petite chose supplémentaire, on n'a pas besoin de papier, on n'a besoin de rien en fait pour s'inscrire en mission locale. Par contre, on va être très clair tout de suite, quelle que soit la situation, un jeune peut venir en mission locale, s'inscrire en mission locale. Par contre, à un moment donné, on va rentrer dans... pourquoi pas des dispositifs, pourquoi pas des outils, pourquoi pas se rescolariser, etc. Et à partir de là, il y a des règles administratives qui sont les mêmes pour tout le monde, mais ça fait partie de notre accompagnement. C'est-à-dire qu'un jeune qui vient chez nous, qui aurait perdu sa pièce d'identité, prenons un exemple, l'une de nos missions est de l'aider à faire les démarches pour récupérer ses pièces d'identité, pour ensuite pouvoir avancer. Voilà, c'est vraiment tout le principe en fait.
2: Cette démarche d'accompagnement, j'évoquais tout à l'heure le côté pluridisciplinaire, si ce n'est pas uniquement de l'insertion vers l'emploi, tu dois avoir mobilisé des compétences qui sont extrêmement, extrêmement variées, si c'est pour du logement, pour de l'administratif, comme tu l'évoquais. Comment est-ce que tu fais pour mobiliser toutes ces compétences ?
1: Alors, c'est pour ça que je parlais de microcosme. En fait, une mission locale a des compétences, et sa compétence, c'est de faire un diagnostic. Donc c'est ce qu'on fait depuis plus de 30 ans maintenant. Donc on fait un diag, on voit la situation, bien évidemment le diagnostic va évoluer. Donc on va mettre le doigt sur des problématiques qui vont freiner l'insertion du jeune. Voilà. Et la problématique ou la difficulté à peut-être ne pas savoir rédiger un CV, elle peut être avoir un problème de formation ou pas la bonne formation pour le métier qu'on veut faire, mais ça va être aussi un problème de santé, problème de logement, problèmes familiaux, etc., etc., etc. C'est ce qu'on appelle la accompagnement global. Et oui, tu as raison, en interne, on a beaucoup de compétences. L'une des spécificités de notre mission locale, parce qu'il faut entendre qu'il y a les missions locales, et ensuite on a une réponse qui est plus locale, on y reviendra probablement tout à l'heure. Nous, on forme énormément nos salariés à des nouveaux outils, donc ça veut dire qu'on a déjà pas mal de réponses. Mais il y a tout un tas de réponses que je n'ai pas. Et on parle de microcosme parce qu'en fait, autour de nous, on est le roi des prescripteurs. Donc on peut rescolariser un gamin, on peut le faire rentrer dans un centre de formation, on peut faire des bilans de santé, on peut l'accompagner dans les démarches de recherche d'un logement. On peut, pourquoi pas, parfois avoir des nuitées en cas de problématique. On peut avoir un lien avec une ressourcerie et des paniers repas, etc., etc., etc. Donc en fait, l'idée, c'est... dis-moi quelle est ta problématique et nous allons voir de quelle manière on peut essayer de t'aider. Vous voyez, c'est vraiment dans ce sens-là qu'il faut le voir. Et la force d'une structure comme la mission locale Vallée de Montmorency, c'est l'adaptabilité. Moi, ça fait plus de 15 ans que je suis là. Une structure comme la nôtre est un laboratoire sociologique, mais impressionnant. On voit les évolutions sociales chez nous, hein, ni plus ni moins. On voit des problématiques diverses, on voit de très belles choses se passer. Et donc, du coup, on est dans une constante adaptabilité de l'offre de service, on va appeler ça comme ça. En clair, j'ai des problématiques aujourd'hui que je n'avais pas il y a 6 mois, que je n'avais pas il y a 15 jours, que je n'avais pas il y a 10 ans. Et donc, on va faire évoluer nos méthodes de travail, les manières dont on les apprend, la manière dont on va les répondre à tout ça, en interne et en externe. Donc, on recherche continuellement de nouveaux partenaires, etc. Enfin, voilà, tout ça, c'est une énorme machinerie de liens et de partenariats.
2: Avant de rentrer sur la logique qui nous intéresse beaucoup de la relation que tu peux avoir avec tous les autres acteurs du territoire, je voudrais revenir sur ce que tu évoquais avec cette notion de territoire un peu sociologique. En 15 ans, Qu'est-ce qui t'a le plus marqué comme évolution, justement? Parce que tu dis qu'il y a des problématiques qui évoluent. Est-ce que le numérique, le digital, qu'est-ce qui a percuté un peu les trajectoires? Et je reviens aussi sur la notion de 5600 personnes accompagnées. Ce sont à chaque fois des trajectoires différentes, uniques. Il n'y a pas d'industrie derrière tout ça.
1: Ah, c'est exactement ça. C'est 5600, 5700, 6000 jeunes. C'est de la haute couture. Chaque situation est une situation différente qui va nécessiter une intervention différente. Donc, je salue le travail des conseillers, hein, parce que c'est un boulot hallucinant. Et en fait, ils vont tricoter un parcours avec le jeune, le faire évoluer. Le jeune s'en saisit pas par difficulté, etc. Et donc, on tricote au fur et à mesure. On a loupé une entrée en formation pour une X raison. Voilà, il faut aller chercher la prochaine. Et comment on patiente jusqu'à la prochaine? Donc oui, c'est du tricotage complet, en fait, sur un parcours. Pour répondre à la question de l'évolution, il y a plusieurs aspects qu'il faut voir. La première chose, c'est quand je suis arrivé il y a quelques années, je suis un vieux aujourd'hui, mais je suis arrivé avec dans une structure dont l'image des missions locales était des jeunes à problème. Donc on était vraiment badgé sur cette typologie. Aujourd'hui, c'est loin derrière nous, mais parce qu'en fait, ça n'a jamais été ce sujet-là. Hein. C'est vraiment une étiquette qui nous avait été collée. Voilà, et c'était un mode de fonctionnement. Aujourd'hui, on est les référents des problématiques jeunesse et des problématiques sociaux et socio-professionnelles. Donc, on va aborder tous ces points-là. Donc, ce qui veut déjà dire que dans l'imaginaire des jeunes, on est devenu un lieu ressource, alors qu'avant, on évitait de nous fréquenter parce qu'on pouvait être un lieu du voyou. Voilà, je vais le dire avec des mots plutôt simples. Donc, ça, déjà, ça a évolué. Par contre, oui, là, je te rejoins complètement, on voit l'évolution de la société. Alors, nous, ce qu'on voit, c'est qu'il y a deux points. Il y a deux points qui sont assez, je dirais, déstabilisants, qui sont très inquiétants, on va se le dire comme ça. Le premier point, c'est quand un jeune va bien, il va très bien, mais quand un jeune va mal, il va très mal. Et c'est ce fossé, en fait, entre les deux qui est énorme. Il était grand, il est devenu énorme. Quand un jeune a des droits et quand un jeune n'a pas de droits, on est sur deux franges de population. On a l'impression d'être dans une faille spatio-temporelle et on n'est pas du tout dans la même époque. Donc, ce que nous, le constat que l'on fait, c'est que quand un jeune va bien, les portes sont ouvertes, il avance, il s'en saisit pas, mais voilà, il a des droits, etc. Et de l'autre côté, on a cette frange de jeunes, et alors, vous voyez, je n'ai parlé ni de diplôme, ni de cadre familial, je ne parle pas de ça, parce que finalement, il y en a dans les deux camps, hein. Ils sont dans les deux camps, mais quand ils ne vont pas bien, c'est la dégringolade. Et ce fossé entre les deux est monstrueux. Et dans ce fossé, j'ai longtemps milité en disant, on parle des problématiques psy, etc. Bon, à un moment donné, il faut ramener ça à une certaine réalité. Je me suis documenté, j'ai travaillé avec les collègues, etc. Et je dois avouer que ce qui m'ennuyait, c'est qu'on mettait tout ça sur le dos du Covid. Aujourd'hui, mon point de vue est que le Covid a été révélateur des problématiques psy des jeunes et qu'on a effectivement un effondrement psychologique, un problème que l'on a du mal à gérer. Et alors, je vais vous donner un chiffre qui est... Enfin, j'ai du mal à me dire que ce que je vous dirais vrai. Il y a 15 ans, j'arrive, j'ai une référente santé. Cette référente santé accompagne à peu près 200 jeunes à l'année. Des problématiques psy, des problématiques d'handicap, de reconnaissance, etc. Aujourd'hui, la structure a grandi, on est un peu plus nombreux, on suit plus de jeunes. J'ai donc deux référentes santé qui suivent chacune entre 7 et 1200 jeunes. Donc, ce que je veux montrer par ça, c'est on est confronté à des problématiques qui n'ont pas de solution. C'est-à-dire que des problématiques psy, des problématiques administratives, etc., on se retrouve aujourd'hui face à une absence complète de solution. Et donc, on draine une population, une jeunesse, dont l'avenir est pire que noir. Je ne vais pas dire qu'il n'y a pas d'avenir, parce que je suis quelqu'un qui voit le côté plein du verre et pas le côté vide, mais ça va être galère, quoi. Ça va être super compliqué. Et nous, on voit, parce que ça allonge la durée de l'accompagnement, et malgré tout ce qu'on peut imaginer et mettre en place.
2: Merci. Sur les trajectoires que tu évoques, donc 5 600, 6 000 accompagnés, est-ce que tu pourrais, pour donner un panorama un peu complet, prendre un parcours plutôt réussi, on va dire, hein, histoire de pas plomber non plus trop, un parcours plutôt réussi, en nous disant, depuis le jeune qui ouvre la porte jusqu'au moment où il ressort avec des résultats obtenus, et nous dire quelles sont les étapes qu'il a pu franchir jusque-là et quelle personne il a pu croiser, quelles compétences il a pu croiser au sein de la mission locale.
1: Alors, avant de répondre à ça, on va planter un débat. Le débat, c'est...
2: Avant de répondre à ça, tu vas répondre à ma question.
1: Non, je sais pas, je suis un rebelle, j'ai décidé d'être rebelle ce soir. Mais pour y répondre, en fait, en réalité, il faut se dire qu'une mission locale est une association locale avec des élus locaux qui la portent. Et c'est pas neutre ce qu'on est en train de se dire. Ce qui veut donc dire que nous, notre association, pardon, elle est sur le territoire de l'agglomération Plaine-Vallée et une partie de Valparaisis. Ça reste des agglomérations les plus concentrées en termes de population en Île-de-France, avec quelques quartiers prioritaires. Ce que je veux dire par là, c'est que les moyens alloués et les outils que nous mettons en place, parce que je vous ai dit tout à l'heure qu'en fait on crée nos outils, on a des directives de finalité, mais on crée nos outils, ne sont pas les mêmes qu'une structure d'un autre territoire, d'un autre département, ce qui veut donc dire qu'on ne résout pas les mêmes problématiques. Donc ce qui veut dire qu'on va adapter notre réponse à la typologie de public. Donc je mets ça sur la table parce que...
2: Le décor est posé.
1: Voilà, et c'est pour aussi dire que les réponses que je vais donner concernent notre structure.
2: Bien sûr.
1: Et pas forcément les autres, même si la finalité, c'est la même. Ok, donc je suis jeune, j'ai entre 16 et 25 ans, je suis déscolarisé, je pousse la porte de la mission locale Vallée de Montmorency. Déjà, la première chose, on va vous inscrire. Et on va le faire immédiatement, si vous en êtes d'accord. Vous voyez, tout va passer par l'accord du jeune. Donc on vous inscrit, je le disais, c'est gratuit et volontaire. Vous allez repartir avec un rendez-vous et on va vous avoir expliqué... Voilà, ce que nous, on va pouvoir vous apporter et la méthodologie de travail qu'on va mettre en place. Ensuite, il y a un premier rendez-vous, et celui-là, c'est le même pour tout le monde. Ce rendez-vous-là, c'est, en clair, c'est quoi ton parcours, t'es passé où, t'as vu quoi, t'as fait quoi, qu'est-ce qui fait que t'es là, qu'est-ce qui, selon toi, a pu freiner, etc. Et donc, il y a toute une discussion. Et en fait, c'est ce qu'on appelle un diagnostic. Et on va aborder tout la vie du jeune, oui, enfin de ce qui nous en lâche en tout cas, des informations qu'il nous donne. Et ensuite, en fonction de ça, on va...
2: Ça, excuse-moi, qui fait ça chez toi ?
1: Alors ça, c'est un conseiller en insertion professionnelle. C'est vraiment la base de leur métier, c'est de faire ce diagnostic. D'ailleurs, dans la mise en place de la loi Plein Emploi, le diagnostic des missions locales s'est généralisé pour l'ensemble des demandeurs d'emploi de la France. Donc, ce qui veut donc dire que ça fait 30 ans qu'on bosse avec une base qui aujourd'hui est reprise pour l'ensemble des personnes en démarche d'insertion. Okay. Donc, le conseiller en insertion professionnelle ensuite va, ce qu'on disait tout à l'heure, tricoter un parcours. Alors, on va faire de la typologie. J'ai un diplôme ou j'ai pas de diplôme. J'ai un diplôme, mais je sais pas quoi en faire. Parce que c'est le système qui fait que j'ai avancé, que j'ai obtenu un diplôme. On a des ateliers. Donc, le conseiller va positionner le jeune sur des ateliers sur, en clair, qu'est-ce que tu veux faire de ta carcasse, j'allais dire, avec plein d'humour. T'as envie de faire quoi de ta vie? On va se poser et c'est un atelier qui va durer une semaine et pendant une semaine, on va travailler le projet professionnel. Vers quoi tu as envie d'aller ? Alors, nous, il y a un message qu'on dit tout de suite, hein, c'est le projet professionnel n'est pas le projet professionnel de ta vie, c'est le projet professionnel de demain. Parce que en 2026, la vie fait qu'on change. Alors, on est tous les deux autour de la table et je crois qu'on sait assez bien de quoi on parle. On peut changer 200 fois de métier, on peut, etc. Donc ça, il faut aussi l'inculquer aux gamins. Donc, tu vois, ça peut passer par ce genre de choses. Et puis, une fois qu'on a travaillé, admettons, ce projet-là, on peut intégrer une formation. OK. Donc, du coup, c'est maintenant, il faut trouver la formation et pourquoi pas trouver le chef d'entreprise pour faire des stages. Et le stage, il va permettre de valider ton projet professionnel, mais il va aussi parfois valider la formation. Donc, on avance avec ça. OK. Maintenant, tu as obtenu ta formation, tu as ton diplôme ou ton niveau qui te semble intéressant. On va chercher du travail. Ok, c'est quoi la méthodologie pour chercher du travail ? Et on fait des ateliers, alors en individuel, en collectif, sur les méthodes pour rechercher un travail. Et en fonction du métier, bah voilà, on va être un peu plus sur LinkedIn, on va être un peu plus avec des candidatures en ligne, on va plutôt apporter un CV. Donc ce qui veut dire qu'on prend le gamin sous le bras, on l'emmène, on va voir des chefs d'entreprise. Ça veut dire qu'on monte des forums, ça veut dire qu'on leur, on les met en autonomie, on leur dit, vous devez aller en voir 10 cette semaine, donc vous revenez et vous nous dites ce qui a marché, ce qui n'a pas marché, etc. Et donc on va inculquer en fait des techniques qui vont leur permettre d'avancer. Là, c'est un parcours qui marche plutôt bien. Il va trouver un emploi, il rentre dans l'emploi. On va, si on sent que le chef d'entreprise il est un peu frileux ou il s'interroge, on va lui dire, vous savez quoi, prenez-le en stage pendant une semaine. Et puis, bon, au bout d'une semaine, vous prendrez une décision, puis vous pourrez commencer un contrat. Voilà. Et donc là, le gamin, il avance. Et puis là, il se passe un truc qui est dingue. C'est que, en fait, en mission locale, on n'est jamais désinscrit. On se désinscrit à son 26e anniversaire. Voilà, c'est aussi simple que ça. Ce qui veut donc dire que nous sommes la seule institution de France où on accompagne les gens en emploi. Ce qui veut dire qu'un gamin a trouvé un emploi. Bah, ce emploi, il est peut-être alimentaire. C'est peut-être pas le bon. Et c'est pas parce qu'il est en emploi qu'il a un logement. Et c'est pas parce qu'il a un emploi qu'il mange. Et c'est pas parce qu'il a un emploi que tout va bien. Et donc, on peut continuer, s'il le souhaite, en fait, à côté, à avoir un accompagnement. Bah, il va être peut-être moins en physique. Parce que du coup, bah voilà, le gamin peut bosser en journée, etc. Il peut se faire par mail, il peut se faire par message, il peut se faire par téléphone. Oui, je le disais tout à l'heure, adaptabilité. Donc typiquement, c'est ça le parcours d'un jeune, mais on va rajouter des problématiques administratives, on va rajouter des problématiques de logement, on va rajouter des problématiques financières, enfin, etc., etc. La mobilité, enfin voilà, c'est... Enfin, on est en Île-de-France... on est sur deux agglomérations qui sont au bas mot à 20 minutes de Paris en transport en commun. Je pense que 60 à 70% des gamins ne sont jamais montés dans un train, ne savent pas ce que c'est que prendre un train. Il n'y a pas de honte à ce que je dis, ils n'ont pas été confrontés à ça. Alors nous, on utilise la culture, donc on les emmène visiter des musées sur Paris, on travaille la culture, ça favorise l'insertion, puis ça apprend à prendre un ticket, puis ça apprend à se déplacer, etc, etc, etc. Voilà, c'est ça vraiment le tricotage.
2: Parcours extrêmement complet, extrêmement intéressant. Merci beaucoup. On se retrouve juste après la première pause musicale, musique que tu as choisie. So,
0: how do I introduce this next song? 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We never, ever do covers. 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

0: Thank you.
1: ESS Entreprise, deuxième partie, sous les applaudissements, David Potrel, directeur de la mission locale Valais-Montmorency, toujours avec nous aujourd'hui. On a vu dans la première partie le parcours un peu idéal, avant de rentrer dans la logique de comment la mission locale s'inscrit un peu plus largement au-delà de son territoire. Je voudrais revenir avec toi sur les éléments. On a eu une première trajectoire que tu évoquais de sortie plutôt très positive fictionnelle, mais pas si fictionnelle que ça. Je voulais savoir si tu avais des chiffres sur les 6 000 gamins que tu accompagnes par an. J'ai bien compris qu'ils sortaient uniquement à leur 26e anniversaire, mais est-ce que tu as une estimation des sorties plutôt positives et en creux des gamins que tu n'arrives pas finalement à aider? Est-ce que tu as des éléments comme ça?
2: Oui. On établit un rapport d'activité annuel, on a évalué sur nos résultats, enfin, et financé en partie sur le résultat. Sur 5 500 jeunes par an, c'est une tendance que je vais vous donner, on en a 1 600 à peu près qui accèdent à un emploi. Alors, on va redonner la définition d'accéder à un emploi. C'est un jeune qui va avoir un CDD ou un CDI. Je n'ai pas dit qu'il y restait, je n'ai pas dit qu'il le quittait. Voilà, donc on est évalué sur le nombre d'accès à l'emploi, donc c'est 1 600. Donc 1 600 jeunes vont goûter un emploi de manière plus ou moins pérenne. Voilà. On en a entre 700 et 800 qui accèdent à des formations. Alors là, cette donnée, elle est devenue obsolète puisque le conseil régional a eu une idée particulière de fermer de très nombreux centres de formation. Donc on va avoir une tendance à diminuer. Mais ça reste autour de ça. Donc 700 jeunes qui accèdent à des formations et donc qui vont monter en compétences, ni plus ni moins. Ce qu'on n'évalue pas, ce sont toutes les formations qui ne sont pas qualifiantes ou qui permettent une évolution. On leur fait faire beaucoup de webinaires, etc. Je continue. On a à peu près une cinquantaine de jeunes que l'on rescolarise, que l'on remet à l'école. On a en général une dizaine de créateurs d'entreprises. Voilà, c'est vraiment la tendance et on est vraiment là-dessus. Sur les autres, parce que je trouve que l'idée, elle est plutôt intéressante. Donc, on est d'accord que je viens de vous expliquer que tous ces jeunes-là ne quittent pas la structure. Ils sont toujours dans la structure. Donc, on avance avec ce volant de gamins. Certains vont disparaître, mais beaucoup, enfin, quelques-uns vont rester. Donc, je les mets de côté. Sur les jeunes qui vont rester, même si le mot, il n'est pas très joli, c'est des parcours en cours. Parfois, il y a des situations administratives qui sont très longues à résoudre. Parfois, alors, je vais vous donner un exemple très pratico-pratique. Un gamin arrive chez nous en décembre, admettons, il s'inscrit, donc il est comptabilisé comme accompagné l'année N-1. On arrive sur l'année suivante. On travaille le projet professionnel, janvier, février, mars, admettons, hein, on est toujours dans une spéculation. Et en février ou mars, on a trouvé la formation, il sait ce qu'il veut faire, on va avancer. Super. Ah, petit détail idiot, la formation, il n'y a qu'une entrée à l'année et c'était en février. Bon, ben c'est dommage. Donc du coup, ce gamin, il va rester chez nous. Voilà, on va essayer de lui dire, trouve-toi un boulot alimentaire, on travaille la recherche d'emploi, etc. Il prend pas. Enfin, vous voyez, il y a tellement de situations différentes et variées. Mais ce que je veux dire par là, c'est que ce jeune, il continue à être accompagné, alors que l'entrée en formation potentielle, c'est dans un an. Bon, voilà. Donc, comment on va continuer à le faire grandir, etc. Donc, ce qui veut dire que sur les jeunes qui restent, oui, il y a des jeunes, malheureusement, qui est au bout de 10 ans d'accompagnement, parce que 16-25 ans, ça peut représenter 10 ans d'accompagnement. Donc, on a des jeunes dont on n'a pas de solution. Voilà, il faut aussi être honnête et le mettre en avant. C'est souvent des parcours qui sont plus longs pour les autres, qui vont prendre un peu plus de temps. Je dirais que la très grande majorité trouve une solution. Et puis vont avancer et puis avoir des jolies histoires à nous raconter derrière.
1: Merci, jolies histoires. On a évoqué tout à l'heure la trajectoire. On parle beaucoup de la mission locale et c'est normal, on est venu là pour ça. Mais la mission locale ne travaille pas seule, j'imagine. Donc, et la mission locale travaille dans un contexte réglementaire. Tu disais association, tu as parlé tout à l'heure de ta gouvernance avec des élus qui font partie de ta gouvernance. Les décisions ne sont pas prises seules, c'est une orientation. Il y a un contrat de mission, j'imagine, qui est mis en place, un contrat cadre avec avec l'État ou ses représentations régionales, locales. Comment est-ce que voilà, le cadre réglementaire dans lequel tu évolues déjà dans un premier temps, et surtout tu disais que vous étiez un petit peu le microcosme il n'est pas que interne à la mission locale, tu t'insères aussi dans il y a une articulation autour de mission locale de tous les autres acteurs. Est-ce que tu pourrais nous dresser le panorama, on l'ouvre un peu plus la focale?
2: Oui, je vois ce que tu veux dire. Alors sur la première partie, d'une manière très simple, c'est une histoire de compétences. Donc je vais vous ramener à vos cours de collège. La compétence de l'État, c'est l'emploi. La compétence du conseil régional, c'est la formation. La compétence du département, c'est le social. L'agence régionale de santé, les problématiques de santé, etc. Et donc, chaque fois qu'on décroche un financement, il y a une contrepartie, ce qui est tout à fait logique. Et donc, la contrepartie de l'État, c'est le nombre d'accès en emploi. Je vous fais la version courte, mais l'État nous finance pour qu'on ait des jeunes qui aillent en emploi. Le Conseil régional nous finance pour que des jeunes aillent en formation. Voilà, donc ça, c'est le premier truc. Donc, ce qui veut dire que notre grille de travail, déjà, elle vient d'être définie déjà par nos financeurs. Ce qui est quelque part très logique, et chaque euro est justifié. Enfin, je le dis parce que c'est pas une nébuleuse, une mission locale, hein. Les comptes sont publics, etc.
1: Non, mais certaines entreprises privées ont bénéficient d'argent public sans pour autant avoir autant de contrepartie à rendre. Mais c'est un autre débat.
2: Alors, c'est un autre débat, mais en même temps, moi, je t'avoue, je suis très content qu'on ait des contrôles très réguliers, parce que, voilà, je suis citoyen, je paye des impôts et j'apprécie en fait qu'on vienne voir et puis que, alors qu'on nous dise, hein, parfois vous êtes de l'autre côté de la ligne rouge parce qu'on a pu déborder un peu, vous avez été plus loin que votre mission, etc. Voilà, je suis pas choqué en fait par cette démarche-là. J'aime quand l'État vient chez nous, ouvre des dossiers et nous dit, oh, génial, vous avez mis du monde au boulot, vous avez fait des trucs. Enfin voilà, ça fait partie d'un, comme tu as raison, d'un autre débat, mais oui, ça, je laisse à chacun cette appréhension. Donc ça, c'est pour la première partie. Pour la deuxième partie, oui, alors une mission locale, je parle de microcosme parce que en réalité, on est assis autour de très nombreux partenaires. Alors je vais revenir tout à l'heure sur nos petits déjeuners partenaires parce que c'en est la belle démonstration. Autour de nous va résulter, alors je vais en oublier, des points information jeunesse qui sont répartis sur l'ensemble de territoire, qui donnent de l'information à des gamins quel que soit leur âge. Des services jeunesse des collectivités qui fréquentent des gamins et qui vont porter la bonne parole, avec qui on va monter des projets pour sensibiliser des gamins et trouver des solutions. Des collectivités, je ne parle pas des élus, je parle des collectivités avec qui on va travailler. Des centres de formation, l'éducation nationale, les écoles, les CIO sur la partie scolaire. Et puis notre grand cousin France Travail, avec qui on a des liens très proches, on en parlera, j'imagine, tout à l'heure sur la loi plein emploi. On travaille avec les services de l'ASE, l'aide sociale à l'enfance. On travaille avec tout ce qui accompagne des jeunes mineurs non accompagnés. On travaille avec le monde de l'entreprise, bien évidemment. Donc dans des groupements d'entreprises, je crois au compteur, je suis à une quinzaine de groupements d'entreprises. On travaille avec les clubs de prévention. On travaille avec l'hôpital d'Argenteuil pour des bilans santé. Voilà, etc., etc., etc. On travaille avec les bailleurs sociaux. Enfin, voilà. En fait, je reviens à ma question de tout à l'heure. On a d'un côté des compétences qui nous sont financées. Donc, on va chercher les partenaires qui, dans cette compétence, vont nous apporter des solutions parce qu'on ne sait pas tout faire. Et à côté, on va chercher des compétences. Alors, vous voyez, par exemple, dans les missions des missions locales, la création d'entreprises n'est pas clairement exprimé comme une solution, même si c'en est une, mais pas clairement exprimé comme tel. Nous, c'était un sujet. On a deux agglomérations très dynamiques sur le sujet. Bien évidemment, ce sont nos partenaires. Initiative, avec qui on travaille, et bien évidemment notre partenaire. Donc du coup, on va aller les chercher parce qu'on a un besoin. Donc voilà, c'est comme ça en fait qu'on tricote. Donc c'est hyper large. Et je reviens sur mes petits déjeuners partenaires. Je vous raconte cette histoire parce que moi, tous les mois, j'ai toujours les yeux qui tombent par terre. Une fois, avant le Covid, on va décider avec deux collègues, Christelle et Mélissa, on va décider de mettre en place un petit déjeuner partenaire, un moment de rencontre sans enjeu. Voilà, c'était ça l'idée. C'est le seul enjeu, c'était de choisir entre le thé, le café et le jus d'orange. C'était ça le seul enjeu. Et alors on s'est pris un four les premières fois, on s'est retrouvés à trois, tous les trois. Donc on en a rigolé, ça a été compliqué. Le Covid est arrivé, donc autant vous dire que tous les efforts qu'on avait mis ont été anéantis. Et j'ai, contre toute attente, j'ai dit, on va continuer. Et on va continuer en visio. Et donc, on faisait notre petit déjeuner en visio. Et là, on a vu 5 personnes se connecter, 10 personnes, 30 personnes. Et alors, c'était drôle. Tout le monde avait son mug devant son écran. Et on se racontait un peu notre vie. Parce qu'en fait, il n'y avait pas d'entrée en formation, parce qu'il n'y avait pas de recrutement, il n'y avait rien. Et moi, je pense que j'arrive à faire du réseau. Je me débrouille pas trop mal sur ce sujet-là. Et alors là, il s'est passé un truc de fou, c'est que les gens sont devenus des fidèles. Donc tous les mois, on se retrouvait. Et ça, tout le temps du Covid. Et quand on pouvait se retrouver, hop, on mettait en place le petit déjeuner et on avait toutes ces personnes qui débarquaient, le plaisir de se retrouver ensemble. Le Covid est passé. Et on a, tous les mois, depuis, on fait un petit déjeuner partenaire. Alors c'est hyper simple, vous allez chercher notre newsletter, vous allez sur notre site internet, vous avez, c'est le premier vendredi du mois, ça tourne sur soit Franconville, soit sur Deuil-la-Barre, nos antennes, ou soit sur Montigny-les-Cormeilles au siège, on tourne sur les trois lieux, donc il n'y a pas besoin de confirmer, il n'y a besoin de rien, il y a juste besoin de venir. Et si je vous parle de ces petits déjeuners partenaires, mais moi j'hallucine de voir chaque mois entre 40 et 50, voire 60 personnes débarquer. Et je ne crois que je ne connais pas la moitié de ces gens. Des gens viennent par les réseaux. Il y a Marie-Ange, par exemple, qui a débarqué, qui est hypnothérapeute, qui a vu passer sur les réseaux ce petit déjeuner partenaire et qui s'est dit, tiens, c'est peut-être l'occasion de me faire du réseau. Elle a super bien fait. Voilà, et c'est ça qui se passe. Et je trouve que ça résume assez bien ce qu'est notre mission locale. Un jeune débarque chez nous, il a une problématique, il a une difficulté. Et nous, en fait, on se met tous autour d'une table et on dit, ça concerne un jeune, 10 jeunes, 20 jeunes, 100 jeunes, 1000 jeunes. Et en fonction de la réponse, on forme les salariés, on trouve des partenaires, on trouve des sous pour les payer, etc. Et on va tricoter des réponses. Et quand vous faites un petit déjeuner partenaire et que vous avez 50 personnes autour de la table, les projets se font tout seuls, les idées elles arrivent et on les partage.
1: Pour avoir assisté à titre personnel au petit déjeuner personnel, au petit déjeuner pardon partenaire, pas personnel, je confirme cette dynamique assez extraordinaire et totalement spontanée. Je dois dire, les gens sont là et échangent très très librement sur leurs problématiques et trouvent souvent des solutions aussi autour de ça. Donc c'est je plus sois. mais pour revenir sur ce que tu évoquais, et reprendre la première partie de la question sur le cadre réglementaire dans lequel tu évolues, tu évoquais la loi plein emploi, en quoi est-ce qu'elle consiste, en quoi est-ce qu'elle elle vient percuter, ou en quoi est-ce qu'elle vient impacter le travail des missions locales?
2: Alors, la loi plein emploi est en application depuis bientôt 2 ans, je le fais de mémoire. Donc la loi, en fait, va partir du principe qu'il y a des opérateurs d'insertion à l'emploi, que sont France Travail, que sont les missions locales, que sont le conseil départemental et que sont Cap Emploi. Et que chacun a une spécificité professionnelle. Conseil départemental social, France Travail, les demandeurs d'emploi, les missions locales, la jeunesse et les problèmes sociaux professionnels de la jeunesse, et Cap Emploi pour les problématiques d'insertion liées au handicap. Une fois que cette loi est posée et pose ce constat, la loi dit à quoi ça sert d'avoir plusieurs interlocuteurs. Parce que juste avant cette loi, en fait, un jeune, pour ne parler que de mon public, pouvait venir chez nous, mais pouvait aussi très bien aller à Cap Emploi. Exactement.
1: Il y a différents biais, il pouvait passer par France.
2: Et alors, je vais vous donner un exemple tout pratico-pratique. Ça veut dire qu'un jeune pouvait aller à France Travail, chercher une entrée en formation avec France Travail, venir chez nous 10 minutes après, être inscrit. Et nous, on cherchait également une formation, et la même, en fait. Et puis finalement, quand on mettait le gamin en formation, on se retrouvait un peu à se regarder tous en disant « Oh mince, c'est dommage ». Donc l'idée de la loi plein emploi, qui selon moi est une très bonne idée, c'est qu'il n'y a plus qu'un seul interlocuteur. Et on va dire les choses qu'une seule fois.
1: Mais lequel?
2: Ah, alors, on y vient. Mais ce qui veut dire aussi que le bénéficiaire n'est pas prisonnier, en fait, de son interlocuteur. Ce qui veut donc dire qu'un jeune peut venir chez nous et nous dire Ben voilà, je cherche un emploi, on regarde un peu le parcours. S'il n'a pas de problématique sociale et qu'il n'est qu'en recherche d'emploi et que je dirais que quelque part tout va bien, la procédure c'est de dire bah, très logiquement ce jeune peut aller à France Travail parce que c'est quand même eux les professionnels de l'emploi. Donc le jeune, bah, nous on va lui dire bah, écoute, tu serais peut-être bien mieux à France Travail parce qu'il y a une dynamique qui serait peut-être plus proche de ton besoin. Le jeune peut accepter ou refuser et dire non, moi je préfère être en mission locale. Donc on lui donne quand même, il a quand même cette liberté. Donc ça c'est plutôt chouette. Mais ce que je veux dire par là, c'est que si le jeune est chez nous, admettons, et qu'on travaille ensemble, etc. Alors à terme, hein, parce qu'on est dans une transition et on n'en est pas encore tout à fait là, mais c'est vraiment la cible et ça va devenir génial. C'est-à-dire que ce jeune, au bout de 2 mois, pourra très bien dire finalement, je voudrais être à France Travail parce que je me dis qu'ils m'apporteront plus. Ben pas de souci. Et donc le jeune ira à France Travail. Donc nous, on ne pourra plus accéder à son dossier, etc. Par contre, France Travail va voir le boulot qui a été fait. Et du coup, le gamin gagne du temps. C'est-à-dire qu'on peut très bien ne pas répondre à la demande, parce qu'on bah, n'est pas compétent, ce n'est pas la méthodologie qu'il veut, l'autonomie. Enfin voilà, on peut imaginer tout ça. Mais il va pouvoir naviguer entre différents opérateurs. Voilà. Et l'avantage, c'est qu'il ne va pas re-raconter son histoire 200 fois. Donc ça, c'est plutôt chouette. Donc ça, c'est vraiment l'idée
1: l'esprit
2: générale.
1: L'esprit de la loi.
2: Ouais, c'est vraiment l'esprit de la loi. Et c'est comme ça que ça marche. Alors encore une fois, ça fait que 2 ans. Entre un esprit de loi et du terrain, c'est plus compliqué. Vous voyez, par exemple, aujourd'hui, le conseil départemental qui accompagne les bénéficiaires du BRSA bascule une partie des accompagnements sur France Travail. Hein, c'est ce que dit la loi, ni plus ni moins. Bon, ben voilà, ça modifie le mode de fonctionnement de France Travail qui s'organise autour de ça, etc. Mais par exemple, je l'ai dit tout à l'heure, le diagnostic d'entrée, eh ben, les 4 opérateurs ont le même diagnostic. Ça veut dire qu'on va poser les mêmes questions à la personne que l'on a en face de nous, qu'il soit jeune, adulte, bénéficiaire d'une reconnaissance handicap ou de grosses problématiques sociales qui malheureusement bénéficient du BRSA. On va poser les mêmes questions.

0: une véritable interrogation là-dessus.
1: Impeccable. Je propose qu'on écoute ton deuxième choix musical. On revient après pour évoquer aussi l'ancrage territorial et plus généralement la région, l'État, le monde, le futur.

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1: ESS Entreprises, troisième et dernière partie, toujours en compagnie de David Potrel, le directeur de la mission locale Valais-Montmorency. Nous avons évoqué dans les deux premières parties comment fonctionne une mission locale, avec qui elle fonctionne. Je voulais voir avec toi aussi dans quel... on a parlé de l'engrenage local, territorial et cette capacité qu'avait finalement la mission locale à être une porte d'entrée vers énormément de services publics pour certains, pour la plupart, mais aussi des services privés, puisque tu diriges aussi les jeunes adultes vers des entreprises. Il y a aussi cette notion là. Tu as évoqué en toute première partie d'émission le fait que ce qui se passait dans la vallée de Montmorency n'était pas forcément transposable à l'autre bout du département, n'était pas forcément transposable à l'autre partie de voilà, on va prendre le Doubs par exemple, la Creuse, voilà tous ces éléments là. Pourtant les missions locales sont quasiment une délégation de services publics et existent un petit peu sur tous ces territoires. Comment est-ce que c'est maillé? Comment est-ce que les missions locales finalement inscrivent leurs activités à une échelle légèrement différente du territoire où toi tu es?
2: Alors, on est rattaché à une fédération qui s'appelle l'Union Nationale des Missions Locales, qui négocie avec l'État, etc. Mais de toute façon, ce qui tient une structure comme la nôtre, c'est le financeur. C'est tout à fait logique. Donc du coup, l'Union Nationale des Missions Locales fait le lien, la transition, apporte un éclairage sociétal sur des évolutions et nous donne des outils pour. Voilà. Mais ce qu'il faut surtout entendre, c'est que la problématique de la vallée de Montmorency,

0: La mission locale Vallée de Montmorency avec les problématiques de la mission locale du Doubs ne sont probablement pas les mêmes. Alors pour moi, j'audite des missions locales dans le cadre de la labellisation, et c'est un vrai constat que je fais, les problématiques ne sont rarement, voire jamais les mêmes. Et c'est la force en fait de nos structures. Moi, une explication que j'aime bien donner, c'est une mission locale, c'est travailler avec des cartons en fait. Donc on n'a pas d'argent chez nous, enfin, voilà, c'est aussi simple que ça. Et donc quand on rencontre une problématique, on sort des bouts de carton et on bricole des trucs. Voilà. Alors ça peut sembler ridicule.
1: Mais la stratégie MacGyver, je pense que ça a été évoqué déjà. J'imagine que de toute façon, quand on n'a pas de sous, il faut avoir des idées. Hein. C'était ça l'idée.
0: Oui, c'est exactement ça. Et du coup, ça nous donne quand même une possibilité d'adaptabilité. Donc, par exemple, dans le Doubs, mission locale que je ne connais pas, mais on peut imaginer que la problématique, en fait, va être la mobilité ou l'obtention du permis de conduire. L'autre question qu'on doit se poser, c'est est-ce qu'il y a des solutions internes à la mission locale ou externes existantes pour aider à ça ? Puis, une fois qu'on a le permis de conduire, faut la voiture. Enfin, voilà. Moi, à Vallée-Montmorency, je veux dire, on n'a pas de voiture, c'est compliqué quand on veut bosser à Charles de Gaulle. Après, globalement, pour le reste, ça va quand même, on s'en sort plutôt bien. Donc moi, je suis plutôt dans l'apprentissage de l'utilisation des transports en commun. Mais quand on a le permis de conduire, ça va permettre d'aller plus loin de manière différente. Donc, continuellement, on va apporter une solution, voir et poser. Ce qui veut donc dire qu'on est quand même très autonome sur notre manière de travailler. Alors, nous, on a 5 lieux d'accueil, on a plus de 30 permanences, ça évolue tout le temps, 30 permanences, avec une idée qui est de dire il faut que les jeunes aient conscience qu'il y a une offre de service à la mission locale. Ils vont s'en saisir ou pas, c'est un autre sujet. Mais il faut qu'ils aient entendu parler mission locale et les possibilités qu'on va donner. Donc moi, ma stratégie, c'est ce maillage territorial, ce qu'on appelle le aller vers aujourd'hui, mais que nous, on fait depuis la nuit des temps, c'est aller au plus proche des jeunes. Alors, pas pour les accompagner en bas d'une tour, ça sert à rien, mais pour leur dire en bas de la tour, hey, les gars, on est au bout de la rue là-bas. Voilà, c'est ça l'idée en fait. Mais ça, c'est ma stratégie. C'est celle que moi, j'ai vendue à mon conseil d'administration, à mes élus locaux, à l'État, à la région, à l'agence régionale de santé, etc. On a 17, 18, 20 financeurs. Donc c'est ce que nous, on leur vend. C'est notre mode de fonctionnement. Mais parce que ça correspond à ma problématique. Ce qui veut dire que j'ai un taux de couverture. Alors on est très statistique, hein, mais il faut être bien réaliste en fait sur ce qui se passe. Le taux de couverture, il est largement supérieur au nombre de jeunes que nous sommes censés toucher. Voilà. Bon. C'est la manière dont on travaille. Donc je reviens sur la pyramide de fonctionnement. L'Union nationale, en fait, va négocier des fonctionnements avec l'État, etc., notre plus gros financeur, va nous proposer des outils, va nous proposer des méthodologies, etc. Et nous, en fait, on va piocher dans un catalogue d'idées qui va nous nourrir, nous former, nous faire avancer pour répondre à la problématique locale.
1: Et puis, vous êtes combien au niveau national? Vous êtes combien?
0: On est un peu plus de 400 missions locales.
1: Ouais, donc donc un maillage quand même assez. Vous êtes partout.
0: Alors en fait, la loi, c'est qu'une ville doit adhérer à une structure d'insertion type mission locale. Donc en fait, il n'y a pas le choix. Quelle que soit votre ville, je crois que c'est 33 000 villes en France, quelle que soit votre ville, vous êtes rattaché à une mission locale. Voilà. Que ce soit un village de 5 personnes ou un village sans habitants.
1: C'est pour ça que je parlais de délégation de services publics, c'est quasiment ça.
0: Ah, mais c'est littéralement ça, puisque de toute façon, l'État, dans les missions qu'elle nous donne des missions d'accompagnement, enfin voilà. Mais encore une fois, on va ou pas s'en saisir parce que, avec notre conseil d'administration, hein, je ne suis pas celui qui décide, je ne suis pas Dieu et maître de ma structure, et voilà, et j'ai des gens à qui je rends des comptes, et tant mieux, parce que ça nous fait partager des idées. Mais vous voyez, la fracture numérique dont on parlait tout à l'heure, on a eu un médiateur numérique pendant longtemps. Aujourd'hui, c'est une histoire de gros sous tout ça, hein, mais aujourd'hui on a abandonné ce mode de fonctionnement là, mais on a la chance d'avoir sur notre territoire des PIMS qui aident les gens dans leur démarche administrative.
1: Qu'est-ce que c'est des PIMS?
0: Alors l'acronyme je le sais plus. D'accord. Mais c'est un lieu de service public ni plus ni moins, hein, c'est France Service, et donc du coup vous allez dans ces PIMS. Il y en a à Montigny-lès-Cormeil à côté de la gare pour ne pas le citer, il y en a à Sarcelles. Il doit y en avoir un Sergi, et en fait vous débarquez là et vous dites voilà, je dois faire mes papiers d'identité, je sais pas comment on fait, et en fait on s'assoit avec vous et on fait les démarches avec vous et on vous montre comment on les fait. Donc ce qui veut dire que j'ai moins besoin d'un médiateur numérique. J'ai cette chance là Mais peut-être, vous voyez, ce que je veux vous dire par là, c'est qu'en fait, continuellement, les choses vont évoluer et on va devoir trouver bah, comment je tire le fil à gauche, comment je tire le fil à droite. Et les missions locales ont un truc qui est assez génial, c'est que c'est un réseau, mais c'est un réseau qui n'est pas... Il n'y a pas de hiérarchie, en fait. Les missions locales sont très, très autonomes sur leur manière de faire. Et il y a une entraide constante. C'est-à-dire que hier, après-midi, j'ai passé 2 heures à la mission locale de Mantes-la-Jolie, qui organisait un forum de recrutement avec un club d'entreprise que la mission locale a créé. J'avais jamais entendu parler de ça, donc j'ai appelé la directrice, je viens, on passe 2 heures, on discute, on fait des échanges d'idées, et on repart avec l'idée de se dire, et si on construisait, nous, sur notre structure, un groupement d'entreprise à peu près similaire à la leur, mais que je vais devoir adapter chez nous, et puis si finalement on mutualisait nos intervenants, vous voyez, et donc l'idée, c'est aussi un réseau qui s'entraide. Je vous parlais de tout à l'heure d'audit et de labellisation, voilà, on est dans une démarche qui met en avant la qualité de notre travail, hyper intéressant. Bon, bah, c'est pas simple, parce qu'une mission locale est une PME, donc voilà, moi j'ai 54 salariés, il y a des missions locales, ils sont 10, les missions locales, ils sont 5, et les missions locales, ils sont 300.
1: Alors, PME alors, associative.
0: Et ça reste tout ça associatif, effectivement, et je suis sollicité par des collègues qui me disent, dis-moi, file-moi un coup de main, est-ce que tu aurais la possibilité de me donner un coup de main sur ma malhabilisation, sur ce sujet-là? Je suis un peu embêté. Et ben voilà, et en fait, on se dépanne, on cède, ce qui veut dire qu'on partage des projets, des idées, on fait des forums, vie ma vie, on en fait un demain matin à Saint-Gratien, au McDonald's. L'idée, c'est on prend 12 personnes. Vous avez vu, j'ai pas dit 12 jeunes, j'ai dit 12 personnes. C'est-à-dire que c'est le réseau de la loi Plein Emploi, le réseau pour l'emploi qui va positionner des gens, donc des jeunes, des adultes. On va chez McDonald's. On a un franchisé qui est carrément génial et Michel qui nous donne accès. On va montrer ce qu'est McDonald's, faire une intégration et passer et faire un service, ni plus ni moins. Et à la fin de ça, la DRH va recruter dans ces 12 personnes présentes. Ben, vous voyez ça, alors je sais pas, c'est novateur, pas novateur, je m'en fiche en fait, parce que c'est pas ça le plus important. Ce qui est important pour moi, c'est qu'en moyenne, entre 8 et 10 personnes vont trouver un emploi. Je suis sollicité par d'autres missions locales en France qui me disent hey, mais comment tu fais ça? Et donc on leur donne les tips, on leur donne l'affiche, on leur donne ça, on leur dit comment on a avancé. Ils vont en faire ce qu'ils vont vouloir, ils vont essayer de trouver la solution. Et puis voilà, et ça crée une synergie qui est très intéressante.
1: L'heure tourne, David, mais je voudrais quand même t'entendre sur qu'est-ce qui va se passer dans 10 ans. Où est-ce que la mission locale en sera dans 10 ans? Qu'est-ce que c'est quoi la prospective et la perspective?
0: Alors moi, dans 10 ans, je serai à la retraite. Voilà, mais parce que je suis carrière longue. J'ai appris ça il y a pas très longtemps. c'est un peu vexant. Je me croyais encore beaucoup plus jeune que ça. C'est hyper difficile. Alors, de répondre à ça. Je vais vous faire une petite blague. Les missions locales ont été créées en 1982 suite à un rapport d'un homme qui s'appelle Bertrand Schwartz qui a édifié un rapport en disant bah quand on est en 82 après le choc pétrolier avec un chômage qui explose, quand on est jeune et qu'on quitte l'école, on n'a aucune institution, on n'a rien qui nous aide. Et donc on a créé des missions locales pour ça. Et alors si vous êtes curieux, vous avez du temps, vous savez pas quoi faire, quand vous lisez son rapport, le rapport dit « Dans 10 ans, les missions locales auront disparu ». Bon, plus de 30 ans plus tard, puisqu'on est à plus de 40 ans même finalement, quand on compte bien, on est toujours là. Donc je réponds à la question « Dans 10 ans, dans 15 ans, dans 20 ans, on sera toujours là ». Et je vais vous dire pourquoi. Pas parce que les problématiques de la jeunesse seront toujours là, j'espère vraiment qu'on va résoudre ça, mais nous sommes devenus une institution qui a trouvé la place qu'on lui avait donnée au départ, c'est-à-dire le lien entre l'éducation nationale et le monde de l'entreprise. Aujourd'hui, on va chercher des gamins dans les établissements scolaires qui sont des décrocheurs et décrocheurs passifs, avec l'idée de les préparer à la suite et de voir comment on peut les aider. Ce qui veut dire que notre mission évolue continuellement. Ça fait 16 ans que je suis là, j'ai changé 16 fois de métier. La société évolue, tout change. Donc dans 10 ans, on sera encore là. Alors peut-être malheureusement, parce que ça voudra aussi dire que de nombreux jeunes n'auront pas trouvé de place. On est adaptable, on est facile, on est corvéable. on est des gens investis et on répond à une problématique locale, c'est-à-dire que nous avons la capacité d'adapter une réponse à un coin de rue. Je vous jure que c'est vrai. On adapte ça. Je ne connais aucune institution en France qui est capable de faire ça. On accompagne les jeunes en emploi. Il n'y a aucune autre institution qui fait ça. Donc dans 10 ans, on sera là. Mais on sera probablement plus les mêmes. Voilà. Et je rêve qu'on change de nom parce que mission locale, à un moment donné, je suis pas sûr que le message y soit clair pour tout le monde. Mais non, on sera toujours là.
1: David, merci beaucoup. Rendez-vous peut-être avant les 10 ans, hein, mais en tout cas, on suivra avec attention ce que les différentes actions proposées par l'émission locale. Merci pour ta venue aujourd'hui. Merci à Damien, à la technique, à Jean-Céric aussi pour sa confiance. Je salue les collègues du débat du 12 et je les remercie pour leur amitié. Naturellement, toujours ESS Entreprises en partenariat avec Initiative 95-78. Je vous laisse en compagnie des copains de Vibes.com pour un petit peu de reggae sur RGB.
0: Bonne soirée, merci.

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1: 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Il est 20h.
2: Bonsoir à tous, à la une de l'actualité, la vigilance rouge canicule commence lentement à reculer en France. 11 départements de l'Ouest vont basculer en vigilance orange dès ce soir, mais 50 restent encore concernés pour la journée de samedi. Les autorités appellent à la prudence alors que les fortes chaleurs continuent de peser sur les hôpitaux et les services de secours. On attend encore des températures autour de 40 degrés demain. En parallèle, la Ligue nationale de rugby met en place un dispositif exceptionnel pour la finale de Top 14 samedi soir au Stade de France. Vente d'alcool interdite autour et dans l'enceinte du stade. Rampe à eau en libre accès et ouverture avancée des portes pour limiter les risques liés à la chaleur. À Marseille, un bébé de 18 mois est en état de mort cérébrale après avoir été retrouvé inconscient dans une voiture. Selon les premiers éléments, l'enfant aurait été oublié dans le véhicule par un de ses parents. Une enquête est ouverte pour déterminer les circonstances exactes de ce drame. Le train confirme son succès en France. La fréquentation progresse de 4% en 2025 et atteint un niveau record pour la quatrième année consécutive. Dans le même temps, les prix restent globalement stables, à l'exception de Ouigo, en hausse de 30% depuis 2019. Le procès en appel de Stéphane Plaza s'est ouvert aujourd'hui à Paris. Condamné en première instance à 1 an de prison avec sursis, l'ancien animateur et agent immobilier est rejugé pour des violences commises entre 2018 et 2022 sur une ancienne compagne. L'audience doit durer jusqu'au 1er juillet. Le pape Léon XIV est attendu en France au mois de septembre. Il célébrera une messe géante à Paris le 26 septembre sur la place de la Concorde et les Champs-Élysées. Un rassemblement qui pourrait réunir jusqu'à 500 000 personnes. Des rencontres avec les jeunes sont également prévues au Stade de France avant un déplacement à Lourdes puis à Metz. Enfin en foot, l'équipe de France joue ce soir son 3e match de poule face à la Norvège. L'enjeu de ce soir, c'est terminer soit à la première, soit à la seconde place du groupe. Aurélien Tchouaméni a déjà une envie, celle de terminer premier.
3: Déjà un mois de voyage, parce qu'on sait qu'en finissant 2e du groupe, il y aura beaucoup plus de périples à faire. Mais au-delà de ça, en tant qu'équipe de France, on se doit de gagner tous les matchs et ça veut dire qu'on se doit de finir premier de ce groupe-là. Après, comme je l'ai dit, qu'on joue la Norvège, l'Irak ou le Sénégal, notre objectif principal est de gagner le match et on sait que si on fait les choses bien et qu'on gagne le match, on sera dans une bonne position pour la suite.
2: France-Norvège, c'est ce soir à 21h sur M6. Voilà pour l'actualité, bonne fin de journée à tous.
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Yes, yes, yes, welcome back sur les ondes de RGB. C'est votre émission Vibes Acom Radio Show qui commence avec à peine quelques minutes de retard. J'espère que vous nous en voudrez pas. La chaleur, vous savez, c'est comme ça. Donc, émission Vibes Acom, on est ensemble jusqu'à 22h et peut-être un peu plus sur RGB, bien sûr, la meilleure des stations, liberté, diversité, proximité. On retrouve l'antenne sur le 99.2 sur la FM dans le Val d'Oise et autour, et puis bien sûr worldwide sur le www.radio-rgb.net. Nous sommes en bonne compagnie avec bien sûr Mr JB qui est là, moi-même Ranking Samy, et puis des invités. On va s'écouter du bon son, on a des invités de qualité, vous me direz, c'est rarement le contraire. Et ce soir on va recevoir un plateau mixte à l'occasion du Summer Reggae Culture qui aura lieu pas très loin de chez nous dans le 9-5 à Goussainville, un festival reggae avec plusieurs dates tout l'été en juillet et en août. Et pour en parler en deuxième partie d'émission, c'est Selecta Cathy qui sera avec nous, l'occasion aussi de reparler un petit peu du I Love Sound et de sa carrière, 25 ans je crois maintenant du sound. Et c'est Monsieur Colossimo qui sera de retour aussi pour défendre les lauriers de ce beau projet, le Summer Reggae Culture. Bref, on aura le temps d'en parler en deuxième partie d'émission. On va commencer par un petit peu de son tranquille et puis on va très vite laisser la place à Cathy qui nous a préparé une petite sélection. Voilà, elle est venue avec son matériel, donc on va pas passé longtemps, mais juste deux trois petits sons le temps que tout soit prêt. On enchaîne tout de suite avec l'artiste Congo Youth. Listen.

C'est brand new aussi, c'est Guy LMC et le Artical Band, tant besoin de toi. Et on va passer dans quelques instants le contrôle des platines à Selecta Cathy.

0: Yes, yes, yes, on est toujours bien branché sur la meilleure des stations, c'est Radio RGB, bien sûr, 99.2, et on le rappelle jamais après, worldwide sur le www.radiorgb.net. On laisse la place maintenant à Selecta Cathy, I Love Sound. Elle est venue nous parler du summer reggae culture, mais elle est surtout venue le disque dur plein. Donc Cathy, c'est quand tu veux. On t'entend, c'est quand tu veux, c'est parti. Ah, tout à l'heure, je te recevais, pourtant, qu'est-ce qui se passe?
1: Friends, you better go tell your friends.
0: Ok,
1: take it easy. 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Of Sister Nelly Star alongside

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1: Yes, yes, yes, on finit cette sélection en beauté. Selecta Cathy, le I Love Sound était présent, c'est les 25 ans. On leur souhaite un bon anniversaire au Sound, à Cathy, à toute l'équipe. On est là pour parler du Summer Reggae Culture, mais encore une fois, un grand merci pour cette bad selection. On a fini en beauté, donc je disais, avec un titre de Junior Roy, une production I Love Sound, si je dis pas de bêtises. Donc voilà, on va retrouver Cathy, mais aussi Jimmy Colosimo. Pour une petite interview, on va parler du Summer Reggae Culture. Je rappelle que le festival a lieu tout l'été, plusieurs dates entre juillet et août. Ça se passe à Goussainville, au tiers-lieu culturel Vieux Pays. Donc voilà, on se passe encore un petit peu de son, le temps de s'installer. Puis on se retrouve tout de suite pour en parler. Vous êtes bien sur RGB 99.2, c'est votre émission Vibes Acom Radio Show.

Vous êtes bien toujours sur Vibes Acom Radio Show. Vous êtes bien dans Vibes Acom Radio Show, plutôt sur Radio RGB 99.2 FM. On se retrouve sur Worldwide sur le www.radiorgb.net. Et cela depuis 13 ans maintenant. Friday Night Party, on big up encore une fois Selecta Cathy. Et puis ben, on va les retrouver juste après un petit son en interview. Ben, pour se mettre l'eau à la bouche, on vous propose de découvrir une petite production justement de chez I Love Sound. C'est la chanteuse Della Grant et le titre s'appelle Trouble Time. Listen it, on se retrouve juste après.

0: Je sais pas pourquoi j'ai pas de son. C'est pas grave.
1: Vache.
0: Yes, yes, yes. On est à l'antenne sur Radio RGB sur le 99.2. Deuxième partie d'émission après un sac de bons sons qu'on s'est écouté en première partie. J'espère que pour beaucoup, c'est les vacances. En tout cas, que vous vous mettez bien pour ce week-end. Plateau mixte ce soir à l'occasion d'un big event ou plutôt d'un bad festival pas loin de chez nous dans le 9-5. En effet, tout l'été aura lieu le Summer Reggae Culture, ça se passe à Goussainville, il y aura des concerts, des soons, des stands, bref, vous aurez tout pour Zougouzougouzeng. Car c'est carrément cette date que nous propose I Love Soon et le tiers-lieu culturel Vieux Pays, et c'est entrée libre. Donc pour en parler ce soir et aussi pour célébrer les 25 ans de I Love Soon, rempli d'amour et l'ambiance déjà, elle est partie depuis 25 ans. Selecta Cathy est avec nous, comment ça va?
2: Ça va, bah merci de nous recevoir Sam. Big up RGB Radio et surtout le Vibes Acom Radio Show.
0: Yes, avec grand plaisir, t'es pas venue toute seule, on le reconnaît avec sa voix grave. Jimmy Colosimo est avec nous, ça va?
3: Yes, ça va, ça fait plaisir d'être là encore une fois.
0: Back again.
3: J'espère que ça sera pas la dernière. My house.
0: Yes, yes. Bah, bienvenue à tous les deux.
2: Yes, merci.
0: Première question pour attaquer un petit peu. Première question pour tous les deux. Est-ce que vous vous souvenez de l'âge auquel vous avez rencontré le reggae et que vous êtes épris de cette musique et de cette culture?
3: Oui, moi, j'avais une. Je ne sais pas quel mot impliquer une fondation musicale par rapport à mon père.
0: Okay. Parce
3: qu'il était, si je peux dire, il était votre homologue.
0: Ah oui. Un homme de radio.
3: Oui, un homme de radio au Nigeria aussi à l'époque, NBC Nigerian.
0: D'accord. N'hésite pas à parler un peu plus près du micro, s'il te plaît.
3: NBC Nigerian Broadcasting Corporation, qui a fait beaucoup de travail pour le pays. Il a parti à gauche, à droite, à East, West, North and South, et établi la radio juste après la guerre, Biafra à l'époque.
0: Ok.
3: Alors c'est depuis ce temps-là que la musique m'a pris, reggae music, soul music, blues.
0: Mm-hmm.
3: Et j'ai béni toujours d'écouter bonne musique, reggae music, c'est précis.
0: All right. Merci beaucoup pour ta réponse, Cathy.
2: Je pourrais pas dire en quelle année je suis tombée dans le reggae. Mais en tout cas, cette musique m'a appelé, on va dire.
0: Mm-hmm.
2: Et puis j'ai monté un son de système, du coup. Enfin, j'ai beaucoup écouté de reggae music. Aller dans les sons de système ici à Paris, dans les squats, dans les années 80-90.
0: Ok, ok.
2: C'est ça que ça se passait. Et puis, comme il n'y avait pas trop de ladies, de women, d'empress dans les sons, mm-hmm. dans ce mouvement-là. Et du coup, avec des sisters, on a monté le I Love Soon System.
0: Ouais, justement, je voulais bien sûr parler un petit peu de tout ça. Mais si tu veux bien, on va déjà focus sur le festival.
2: Tout à fait.
0: Du coup, ce Summer Reggae Festival, comment est venue cette idée et ce concept?
2: Tu sais, le concept, c'est l'été. nous, on a envie de faire fonctionner le mouvement aussi, de se réunir avec mon ami Jimmy Colosimo, ici même, à côté de moi. Donc, on porte les mêmes messages, tu vois. Et voilà, quoi. Donc, l'idée, elle est venue, en fait, naturellement. Et voilà.
0: Ok. Mais on sent quand même qu'on n'est pas dans le festival marchand. On sent un vrai esprit derrière. Déjà, c'est entrée libre.
2: C'est entrée libre. Les gens donnent ce qu'ils veulent. Ça fait aussi partie de notre état d'esprit, si tu veux, de garder la culture ouverte, la culture reggae ouverte, parce qu'il y a beaucoup de gens qui la découvrent encore, qui ne connaissent pas vraiment cette culture.
0: Tout à fait.
2: Tu vois.
0: On est là
2: pour
0: ça aussi.
2: Et puis nous, on est aussi là aussi pour défendre le mouvement Rastafari, dans son essence et dans son ensemble. Donc, ça coulait de sens de célébrer la culture reggae et en même temps de célébrer Rastafari en même temps et de célébrer les 25 ans du I Love Soon.
0: Les 25 ans de I Love Soon, on va revenir là-dessus aussi.
2: Tout ça ensemble.
0: Ok. Et donc, on attaque avec une belle date le 4 juillet, c'est ça?
2: Oui, ça commence le 4 juillet.
0: Ok, donc avec Colossimo ici présent.
2: Avec nous-mêmes.
0: Avec vous-même, voilà, je crois qu'il y a Mystical Sound aussi, c'est ça ?
2: Oui, il y aura DJ Mystical et surtout Jimmy Colossimo et son band.
0: Ouais.
2: Et puis I Love Sound, donc moi-même avec MC Original Empress Now.

0: sera I Love Sound, qui célèbre pendant tout l'été ses 25 ans. Donc la première, ce sera avec mon original Sista Nabou.
1: Ok.
0: Et puis la deuxième date, alors c'est une date un peu particulière, le 18 juillet, parce que on va célébrer, bon, on n'est pas tout à fait à la bonne date, parce que l'anniversaire de Sa Majesté Haïlé Selassie est le 23 juillet.
1: Ouais.
0: Donc nous, on va s'avancer un tout petit peu de quelques jours, et on va tenter de célébrer comme il se doit cet anniversaire,
1: okay,
0: qui nous tient à cœur, avec Broder Letev, en Aya Bingi Session.
1: D'accord, super.
0: Donc il y aura cette session là et puis en concert il y aura Roots Revelers.
1: Ok.
0: Et puis on finira évidemment comme à chaque date ensuite c'est le Sound System qui viendra et là c'est toute la famille I Love qui sera là.
1: Okay.
0: Pour célébrer Rastafari.
1: Et c'est quand même jusqu'à 1h du matin, hein, c'est ça, chaque date, c'est 17h-1h.
0: Voilà, c'est 17h en fait, c'est l'ouverture.
1: Ouais.
0: Avec des stands et puis notre petite buvette, des petites choses à manger. Et la programmation commence à 18h et ça finit à 1h du matin.
1: Ouais, d'accord. on conseille aux gens d'aller trouver la programmation complète.
0: Je peux te finir de
1: te
0: raconter qui sera sur les dates.
1: Ben, je t'en prie.
0: Donc on en était au 18 juillet, on vient d'en parler. On aura des invités aussi sur le Sound comme Luca Dja, qui viendra présenter deux de ses morceaux, Ras Nati Joe, et d'autres invités spéciaux.
2: Oui, okay, d'autres invités spéciaux, oui, ouais. Ras Nati Joe, Ashanti, Marcel, et tout le monde va être là.
1: Voilà, Marcel Blood, qui était il n'y a pas longtemps même dans les studios.
0: Le 18 juillet, c'est spécial anniversary, donc on espère un grand rassemblement des frères et des sœurs du mouvement.
1: Yes.
0: Après, on a aussi quand même le 25 juillet,
1: mm-hmm.
0: qui est aussi une belle date, avec Soares Band, qui est un groupe afro...
2: Oui, un groupe afro-caribéen, ils viennent de Cap Vert.
0: Voilà,
2: alors il fait la musique Fofana, je crois que c'est Fofana.
1: Funana.
2: Funana, merci beaucoup. Yes. Alors c'est le style de musique qu'il va faire ce jour-là, soirée-là.
0: Ça sera festif.
1: C'est bien pour se défouler en plus. Yeah. Hein. Et c'était une musique interdite en plus hein, dans le temps Funana au Cap Vert.
2: Tu vois.
1: Si je ne dis pas de bêtises. Ouais, hein.
0: Ouais. Et en show live, donc on aura Soares Band. Et en show live, on aura un showcase de Shoni Jade. Et qui est d'origine guyanaise.
1: D'accord.
0: Voilà, et qui est une artiste du I Love Sound.
1: Ok.
0: Voilà, ça c'est pour le 18 juillet. Le 1er août, on aura Marcel Blood en concert.
1: Mm-hmm.
0: On aura également en show artiste sur le Sound System Sista Jahan.
1: Yes, qu'on a entendu tout à l'heure d'ailleurs.
0: Oui, j'ai joué une tune tout à l'heure.
1: Yes.
0: On aura également d'autres sisters qui seront là, Empress Nabou, j'espère qu'elle sera là, et Romise, déjà le 4 juillet.
1: Voilà. Avec un peu de chance, il fera un petit peu plus frais, juste qu'il faut.
0: Et qu'elle sera encore là le 1er août. Il y aura aussi Sista Caro, qui est en dub poésie, et puis des guests. Des guests.
1: Donc,
0: c'est l'anniversaire du I Love Sound, donc il y a des invités.
1: Il y a des invités, j'imagine.
0: Exactly. Ouais. Le 15 août, en concert, ce sera Colossimo, mon ami ici présent, avec le Positive Crew, dont Obadja et Bilias.
1: D'accord.
0: En son système, pareil, des sisters encore.
1: Qui était chez nous il n'y a pas longtemps aussi, d'ailleurs.
0: D'ailleurs. Et on aura aussi Maya en sister. Je sais pas, vous m'entendez ?
1: Non, on t'entend. Pas de souci, t'inquiète pas.
0: Voilà. Et puis
1: on se fait des signes entre nous.
0: Le 15 août. Et le 28-29 août, on finit en mode festival avec le 28 août des concerts. On aura aussi Missieno, Inswam, un jeune groupe qui back Moyo Junior Roy.
1: D'accord.
2: Africa's Sound System.
0: Et le 29 août, c'est le gros bashment

0: du Eye of Sound avec toutes les sisters qui ont participé et aussi des frères. Bon, on aura comme invité, par exemple, je peux pas vous dire les dates exactes, mais
1: marqué special guest.
0: Il y a des special guests dont Lisa Denja qui va qui va passer, RZ Jackson, Junior Culture. Différents artistes, Ramsès aussi du Sai Sai.
1: Super, super.
0: Ramsès et Eriki. Enfin, différents. Je reparlerai de la programmation.
1: Ah non, non, mais c'est alléchant, c'est alléchant.
2: c'est alléchant. On finit en fait en apothéose avec deux jours pour clore le festival. C'est
0: voilà,
2: ça.
0: Une journée le vendredi plus sur le band et puis le dernier jour plus sur le sound system. Ouais. Avec j'ai beaucoup d'amis à inviter.
2: J'imagine. Des amis qui ont jalonné le parcours du sound, j'imagine.
0: Bah oui, donc c'est un peu compliqué pour moi la programmation, si tu veux. J'ai pas assez de place.
2: Bon, ben, ils passeront le micro, ils ont l'habitude. je voulais que vous nous parliez du lieu. Comment ça s'est fait pourquoi Goussainville et qu'est-ce que c'est que ce tiers-lieu à Vieux Pays?
0: En fait, c'est un lieu qui est qui déjà fonctionne depuis plusieurs années.
2: D'accord.
0: Bon, vous le connaissez peut-être pas, vous, pas encore. Mais c'est un lieu quand même qui fonctionne déjà, qui accueille des résidences d'artistes.
2: Ok.
0: Je sais pas, de la sculpture, il y a de l'art floral aussi, enfin, des gens qui sont en résidence, qui travaillent, tous les jours là-bas, dans leur petit bureau, prêté par le tiers-lieu.
2: D'accord.
0: Et donc, et aussi, ils veulent en fait ouvrir un peu la ville de Goussainville, surtout le vieux pays de Goussainville qui a été complètement abandonné à une certaine, vraiment abandonné. Donc, ils voudraient faire revivre et ils vont faire revivre cet endroit.
2: Oh, oui, qui a une réputation un peu de ville fantôme, c'est vrai.
0: Oui. Donc, je pense que cette réputation va vite s'effacer parce que c'est quand même très joli, le village du vieux Goussainville.
2: Ouais.
0: Et puis, y a le parc qui est pas mal.
2: Et il faut le préciser, il y a le RERD aussi qui vous amène jusqu'à Goussainville.
0: Exactement.
2: C'est pas si compliqué. Quoi.
0: Non, c'est pas si compliqué. C'est pas si compliqué. Et puis, qu'est-ce que je voulais te dire? Non, c'est tout.
2: Ok. Qu'est-ce que je veux dire? C'est aussi le dernier jour. Donc, comme tu le disais, c'est le Isle of Sound Birthday Bashment. Tu nous as dit une partie des special guests.
0: Oui, partie. Hein.
2: Ok. Et du coup, je voulais parler un peu de ça. Ça fait 25 ans déjà. Il était temps que tu viennes, Cathy, déjà.
0: Tu m'avais déjà invité de nombreuses fois.
2: C'est vrai.
0: Et me voilà aujourd'hui.
2: Voilà, une première. On s'est croisés ici ou là. En tout cas, parlons un peu du Isle of Sound. Original Women Foundation. Vous êtes fondé, si on revient en 2001, quel est un peu le contexte qui t'amène à fonder ce sound à Paris?
0: Ce qui m'amène à fonder le sound, c'est vraiment que le message masculin, tu vois. Et bon, c'est alpha oméga, si tu veux. Mmh. Tu vois, il faut bien une part féminine.
2: Mais tout à fait.
0: Qui donne une réponse. Donc ça a été vraiment la chose qui nous a décidé à monter le Isle of Sound Sista. Parce que Isle of Sound, c'est large aussi.
2: Ok.
0: C'est vraiment, ça a commencé comme ça en fait, par un sound vraiment de Sista, pour se représenter nous-mêmes en tant que woman, si tu veux.
2: Et justement, parce que il y avait maldonne par rapport à ça, vous trouviez pas forcément votre place.
0: Grosse maldonne.
2: Ouais. Dis-nous en plus sur comment t'as vécu ça.
0: Si tu veux, moi au début, dans les années 90, quand j'ai commencé à fréquenter le mouvement reggae. C'est un milieu très masculin, donc un peu aussi misogyne, si tu veux. Tu vois, les femmes, elles étaient reléguées à la cuisine, à la caisse, au vestiaire. Je me rappelle, Nabou, elle luttait pour prendre... Elle est pas là pour en parler, mais moi, je l'ai vue. Sista Nabou, elle était jeune à cette époque-là et elle prenait le micro.
2: Pour prendre le micro, ouais.
0: Elle luttait, c'est parce que c'était une guerrière qu'elle arrivait à prendre le micro. Mais sinon, c'était compliqué pour les sisters, tu vois.
2: C'était compliqué de faire sa place, quoi.
0: C'était très, très compliqué. Même en tant que femme sélecta, si tu veux, ça n'a pas été simple pour moi.
2: Ouais.
0: Ah ben non, au début, les gars, ils me regardaient d'un genre quand même, tu vois.
2: C'est-à-dire qu'on ne te prend pas au sérieux ?
0: Ah ben non, ils ne voulaient pas que je sport war, tu vois, c'était compétition, ils regardaient ce que j'allais jouer, enfin... Tu vois, c'est pas si évident, quoi.
2: Ouais, ouais, d'accord. De l'inquiétude, quoi, presque, en fait. ils ont eu de la... tu les as inquiétés, quoi, en fait.
0: Bah, c'est pas que... Tu sais... Je sais pas.
2: Ok, ok. Non, mais en tout cas, je te remercie. T'as répondu à la question.
0: Mais en tout cas, ce que je peux te dire, c'était vraiment l'idée pour représenter, pour se représenter déjà soi-même, nous, les women, et faire passer les messages qu'on avait à faire passer en tant que femme.
2: Donc, c'était plus simple d'avoir son propre sound, son orga.
0: Ah ben ouais, voilà.
3: Mm-hmm. Et aujourd'hui, il y a plus en plus de women DJ hein, dans tout le style de musique. Quoi.
2: C'est vrai.
0: Ouais, bah ouais, faut bien lancer le.
2: Exactement. C'est vrai, c'est vrai.
0: La fondation.
2: C'est vrai, absolument. Et j'ai entendu parler d'un réseau justement Sound Woman United.
0: I Love Sound, c'est Original Woman Foundation. Ouais. C'est des filles, oui, elles m'ont appelée, mais bon, c'est des jeunes femmes. J'en fais partie, plus ou moins, mais voilà quoi.
2: Ok.
0: Ouais, elles font leur truc. C'est pas spécialement reggae.
2: Ah ok, d'accord.
0: C'est électro aussi, enfin... Voilà, moi, je représente la culture, la conscience, tu vois.
2: Ouais, ouais.
0: Depuis 2001, c'est Original Woman Foundation. Ça n'a rien à voir avec Sound Woman United. C'est vraiment, tu vois. Pour garder... Pour nous représenter, nous, les femmes en conscience, les sisters, les impress. Tu comprends ?
2: Je comprends très bien.
0: La fondation du mouvement, quoi.
2: Ouais. Je comprends très bien. Et parmi ces 25 ans, parce que tu as dû organiser aussi des soirées, j'imagine.
0: Beaucoup.
2: Est-ce qu'il y a des souvenirs qui t'ont particulièrement marqué ?
0: Ah, c'est difficile. C'est difficile comme question.
3: Je crois qu'elle a déjà dit. Hein.
0: C'est difficile comme question.
2: Ouais. Bon, on te laisse réfléchir un petit peu. En tout cas. Tu nous parles de Foundation et justement, est-ce que tu peux nous parler un peu de la musique que tu joues ? Quel est ton...
0: Moi, j'ai
2: Qu'est-ce
0: toujours...
2: que tu défends musicalement ?
0: Moi, j'ai toujours défendu le roots and culture. Tu vois, pour ces messages, pour la vérité des messages. Mm-hmm. Voilà. Et puis parce que moi, j'ai la foi, je crois en Jah et j'ai envie de passer aussi ce message-là. Mm-hmm. Tu vois ? Donc, je viens vraiment du roots.
2: Ouais.
0: Voilà. Je peux jouer différents styles de reggae, puisque le reggae, c'est large.
2: C'est très large, ouais.
0: C'est très large.
2: Ce dont on ne se rend pas compte quand on ne connaît pas vraiment le...
0: Mais je suis roots and culture.
2: Yes. All right. Merci beaucoup, Cathy. Tu es aussi productrice. Et avant d'en parler, on va s'écouter une de tes productions. C'est le titre avec Judy Mowat. Et puis tu vas nous en parler juste
0: gros
2: après.
0: Gros morceau.

0: Yes, Bad Tune from I Love Sound. On est toujours avec Colosimo et Selecta Cathy pour parler du Summer Reggae Culture qui aura lieu. Pardon ? Qui aura lieu tout l'été, donc en juillet et août. Justement, parler un peu production, ça c'est une série old-timer, et bah, dans la même démarche un peu que tu as créé le Soon, du coup c'est une série avec que des meufs.
1: Voilà, que des sisters.
0: C'est ça.
1: 14 sisters.
0: Super.
1: Sur le rythme.
0: Du coup, pas n'importe quelle sister en plus, parce qu'il y a des beaux noms.
1: Ouais, il y a des Judy Mowat, donc qu'on vient d'écouter. L'Original Woman Foundation Women, quand
0: là,
1: même.
0: On est en plein dedans. Là.
1: C'est the best.
0: Yes.
1: Et puis, ouais, il y a aussi la diva Queen Omega.
0: Yes.
1: Il y a une sister qui s'appelle K-Vibes, qui est aussi quelqu'un de magnifique. Et puis, il y a des gens, des afro, des français aussi. Il y a Queen Sheba qui avait posé sur Sridim.
0: Ok.
1: Original Women Foundation aussi, Queen Sheba, pour nous. Bah, il y a Sista Jahan aussi, qui sera là, bah, qui va venir chanter le 1er août, qui est aussi sur le Rhythm.
0: Ok. Et qui était passé nous voir il y a quelques temps aussi.
1: Il y a pas mal de women, quoi.
0: Yes, yes, yes. Et il y a eu aussi la série Revolution, où tu as recommencé l'expérience, pardon, avec aussi.
1: 18 women.
0: 18 women cette fois, dont Della Grande qu'on a écouté juste avant.
1: Della Grande.
0: Ok, ok. Après, t'as quand même inclus un peu des garçons dans tes séries suivantes.
1: Quand même, parce que...
0: Ils ont eu le droit.
1: Faut faire la balance quand même, tu vois.
0: Yes. Mais comment toi, tu t'es mis à produire ? Comment t'as commencé à composer ?
1: J'ai commencé à produire, comme j'ai commencé à faire du son de système, si tu veux.
0: Ouais.
1: Voilà, vraiment, au départ, c'était vraiment ce côté pour passer, se réunir entre sœurs et pouvoir passer nos messages. Tu vois, entendre nos voix, en fait.
0: Ouais.
1: Voilà.
0: Ce qui est quelque part une des fonctions premières, au-delà d'ambiancer, du sound system aussi. Voilà. Hein. Moi, je parle souvent du côté France Info, du ghetto, ou ghetto CNN, comme disaient les Américains, pour parler du rap.
1: Non, c'était, ça a été, enfin, dans ces années-là, les années 2000, ça a été une vraie mission. Pour moi, le sound system de Sista.
0: Ouais.
1: Justement, une vraie mission de faire entendre des voix, de les faire reconnaître, qu'on chante pas, qu'on chante à des bonnes heures, pas à 7 heures du soir ou à je sais pas quelle heure et la soirée elle est finie. Tu vois ?
0: Ouais. Ok. Et est-ce que le combat a porté ? Est-ce que c'est un peu mieux aujourd'hui ?
1: Écoute, oui, parce que tu sais, il y a beaucoup de jeunes, de plus jeunes Selecta ou chanteuses qui parfois sont venues vers moi et m'ont dit merci d'avoir ouvert la voie, la brèche, si tu veux. Donc, je pense que ça a porté ses fruits. En plus, je vois pas mal maintenant de femmes qui prennent le mic, de toute façon, en tout cas, beaucoup plus qu'avant, et même aux platines. Tu vois, donc, je big up ce mouvement-là féminin. Voilà.
0: Super, super. On est ravis aussi de vous voir.
1: Qui perdure.
0: Ouais.
1: Qui perdure.
0: Et pour revenir sur le côté prod, du coup, il y a eu d'autres idées au fur et à mesure des années, peut-être dans le désordre, mais le Poupiridim, ça a été
1: Le Poupiridim, en fait, c'est pas vraiment sorti. C'était un Ridim promo, d'ailleurs.
0: Okay.
1: Par Yamani que tu as reçu.
0: Ouais.
1: Tu vois, j'ai commencé à travailler sur ce Rhythm, il n'est pas release encore.
0: Ah, ok,
1: j'en ai, c'est un Rhythm promo où j'ai finalement promotionné quelques artistes dessus. Mais il n'y a pas de release sur le Rhythm.
0: Ok, ok.
1: Pas encore, on va dire.
0: Ok, ok. Et c'est prévu ?
1: Pas tout de suite, parce que j'ai d'autres projets en cours, donc...
0: Ouais.
1: En fait, je suis sur un projet, tu sais, pour les 25 ans d'une compilation.
0: Super.
1: De Sister. Donc, et puis d'autres projets de production aussi qui sont en cours. Donc, tu vois, il y a encore des choses en cours, tout est en cours. C'est pour ça que je dis pas encore. Je sais pas quand, mais c'est là en tout cas.
0: Ouais.
1: C'est écoutable. C'est sur YouTube, donc vous pouvez écouter.
0: C'est sur YouTube, j'ai vu qu'il y avait tous tes projets aussi sur le Bandcamp, I Love
1: Sound. Oui, j'ai des
0: voilà, on peut même acheter, je crois, les sons.
1: Oui.
0: Donc,
1: ou les écouter.
0: Le dernier en date, c'est le Rub to Dub, c'est ça ?
1: Rob to Dop, ah oui, je l'ai joué tout à l'heure. C'est, j'ai joué, j'ai deux versions et j'ai joué le remix, remix par Dougie Conscious, mm-hmm. que from UK, un fameux producteur anglais, voilà, qui a remixé ce riddim pour Isle of Sound et avec plusieurs artistes dessus. Il y a mon fils aussi, Junior Roy, et yes. Et ben Carl Mix que j'ai joué, Lisa Denja. Mm-hmm. Sur une version Mission avec petit clin d'œil à Garnet Silk. Okay. Voilà. Rob to Dub.
0: Ok, pareil. Ok. Et cette compilation, du coup, c'est déjà record ou...
1: C'est en recording. C'est, ouais. Tu sais, c'est un long travail, le travail de production. Le temps que tout se mette en place et puis. Tu sais, nous, on est des sondes, enfin, je vais pas dire on est des sondes du ghetto, mais je veux dire, on fait beaucoup dans reggae musique avec les moyens du bord aussi.
0: Système D. Et
1: tu vois, comme on peut, quoi. On essaye de déjà de sortir nos sons, c'est compliqué, ça prend beaucoup de temps pour qu'on ait un résultat qui nous convienne. Alors parfois, on les sort pas tout de suite, ça sort 3 ans, 4 ans après, tu vois.
0: Ouais.
1: Mais on lâche pas l'affaire. Enfin, il y a toujours. Il y a toujours des prods en cours ou à venir. À un moment donné, ça sort.
0: Ok, ok. Donc la compile, pas encore de date, mais ça va arriver.
1: Pas encore de date pour la compile. Mais
0: tu reviendras nous en parler, en tout cas, voilà. tu nous tiens au courant.
1: J'ai une autre prod aussi, un autre idim avec Kojo Nesnes dessus, Sista Jaya, pas Jan, Jaya.
0: D'accord.
1: Et Junior Roy et Majesty en combinaison.
0: Okay.
1: Donc,
0: nice.
1: Bon, c'est pas encore. Ça, c'est en cours aussi. C'est enregistré, mais voilà.
0: Ok.
1: Pas encore le release.
0: Ça marche. Et tu nous parlais de ton fiston Junior Roy, qu'on aime beaucoup ici. Du coup, est-ce qu'il y a des projets, d'autres productions Isle of Sound
1: celle dont je viens de te parler, là.
0: D'accord.
1: Une combi sur un riddim de Zulu Vibes. Et voilà, qui est en train de.
0: Ouais, ouais, ok.
1: Tu vois, de se mixer, de se réaliser.
0: Ça marche. On t'a vu, tu mixes sur Serato, mais je sais que t'adores mixer vinyle aussi, n'est-ce pas?
1: Je mixe surtout sur vinyle.
0: Ouais.
1: À vrai dire.
0: Voilà. Après, bon, voilà. Les circonstances font des fois que c'est plus simple.
1: Non, mais... je mixe surtout sur vinyle. La tradition, la fondation, tu sais, c'est un. C'est important pour moi de préserver la fondation. C'est important, je pense, pour d'autres gens que moi, de la préserver, mais sinon, les valeurs se perdent. Donc, il faut essayer de maintenir ce combat-là pour ne pas perdre, tu vois, les valeurs, un peu l'essentiel. Quoi.
0: Tout à fait. Tout à fait. Je vais m'adresser un petit peu à ton collègue Colosimo juste à côté. Alors, tu étais venu rapidement, effectivement, la dernière fois avec Yamani, mais on n'avait pas eu beaucoup le temps de parler. Entre-temps, j'ai appris un fait intéressant. Tu nous as dit que tout à l'heure, tu avais grandi au Nigeria. Tu as rencontré Fela, Jimmy.
2: Oui, à l'époque.
0: Incroyable.
2: Oui, à l'époque, je crois que
0: donc Fela Kuti, peut-être pour les auditeurs, peut-être qu'il y a des gens qui connaissent pas. C'est un grand musicien.
2: Oui, Fela, c'est la
0: qui a créé l'Afrobeat avec son batteur.
2: Exactement. Ouais. Et tout le monde. Si on connaît Michael Jackson, on connaît Fela Kuti. Si on connaît James Brown, on connaît Fela Kuti.
0: Et qui était aussi. Qui était aussi très corrosif avec les autorités et les compagnies là-bas.
2: Exactement. C'était un homme très spécial. Mm-hmm. Oui.
0: Et donc, dans quel cadre tu l'as rencontré?
2: Oui, plusieurs fois. Parce qu'à l'époque, au Nigeria, comme paix à son âme, il était vivant, il avait un endroit qui s'appelait Shrine.
0: Yes, le club.
2: Le club, exactement. Alors, comme nous, on était jeunes à l'époque, alors ça suffit d'aller au Lagos. Fais le cul, paye ton billet, entrer dans Shrine, ça dépend de la thème de la soirée. Il y a comme les vendredis, les dimanches matin et tout ça, il y a vendredi soir, il y a une scène, il y a un thème qui s'appelle Yabis Night. Ça fait dire que là, tu as l'opportunité de parler avec Fela.
0: Okay.
2: Tu peux le demander à Fela, comment ça se fait que tu es toujours habillé en slip? oui, dans Yabis Night.
0: Et il lui, t'a répondu?
2: Et oui, lui, il répond, il dit, mais ça te regarde. Et toi, t'es qui? Peut-être ton papa est habillé en costard, c'est comme les blancs. Moi, je suis en Afrique, il fait chaud, alors je suis en slip, qu'est-ce que ça te fait? Vous voyez, c'est des racontes comme ça.
0: Ouais, okay.
2: Voilà, c'était pas que c'était mon ami spécial, mais là, il était accessible.
0: Il était accessible.
2: Si tu as envie de le voir et tout, même si c'est un grand monsieur, c'est un président.
0: Mm-hmm.
2: Kalakuta République.
0: Yes, absolument.
2: C'est un président, mais il est accessible. Alors, on va au shrine. En plus, là-bas, je croisais beaucoup, pas des musiciens que je connais, mais des têtes mondiales.
0: Mm-hmm.
2: Alors, tu le vois au shrine, ils sont là pour voir Baba.
0: Mm-hmm.
2: C'était une jolie expérience. C'était magnifique.
0: Bah. J'ai besoin de croire. Oui. Et est-ce que ça t'a marqué dans tes projets musicaux aujourd'hui? Autant son univers musical ou alors son message?
2: Exactement. Même si aujourd'hui j'ai embrassé le reggae music en tant que Rastafari, la Afrobeat a pris une place énorme,
0: mm-hmm,
2: dans mon fondation, dans mon comment je me suis fait forger dans la musique. Et j'ai des projets qui viennent là, que je vais faire quelques,
0: ouais,
2: Afrobeat sound.
0: Ok, super.
2: Oui, que je vais faire quelques Afrobeat sound traditionnels et le nouveau style d'Afrobeat des jeunes générations aujourd'hui.
0: Ouais, ouais, ouais. Voilà. Afrobeat, comme ils disent.
2: Comme ils disent, exactement.
0: Alors, Whisky.
2: Oui, Fela, il m'a marqué. En plus, comme je disais, mon papa, c'est un homme de radio, alors il parlait de... C'est même ça qui m'a fait aller voir ce monsieur. Parce que j'avais un papa qui disait, dommage que je ne peux pas passer ce morceau. Je ne peux pas programmer ça, qu'on joue ça dans la radio.
0: Mm.
2: Parce que nous, à l'époque aussi, mon papa était dans la radio, alors la guerre Biafra vient de finir et tout ça.
0: Ouais.
2: Alors, Fela, c'était quelqu'un qui revendiquait, quoi. Des choses qui est pas bien pour le pays, la manière que le système était tellement babylonique, quoi, mmh, comme on dit. Alors, à un moment, ça, c'était l'époque de jouer le morceau de Fela, c'était interdit.
0: Mmh.
2: Mais quand même, on avait des albums de Fela à la maison, okay, comme Zombie et tout ça.
0: Ouais. Ouais.
2: Alors, nous, on jouait à la maison, j'ai amené mes amis, je dis, écoute, et ça, c'est Fela. Oui, c'était monumental.
0: Une grosse claque. On invite tous les auditeurs curieux de musique à aller écouter aussi Fela. C'est pas,
2: exactement,
0: du reggae, mais c'est vraiment de la très bonne musique. Tu joues avec le Positive Crew?
2: Oui, je joue avec le Positive Crew. Positive Crew, c'est un groupe qui j'ai pas forgé. C'est un groupe qui existait déjà. Aurel, Raskam, GB, avec Gislain,
0: ouais,
2: avec Mako. Alors, j'ai pris un bassiste, Dan, une porte à moi, parce que normalement, c'est One Heart.
0: Mm-hmm. One Heart, ouais.
2: Voilà.
0: One Heart Band.
2: Alors, exactement, One Heart Band. Alors, j'ai pris Dan, alors j'ai mis Dan dedans, et j'ai changé le nom.
0: Ok.
2: Ouais, exactement.
0: Un autre groupe, mais avec des musiciens communs.
2: Oui, avec le musicien commun. Juste le bassiste était changé. Et ils m'ont suivi. Ils m'ont suivi parce qu'on a passé il y avait une bonne vibe. Il y a une bonne vibe qui a traversé, quoi. Alors, ils m'ont suivi et on a toujours travaillé.
0: All right.
2: Voilà.
0: À quoi s'attendre si on va voir Colossimo en concert?
2: A lot of things. Really, Rastafari, I know.
0: Mm-hmm.
2: Voilà. Alors, on va revendication, equal rights and justice. Revendication, love and protection. Revendication, oneness.
0: Mm-hmm.
2: Ensemble. Union fait la force, comme on dit. Alors, real show and enough things, you know. Vous avez pas déçu, comme un test, si.
0: Ok.
2: Rastafari.
0: En plus, il n'y a aucune excuse pour te louper parce que tu joues le 4 juillet, le 1er août avec Marcel Blood, le 15 août avec Bilias et Obadja, c'est ça, si je ne dis pas de bêtises.
2: Ouais, ouais.
0: Et également le 28-29 avec tout le line-up que Cathy nous a annoncé nous a annoncé tout à l'heure. On a déjà écouté certains de tes titres, notamment avec Plume Prod Yamani.
2: Yes.
0: Tu nous parlais de projet, c'est quoi? Est-ce qu'il y a un EP, un album qui arrive?
2: Oui, là, il a fait une combination avec plusieurs artistes, Yamani Production.
0: Ok.
2: Alors, comme c'est le batteur de Positive Crew, alors il me dit, Colossimo, tout le monde, j'essaie de faire un EP. Okay. Je vais avec lui. Et ça va, ça passe. Je crois que là, il vient de mettre tout ça sur le réseau. Là, tout le monde peut aller sur Spotify et voir le travail. Mm-hmm. C'est une super taf qu'il a fait, le frère.
0: All right.
2: Alors, je le félicite vraiment. Parce qu'il fait avec presque rien, mais comme Cathy dit, mais quand même, on aboutit quelque part. Voilà. Aujourd'hui, les choses sont sur Internet, les gens peuvent écouter les bons travaux. Plusieurs artistes français. Et c'est intéressant de voir que le reggae music, entre guillemets, est en train de retrouver sa place encore. Parce que c'est très important.
0: Yes, bah c'est l'objet aussi du festival, on l'a bien compris. Le Summer Reggae Culture, du 4 juillet au 29 août, tout un tas de dates à Goussainville, au tiers-lieu culturel du Vieux Pays. Vous bougez pas, on se retrouve dans une minute. Le temps d'écouter, je voudrais quand même qu'on t'écoute, Jimmy. Donc, on a choisi justement le titre sur le Heart Rhythm, qui est produit par Yamani, c'est ça? Peut-être tu peux nous parler du titre.
2: Ok, what you gonna do? Heart Rhythm, c'est un morceau, comme je vois vraiment comment ça se passe aujourd'hui, tellement de choses inexplicables au niveau humanity et tout ça. Alors je demande, what you gonna do, where you gonna run, tu vas cacher où, si tu n'es pas un homme qui a protégé l'humanité, un homme qui a... Pensez à la bien-être des autres. Quel compte que tu rends, même c'est façon, c'est philosophique, parce que chaque jour, en tant que des êtres humains, je crois qu'on a la conscience. Donc, si tu fais quelque chose bien, tu es content quand tu as fait quelque chose bien. Mais malheureusement, il y a certaines gens aussi qui sont contents quand ils font des choses mal. You know, alors, on essayait de toucher ce genre-là.
0: Ok.
2: Oui, j'essayais de le toucher avec ce morceau, parce que vous savez, musique, c'est une espèce de thérapie, tout le monde sait. Moi, j'ai eu l'opportunité de voir certaines grandes musiciennes et l'opportunité de discuter avec eux. Et je leur dis, waouh, tu sais, votre musique-là, ça m'a sauvé la vie. Et à un moment de ma vie, c'était comme ça, mais j'ai écouté ça pour quelques temps et je me suis repris. Vous voyez, alors j'espère, vraiment c'est ça mon but de faire musique. Tu vois que ça touche les gens et fait les gens réagir dans leur réagissement aussi, si ça se dit. De la manière voilà, vous voyez.
0: All right. Yes. Alright, bah merci beaucoup. On s'écoute ça, on découvre ça en musique. Colossimo sur le Heart Rhythm. JB, run it, please.

0: Yes. On s'écoutait Colosimo à l'instant avec le Heart Rhythm. What you gonna do? Merci beaucoup Colosimo. Qu'est-ce qu'on peut rajouter? Qu'est-ce qu'il y a d'autre comme actualité? Est-ce qu'il y a d'autres dates au-delà du festival?
1: Oui, je crois qu'il reste deux ou trois finalisations par rapport à une date qu'on va mettre. On est en train de finir avec, comment ça s'appelle ce lieu, à 93, Canal 93.
0: Au Canal 93.
1: Oui, on essaie de. Comme il arrivera, je l'amènerai ici, Cédric Maïtan. On essaie de faire quelque chose avec Cédric Maïtan pour le 7 novembre. Mm-hmm. Et je serai là. C'est l'Euro Café. L'Euro Café à Bobigny, Picasso.
0: Ok.
1: Ah oui, je serai là-bas le 7 octobre aussi.
0: Ok.
1: Octobre. Alors ça, il ne faut pas louper les gens.
0: Il ne faut pas louper.
1: Yeah.
0: Donc, des dates dans le 9-5, yeah. Des dates dans le 9-3.
1: Exactly.
0: Des productions, des sorties qui arrivent.
1: Oui, des productions, des nouveaux morceaux vont être joués là. Des trois morceaux à Yamani Production.
0: Yes.
1: Et des morceaux aussi que j'ai fait pendant la COVID.
0: Ok.
1: Pendant la COVID, comme la COVID était en place et Colosimo est au studio. Alors, ce travail-là, on va jouer quelques morceaux de ce travail-là, ce jour-là. Alors, il y a des choses à faire écouter les gens, il y a des travaux qui sont faits, ready to
0: all right,
1: play.
0: All right.
1: Yeah.
0: Eh bien, on va suivre ça avec attention. N'hésite pas à nous envoyer ça aussi pour qu'on les joue.
1: Exactly.
0: Je voulais passer un petit moment avant de te retrouver en live sur Empress Naboo, donc qui n'a pas pu venir. Comment vous êtes rencontrés? Tu dis que c'est une sista vraiment du début de I Love Sound, Cathy?
2: Oui. C'est-à-dire quand on a commencé à jouer très vite en 2001. En fait, oui. Et si tu veux, il y a plein de sisters. On était deux Selecta. J'étais avec une sista qui s'appelait Virginie.
0: Ok.
2: Et les sistas ont entendu parler d'un centre de sista à Paris qui était open.
0: Ouais.
2: Pour faire chanter les sœurs.
0: Ça, donc si elles sont venues vers toi, ça prouve bien que c'était une nécessité en fait.
2: Je pense que oui, c'était important à ce moment-là que les femmes se rassemblent, si tu veux. À ce moment-là, oui, c'était important. On a beaucoup, beaucoup joué pendant 10 ans. En France, en Navarre, à l'étranger, dans les festivals.
0: Ouais.
2: Tu vois, I Love Sound était très demandé. Après, c'est comme le temps, ça va, ça vient. après j'ai plus fait de la production aussi, après j'ai organisé des soirées, j'ai pas fait, mais c'était important je pense. Avec Empress Naboo, oui, ça fait longtemps qu'on se connaît.
0: Okay,
2: très longtemps.
0: Okay. C'est une artiste reggae dancehall qui est riche aussi de son héritage culturel, en tout cas les morceaux que j'ai découverts.
2: Ouais, elle est africaine, ouais. D'origine sénégalaise.
0: Okay.
2: Donc elle est très attachée à ses racines aussi.
0: Yes, j'ai vu qu'elle avait fait toute une tournée là-bas.
2: Oui, elle est depuis quelques années, elle est vraiment entre la France et le Sénégal.
0: Ok, ok.
2: Ouais, elle tourne beaucoup au Sénégal aussi.
0: D'accord. Et du coup, est-ce que elle est pas là pour répondre aux questions, mais est-ce que tu en sais, tu peux nous en dire un peu plus sur son parcours et ses projets musicaux?
2: Là, elle sort le morceau qu'on va écouter, c'est un morceau de son dernier album.
0: Ok.
2: Qui va sortir, je crois que je t'en ai passé deux, mais on va écouter.
0: Alors, on va écouter, je crois, Gore Agjen.
2: Ok, oui.
0: Excusez-moi, Wolof.
2: Je crois que vous pouvez retrouver le clip, il est clippé sur YouTube.
0: Yes.
2: Vous pouvez l'avoir sur YouTube en plus.
0: Ok, ok, il y a un projet d'EP ou quelque chose qui va venir?
2: C'est son projet d'album.
0: Ouais, d'accord. Okay.
2: Ça sera sur son album.
0: Ouais.
2: Mais c'est un titre. Il est déjà sorti en solo.
0: Okay,
2: mais c'est un titre qui est sur son album.
0: All right. Et on va suivre ça de près aussi. Empress Naboo, il y a un rapport avec Star Wars. Je suis pas trop dedans, mais quand même.
2: Non, je crois pas.
0: Je demande quand même. On sait pas. ok. Cathy, toi aussi, t'as fait de la radio d'ailleurs.
2: Oui. J'en fais toujours.
0: T'en fais toujours?
2: Oui.
0: C'est toujours Artical FM?
2: Oui, je suis sur Artical FM.
0: Ok.
2: Le jeudi.
0: Ok, tous les jeudis, d'accord. Oui. Est-ce que tu peux nous en dire plus? Où est-ce qu'on peut écouter l'émission?
2: Ah bah, faut se brancher sur Artical FM. Hein.
0: Tout simplement.
2: Tout simplement. C'est en direct. C'est de 18h à 22h mon émission, mais c'est une émission très musicale.
0: D'accord.
2: Voilà.
0: C'est-à-dire que c'est surtout des sélections, quoi.
2: Oui. Voilà, avant, c'est vrai, peut-être, quand tu m'as connu avant, j'étais sur différentes radios, dont BLB Radio,
0: ouais.
2: Que tu as connu, je pense. Il y a eu Web Adobe Radio, BLB Radio.
0: Ouais.
2: Et j'ai aussi participé à la création de Radio Nomade International avec mon pote décédé Lucien, paix à son âme. On avait monté ce projet et on a voyagé en Afrique avec cette radio. Et puis moi-même...
0: C'est-à-dire, c'était quoi le projet?
2: C'était un projet de Radio Nomade. Mmh. Radio Nomade, ça s'appelle d'ailleurs.
0: Et tout est dans le nom.
2: Et de bouger avec la radio... Tu vois, faire des interviews, faire découvrir des artistes. Donc voilà. Et puis sinon, j'avais créé ma propre station aussi. Ça s'appelait I Love Sound Radio Show.
0: All right.
2: Et ça a duré un petit peu. Et puis je crois que ça a duré 3-4 ans quand même, le I Love Sound Radio Show. C'est surtout... Et là, je recevais beaucoup d'artistes. Mm-hmm. Je fais beaucoup d'interviews, que ce soit sur BLB ou... Sur Radio Nomade ou sur I Love Sound Radio Show, je faisais pas mal d'interviews.
0: Ouais.
2: Et voilà, donc...
0: Ok.
2: J'ai toujours fait un peu de radio, en fait.
0: Ouais, ok. On voit, t'es comme un poisson dans l'eau.
2: Bof.
0: Et ben, merci beaucoup à tous les deux d'être venus. Je voudrais qu'on rappelle quand même une dernière fois les dates du Summer Reggae Culture. Déjà, ça a lieu à Goussainville, tiers-lieu culturel du Vieux Pays. Vous pouvez y aller en RER2, il y a même le bus 11 ou le 23, arrêt Calvert, mais ça n'en sera pas. Hein. C'est promis. Et donc, ce sera les 4 juillet, 18 juillet, 25 juillet, 1er août, 15 août et vendredi 28 et samedi 29 août. Il y a tous les jours des concerts, des sounds, de la nourriture, des stands.
2: Oui, il y aura des stands, stands un peu d'artisanat. Enfin, peut-être pas tous les jours, mais par exemple, le 4 juillet, il y aura un stand un peu afro... afro-caribéen. Okay. Il y aura aussi un stand, un Touareg du Niger qui viendra vendre
0: des bijoux
2: de son village au Niger. Père. Voilà. Super. Bien représenter les Touaregs.
0: Nice.
2: Et voilà. Il y aura,
0: une autre culture nomade, d'ailleurs.
2: Ouais, voilà. À chaque fois, différents stands qui seront présents, enfin, on l'espère.
0: Mm-hmm.
2: Et puis oui, on va un peu à manger, un peu à boire pour se mettre bien.
0: Yes.
2: Et puis surtout de la musique.
0: De la musique, une bonne ambiance. On rappelle que c'est entrée libre.
2: Voilà,
0: donc ça veut pas dire que c'est gratuit.
2: Non, ça veut pas dire que c'est gratuit. Ça veut dire que parce que c'est aussi pour nous soutenir, nous les artistes.
0: Et oui, il y a toute une économie quand même derrière.
2: Donc c'est free, mais ça, si on vient, si quelqu'un vient et qu'il donne quand même une petite
0: pièce en fonction de ses moyens,
2: il faut qu'il sache que nous, ça nous soutient et que ça nous permet de d'organiser aussi d'autres soirées. Sinon, c'est dur.
0: Voilà. Et il n'y a pas de raison que ça s'arrête, parce que ça fait quand même 25 ans.
2: Oui. Alors, je répète que là, ça se passe au tiers-lieu culturel, et c'est un très joli endroit, ce tiers-lieu à Goussainville. C'est dans les écuries du château du parc de Goussainville. Donc, c'est en plein air, et ça va être sympa. Donc, venez nombreux, c'est organisé par l'association ILA et le tiers-lieu. On vous attend...
0: Ça marche. Est-ce que vous pouvez juste rappeler où est-ce qu'on retrouve toutes les infos sur la programmation? Je crois qu'on peut prendre ses billets en ligne aussi.
2: Alors, je ne crois pas qu'on puisse prendre. Ah, oui, avec l'association Hello Asso.
0: Voilà, c'est ça que j'ai vu.
2: Oui, avec l'association Hello Asso, on peut, on peut soutenir le mouvement de Summer Reggae Culture et, et donner par le biais de l'association.
0: Pour soutenir l'événement et, et les prochains et permettre aux, aux artistes de vivre.
2: Voilà,
0: et de nous donner, de continuer à nous donner du bon son.
2: Ça nous plaît.
0: Yes. Ok, ok. Ben, écoutez, merci beaucoup. Summer Reggae Culture, en tout cas, c'est l'événement dans le 9-5 cette année pour tous les fans de reggae music. Vraiment, il n'y a pas de raison de ne pas y aller. Allez chercher toutes les infos. Summer Reggae Culture, c'est à Goussainville. Cathy, Jimmy, grand merci d'être venu. Repartez pas tout de suite quand même, parce que Jimmy, on va t'entendre en live. Donc, on se quitte pas tout de suite, mais je vous propose de découvrir quand même un petit son de la Sista, quand même, qu'on n'a pas entendu.
2: Merci à toi, merci à vous, RGB.
0: Avec grand plaisir.
2: Vibes à come, big up.
0: Yeah, yeah, yes. Yeah. Selecta, run it, please.

0: Yes, yes, yes, on est toujours en direct sur Radio RGB, Vibes Acom Extended. C'est venu le moment du live ce soir dans Vibes Acom Radio Show. Nous sommes avec Jimmy Colosimo. One minute. Yes, est-ce que tu t'entends maintenant?
1: Yeah, yeah, yeah. Colosimo Day here live and direct. 99.2 RGB Radio. 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
0: All right, all right. Moi, je t'entends bien. Du coup, Cathy, finalement, je balance le son. Hein. Ok. Ok, ok. Jimmy.
1: Yeah.
0: Yes, c'est parti. First sound.
1: Ciao.
0: Ah, one minute. Pourquoi? J'ai rien.
1: Yeah. You know, reggae music. Keep the people jamming, keep the people together. 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

0: Rasta Day here.
1: Yes, I, c'est la chaleur, c'était pas la bonne tune.
0: Yeah, yeah.
1: Ah là là, la chaleur a raison de nous. A raison également.
0: Technical hitch.
1: Yes, technical hitch.
0: That's how you go radio, you know?
1: Let's play it, really?
0: Live and direct. Run it.

0: Selassie, I know. Yeah. Rastafari, 99.2, Katrovan Dizno, Pando, Air, JB Radio, live and direct, Jimmy Colosimo. Keep fire burning, Rastafari.
1: Bim, bim, bim.
0: Yes, I am.
1: Bim, bim, bim, merci beaucoup Jimmy Colosimo. On était ce soir avec Selecta Cathy également. On rappelle le Summer Reggae Culture tout l'été à partir du 4 juillet au tiers-lieu Vieux Pays à Goussainville. Vraiment, allez vous renseigner. Il y aura plein de bonnes choses. Il est temps pour nous de rendre l'antenne après ce Vibes Acom Extended jusqu'à 22h45. On se retrouve pour une dernière émission avant une pause estivale la semaine prochaine. Surveillez nos réseaux pour en savoir plus sur la programmation. On aura plusieurs invités. C'est en train de se préparer. Voilà, voilà. Big up à tous les auditeurs qui nous écoutent. Big up à toute l'équipe de RGB. Et big up, bien sûr, à nos artistes. Cathy Colosimo qui était là. I love.
0: Yeah.
1: Yes.
0: 99.2. Afrovandis, now point do. RGB. People, écoutez radio. Number one radio in a France. Colosimo say so. Ja. Rastafari.
1: Yes, yes, yes. En plus, on a des jingles en direct. Ah, on est gâtés ce soir. Grand merci à tous les deux. On se retrouve la semaine prochaine de 20h à 22h avec des nouveaux invités. Suivez-nous sur les réseaux, retrouvez les interviews, les lives ou les sélections de nos artistes sur nos réseaux Vibes.com Radio Show.
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Et oui, déjà une heure de mix, une heure de funk. Vous êtes toujours avec Radio DJ Pharrell Funk Story sur Radio FG. Non, pas Radio FG. 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

0: Mais non, c'était une blague. Vous êtes sur Radio RGB 99.2. Bah, RadioRGB.net pour ceux qui sont pas sur l'Île-de-France. Voilà, ça continue encore une heure de mix.
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0: Un petit coucou pour mon frérot DJ Funky Khalid qui nous fait aussi des bonnes émissions radio. On l'aura bientôt à la radio, on va l'inviter. Tiens, allez, c'est parti, la proposition, on va voir la date et on va l'inviter à notre émission, je pense au mois de juillet, voilà, on va voir ça.

Et une petite dédicace pour les gens qui sont en Algérie, qui nous écoutent du côté de Tolga. À côté de Biskra, oui, grosse dédicace, ça c'est pour les gens de Biskra, la région, voilà.

N'oubliez pas, surtout n'oubliez pas, le dernier vendredi de chaque mois, 2 heures de funk, 2 heures de mix sur radio-rgb.net 99.2. Radio-rgb.net si vous avez pas le, vous n'êtes pas sur l'Île-de-France. Ensuite, je fais 2 heures de mix de 22h minuit, 2 heures, vous poussez les murs, vous prévenez les voisins, vous mettez la sono et c'est parti.

Et je vais faire une dédicace spéciale pour les auditeurs qui sont sur les réseaux sociaux, qui me suivent toute l'année. Grosse dédicace à tous les gens, Riyad, tout ça, Fafa, tous les anciens, tous les connaisseurs, tous les passionnés. Voilà, et c'est parti, ça continue.

N'oubliez pas, le 12 juin, il y aura les Cool Notes à Paris, à l'instant gourmand. Notez sur vos agendas, à l'instant gourmand, il y aura le groupe Cool Notes avec Ethery Wood et bien sûr le chanteur principal à l'instant gourmand. Notez, notez, notez à vos champs, vous regardez sur internet l'instant gourmand, vous allez voir. Il y aura DJ Jérôme, le frérot, il y aura ML1 aussi, et voilà. Et moi, je vais leur tenir compagnie, voilà.

Et oui, le dernier dimanche, le dernier vendredi de chaque mois, 2 heures de funk, 2 heures de soul, 2 heures de rare, de grave, du classique. Grosse dédicace à Bondon Barzini, Germany. L'instant gourmand noté sur vos agendas, c'est très important. Le Cool Notes, la première fois à Paris. Attention, ça va être chaud.

Et oui, vous avez reconnu, c'est Cinnamon. Avec les musiciens de Garfield Fleming sur B4 Records. Attention, ça sonne fort, hein.

début juin, il sera à Lyon, du côté de Lyon. Ancien chanteur du groupe Tempers, et oui, il n'y a pas beaucoup de gens qui savent, mais oui.

N'oubliez pas, demain soir, c'est-à-dire ce soir, voilà. 22h minuit, 2h de funk, 2h de mix, 2h, voilà, restez connectés, radio RGB.net 99.2. Attention, vendredi 29, grosse émission, attention, c'est-à-dire ce soir, c'est une rediff, hein, voilà. Grosse dédicace à tous les auditeurs. Restez connectés, vous allez entendre, voilà, il va y avoir plein de projets qui arrivent, il y a plein de choses qui arrivent. Ça continue, voilà, c'est parti.

demain soir, dimanche, samedi, je suis décalé avec ce temps-là. Voilà, samedi 30, notez sur vos agendas, il y aura DJ Ignace, attention, ancien DJ du Triangle et du Midnight, hein, quand même. Hein. Il y aura bien sûr DJ Net avec nous, il y aura, eh oui, Stomy Bugsy, eh oui, le poteau, il sera là, il y aura toute la team des anciens des R&B Funk de Paris, des places de Paris. Ça va être chaud.

Alors, ceux qui ne savent pas, ça sera à l'Espace Langevin, samedi 30. Allez, ça va être chaud, chaud, chaud. Ouais, c'est un week-end chaud quand même. Hein. Surtout qu'il fait chaud dans les studios. Je ne vous dis pas, grosse dédicace, celui-là, c'est pour mon frérot Dan Barzini.

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